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0: Bienvenue à Underworld et Québec, le podcast. J'espère que vous allez bien, là où on pose des vraies
1: questions.
0: Questions avec Mathieu Hudon et Jonathan Parent de Bédard Ressources Humaines. Les boys, comment ça va?
2: On vit le rêve.
0: Attends, ça commence, là.
2: OK.
0: Ça commence. Puis je suis le seul qui anime aujourd'hui. Fait que peut-être dans 30 minutes, tu vas dire, Frank, je suis plus capable. Là. Je veux dire, passe à la deuxième étape. Puis
1: passe à la deuxième vitesse, Frank.
0: Exact.
2: Oui.
0: Merci pour le Tim Horton.
1: Ça me fait plaisir. C'est sur le bras de Bédard.
0: Merci à toute la famille Bédard pour ce Tim Horton-là. Non, merci les gars d'être au podcast. Je suis vraiment content de vous recevoir. Ça fait longtemps que c'était prévu. On commence une nouvelle association là en mai.
1: Absolument.
0: En même temps que les séries du Canadien. Fait que là, on a enregistré ça une semaine. En fait, vous écoutez ça une semaine après le premier match. Ouais. Fait que là, on est peut-être sur le party. On s'en va peut-être. C'est peut-être Canadien en quatre. C'est peut-être Buffalo en quatre. C'est peut-être un. Je sais pas. Fait que là, on a un sourire.
1: C'est ça.
0: Voilà. Fait que. Puis en plus, vous êtes aux couleurs des Devils du New Jersey. C'est parfait.
1: Ça tombe bien, on est une équipe de Mickey Mouse.
0: Tu sais, ça a l'air d'un... Tu sais, on a plusieurs types de décors, mais je voulais le style antichambre avec vous autres pour parler, tu sais, parce qu'on a pas mal d'affaires à jaser au podcast aujourd'hui. Tu sais, on a posé des questions depuis à peu près un mois avec votre équipe. Il y a eu des réponses pas pires. J'ai mis des réponses en ligne, même hier à la radio. J'ai pas eu le temps d'aller mettre ce qui avait été dit hier, mais tu sais, hier, je posais des questions sur le transport à deux messieurs de 50 ans et plus. Fait que les questions étaient différentes. Les réponses étaient un peu différentes, tu sais. Ils ont parlé du temps d'une pipe et tout. Mais bon, c'est pas grave, tu sais.
1: Mais enfin, on voulait faire rire aussi un petit peu avec les questions, tu sais. Ouais. C'est un peu ça. On veut faire réagir. Fait que le but dans tout ça, c'était qu'au moins on ait des belles réponses et que les gens participent surtout.
0: Là, on avait plein d'idées. Premièrement, on voulait faire le podcast en jouant au bowling. Là, la synergie, c'était pas facile, là, de préparer tout ça. Après ça, on s'est dit, on va jouer au pool. C'était pas mal lourd transporter une table de poule ici en haut. Après ça, on voulait faire un peu en mangeant, style parler pour parler, mais manger au micro, c'est moins le fun. Donc, la formule que vous connaissez habituellement, antichambre est là. Et vous allez voir des familiarités. Je ferai pas sans... Ben, Mathieu, on s'est déjà croisés, mais Jonathan, je le connais. T'sais, je peux pas faire à croire qu'on se connaît pas. On était collègues de travail. On en a vécu des drôles. On a travaillé dans une autre place, dans une autre vie. Ça a été des grosses journées. Et bâtin, ce qu'on a ri.
1: Mais on s'est fait du fun, par exemple, pendant ce temps-là. Hein?
0: Tabarouette.
1: Écoute, c'est toute une équipe.
0: Je faisais des essais routiers pour Joe souvent. Puis des fois, il me regardait par la fenêtre. Puis c'était quelque chose. On a ri pas mal.
1: Mais une chance, t'étais là. Parce qu'on vivait dans un endroit où c'était très serré qu'un bed, faut se le dire. Reculant dans un endroit...
0: Probablement, quand tu viens faire un road test, c'était compliqué. Puis c'était correct, c'est la place. Pour vrai, tu savais si t'étais camionneur ou pas.
1: Mais t'étais bon, Frank. T'étais bon. T'étais capable de le faire. T'as rentré à la vanne.
0: Il y a une fois, j'avais rentré d'une drôle de manière. Je ne vais pas dire ça, je vais perdre ma job, là, mais la vanne a rentré. C'est ça que je peux dire. Donc, avant de parler de vous deux, j'aimerais ça qu'on parle de Bédard Ressources Humaines pour que les gens... Parce que quand j'ai affiché que Bédard était rendu partenaire du podcast, des fois, les gens chialent sur n'importe quoi dans la vie. Là, j'ai vu des méchantes bonnes réactions. Il y avait des chauffeurs qui ont passé par chez vous, qui étaient contents, puis je voyais ça, j'avais été bien traité, toute l'équipe. Je sais pas, un des deux, Mathieu ou Joe, Bédard RH, Bédard Ressources Humaines, c'est quoi?
2: Ben déjà, c'est le fun d'entendre ces commentaires-là. C'est un peu ça l'objectif. Les gens ont une belle expérience, autant du côté candidat, quand ils recherchent... Une job, ou même qui trouvent une job, ça serait l'idéal.
0: Parce que ta position chez Bédard Ressources Humaines, c'est quoi?
2: Du développement d'affaires, puis marketing, recrutement international. On a fait... ça, c'est un autre volet. Là. On a fait gros des chauffeurs de l'international aussi, qui est un bon enjeu en soi.
0: C'est ça. Fait que dans le fond, Bédard Ressources Humaines, ça fait 30 ans. Là.
2: Ben oui, c'est notre 30e cette année. On est bien fiers de ça. On n'était pas là, moi, puis Joe, au début.
1: J'ai juste un zéro de moins, mais écoute, c'est à peine.
2: Moi aussi, je commence. Ça fait ma 14e année. Là, fait que...
0: 14e année chez Bédard. Pourquoi tu es là? Drôle de question, je le sais.
2: C'est une bonne question. Ben, je suis là parce que.
0: 14 ans à développer des affaires.
2: Ouais, ben, j'ai fait beaucoup de recrutement au début, ça, c'est certain. Puis, écoute, parce que c'est sûr que c'est le fun. Tu parlais tantôt, quand même, des défis dans le recrutement. On veut s'assurer que l'entreprise a le bon employé rapidement, mais en même temps, on veut trouver le bon emploi aux gens. Fait que c'est énormément de rencontres. Puis ça, ben, c'est stimulant quand t'aimes voir du monde.
1: Effectivement.
0: Parce que c'est le fun, parce qu'en 2026, on n'est pas obligé d'expliquer comment fonctionne une entreprise en placement, parce qu'on le sait tout.
1: Mais sais-tu quoi, Frank, je t'arrête, par exemple?
0: Ah oui, vas-y.
1: Je vais utiliser le buzzer, tu m'as pas passé.
0: Le buzzer sert à ça. Durant tout le show,
1: je t'arrête, vous intervenez. Deux secondes parce que
0: je me trompe.
1: Ben, tu le sais, moi, je fais encore du recrutement au niveau des chauffeurs, entre autres, puis plein d'autres postes qu'on fait également. Tu sais, ça part. J'ai-tu dit quelque chose de pas correct?
0: Non, continue.
1: OK, merci. Tu me rassures. Non, mais tu sais, on fait vraiment toutes sortes de postes chez Bédard Ressources. On est en entreprise 360 RH au niveau des ressources humaines. Donc, peu importe le service. Puis, si jamais l'entreprise nous approche et quelque chose qu'on n'a pas fait, ben, je vous l'annonce, on va le faire.
0: On va le faire.
1: Fait que, honnêtement, il n'y a rien qu'on fait pas. Mais quand on fait du recrutement, Francis, je voulais t'arrêter là-dessus. Pourquoi? Parce que souvent, les gens ont une perception. Ils pensent que chez Bédard Ressources, nous, on est une agence de placement. Puis là, je vais parler juste pour, en termes pour les camionneurs surtout. On n'est pas une agence de placement. On est une firme de recrutement. On est des chasseurs de têtes. Puis ça, souvent, il faut que je le démystifie quand que j'en parle avec beaucoup de monde. Okay. Parce que souvent, les gens vont me dire, écoute, Jonathan, tu sais, moi, je suis un peu mal à l'aise. Je devrais pas être sur le barreau d'une agence. Des fois, on est mal vu. Des fois, on est mal traité en entreprise directe. Non, non, attends un peu, je t'arrête. Tu vas être un employé dès le jour 1 là-bas. Nous, on recrute des gens. On est comme une tierce personne. Autrement dit.
0: OK,
1: on arrive dans le pot. On a dit, garde, écoute, Pierre-Jean-Jacques, j'ai un beau poste pour toi de camionneur. Je suis une entreprise que je connais. Je vends le poste. J'explique tout ce qu'il y a à faire. Mais la beauté de la chose, c'est que cet employé-là, le Pierre-Jean-Jacques, que je veux embaucher, il va aller travailler directement chez le client. Il va être payé par le client. Fait que t'arrives en retard, qui a besoin de vacances. Malheureusement, ça se fait encore. S'il y a des erreurs, ça la paye. On le saute pas, mais ça arrive. Même si tu m'appelles, ça me fera plaisir de t'écouter. Je vais faire ce que je peux pour t'aider. Mais c'est pas moi ton employeur, c'est pas moi qui va pouvoir régler ton problème.
0: OK. C'est bon. OK, honnêtement, je vais vous le dire, je fais pas semblant que je savais pas là. C'est peut-être le petit bout que j'avais mal interprété.
1: Ouais. Fait que c'est un genre de service qu'on offre aux entreprises vraiment de leur trouver des gens pour eux. Fait que nous on a vraiment une grosse machine en arrière, un gros département de marketing, de recrutement. On a des gens spécialisés qui vont faire vraiment de la chasse de tête.
0: Si je vais sur le site d'emploi de Bédard Ressources humaines, je vois quelque chose, j'appelle Joe.
1: Exactement. Oui, souvent, ce qui est bien fait dans nos annonces sur notre site Internet, tu as le nom du recruteur. Alors, quand tu trouves un poste vraiment qui t'intéresse,
0: tu appelles Joe de suite.
1: Tu as le nom du recruteur, tu peux cliquer sa petite enveloppe, tu envoies un courriel aussi directement dans sa boîte courriel, il est sûr de te rappeler. Comme ça, des fois, ben, on arrive facilement à rejoindre les gens. Puis c'est ce qui fait une de notre force, c'est que la communication chez nous à l'interne est vraiment bonne. Okay. Puis on agit rapidement. Fait que ça, ça peut aider.
0: C'est qui Bédard Ressources humaines?
1: Ben, en fait, c'est, je te laisse, Matt, fais plus longtemps que ça.
2: Ben, une bonne histoire, ça. Ça a commencé avec Yvonne Bédard en 96.
0: Yvonne Bédard?
2: Oui, Yvonne Bédard qui est la fondatrice. Puis on l'a toute cette histoire-là, tranquillement, en train de finaliser, tu sais,
1: la ligne du temps.
2: Oui, la ligne du temps, puis tout ça, du 30 ans. Puis Yvonne a commencé ça, elle avait déjà un bon background en recrutement dans le passé. Fait qu'elle a commencé avec des postes administratifs, toujours dans le recrutement. Puis Stéphane, il s'est joint.
0: C'est son gars?
2: C'est son gars, exactement. Ouais. Puis même d'autres gens de la famille, là, Carole aussi, qui était là pendant 25 ans.
1: Carole,
2: puis,
1: qui est la sœur de Stéphane.
2: Puis plein de gens de la famille, puis des amis, puis tout ça. Fait que, tu sais, quand on dit, c'est très familial, puis il y a des gens très, très proches qui sont là depuis plus de 20 ans, on en a. Moi, je suis même pas des plus vieux, là, t'imagines-tu? J'y travaille, par contre, depuis une couple d'années.
0: Puis c'est là, basé où?
2: On est basé CHSL à la Laval. On a... Puis 10 bureaux à travers le Canada.
0: OK. À travers le Canada.
2: Ouais, ben à Montréal, c'est sûr, parce que c'est là que ça a commencé.
0: Je comprends.
2: Des bureaux de partout en Grand Montréal. Sinon, Québec, Mississauga en Ontario, Edmonton en Alberta, puis Vancouver.
0: OK.
2: Bien sûr, là, fait que ça, c'est New Westminster, plus précisément.
0: Ah oui, OK, je connais. OK.
2: OBC, fait que ça, c'est... Puis bien évidemment, il y a des endroits qu'on va faire le recrutement au Canada, mais on n'a pas nécessairement de bureaux. On a placé... dans le coin de Yellowknife.
0: Ouais, parce qu'on peut placer... Effectivement, tu peux placer quelqu'un... à Saint-John, Terre-Neuve, sans nécessairement avoir de bureau. Là.
2: Ben oui,
0: c'est les joies de nos jours. Là.
2: Ben oui, ça, c'est l'avantage, parce que justement, on peut rencontrer les gens. Puis c'est que, comme Joey parlait, si on fait le recrutement pour les chauffeurs, mais des fois, il y a différents modes de travail. C'est-à-dire que ça peut être jour 1, tu commences déjà l'entreprise, mais des fois, l'entreprise n'est pas nécessairement autour. Mm-hmm. On peut faire de la relocalisation. C'est-à-dire que, on a un poste, il est un peu plus loin, il faudrait que tu redéménages. Puis là, tu as une relocalisation qui est payée. C'est une sorte de bonus en commençant ou étalé sur certains mois. Fait que là, la personne peut se déplacer. C'est comme ça qu'on place des gens Yellowknife, qu'on en place à...
0: Fait que moi, le matin, je ferme la business ici, je suis tanné, je décide de retourner sa route ou peu importe. Mm-hmm. Je pourrais appeler Jonathan puis dire, Joe, moi, je veux m'exiler, mettons, peu importe.
2: Oui.
0: Ouais, je vais aller travailler quelque part au Canada, je parle anglais, tout le monde dans le Grand Nord.
2: J'aimerais aller dans les mines, j'aimerais aller...
0: Tu es capable, là.
1: Ben oui, absolument. Écoute, je pense entre autres, on a une compagnie qui fait affaire qui sont situées à Trécesson. Puis je me dis, c'est à 2 heures d'Amos. À Trécesson.
0: Trécesson?
1: C'est à 2 heures d'Amos. Ça donne une bonne idée. Oui. C'est quand même assez loin. Là. Il fait noir là-bas.
3: À côté de très, très long.
0: Trécesson, très, très long, très, très noir. Là.
1: Mais c'est ça, on a des clients vraiment.
0: C'est là, le soleil se lève une fois par 6 mois. Là.
1: Ouais, exact. Mais c'est ça qui est le fun. Parce qu'on est, on n'est pas juste limité à Montréal. On est vraiment, on touche vraiment partout. Puis notre réseau, c'est ça qui est le fun. On s'implique aussi dans plusieurs événements, que ce soit du transport, de la logistique.
0: Ouais.
1: Notre partenaire d'affaires aussi, non seulement on the road, mais on fait aussi affaire avec le club Trafic de Montréal,
0: ouais.
1: où on s'implique beaucoup.
0: On va être ensemble la semaine prochaine.
1: Ben oui, tu vas manger des crevettes, mon chanceux.
0: Ah ouais. J'ai mon costume de pêcheur.
1: Ben, tu rires, ça c'est quelque chose qu'on a parlé à l'interne, j'ai le goût de faire rire un peu l'auditoire avec ça, mais tu sais, on voulait louer un costume de crabe, tu sais, puis être là sur place.
0: Mais moi,
1: je pense qu'on ferait rire un petit peu.
0: Attendez, écoutez tout le monde, on va brainstormer en même temps. Là. Est-ce que ça coupe l'écran en arrière? Non, parfait, ce serait drôle. OK, donc c'est le 14.
1: Ouais.
0: Alors, vous écoutez ça présentement, on est le 13, OK? 13 juin, donc c'est demain. Moi, j'anime en direct de là le podcast On the Road Québec.
1: Ben oui, on va se voir là-bas.
0: Si je vais sur Amazon pendant qu'on se parle, OK?
1: Ben
0: attendez,
1: oui,
0: attendez. Costume.
1: Costume de crabe.
0: Costume de crabe. De crabe? Costume de crabe.
2: Ah, ça dépend d'où ce côté. Hein?
0: Lobster costume. Jonathan, je suis obligé de te dire que je vais mettre l'écran, je vais la partager pour vous autres, tout le monde, parce que là, on commence à jaser.
1: Ouais? J'aime ça. Mais prends pas pour enfant, par exemple.
0: Ça, c'est pour... OK, attendez. Pour adultes, costume amusant pour adultes, ouais. On a ça. On a celui-là qui est quand même magique. OK, bougez pas. Si j'achète un chapeau...
1: Je m'en viens de voir là-bas.
0: Tu vas faire une chronique
1: ensemble
0: avec moi?
1: Puis tu vas me prendre en photo aussi, c'est sûr et certain.
0: OK. J'ai pas.
2: Tu sais, on rit, mais ça te ferait bien pareil.
0: Mais c'est ce que je pense.
2: Ah non, mais...
1: Ça fait longtemps que
0: je me l'ai aussi. J'avais vu celle-là, là, qui était pour mettre de la bière dedans, mais...
1: ça, c'est génial.
0: Écoute, celle-là, ça va être non. Donc... Ben écoute, Joe, je suis obligé de te dire que...
1: C'est parfait.
2: C'est commandé?
0: C'est...
1: Ça fait longtemps que je n'ai pas senti des cheveux sur la tête. Ça va être génial.
0: C'est...
1: J'ai l'impression de revigorer un petit peu.
0: Non, non, non. Passer la commande. J'ai passé vite mon adresse et c'est fait.
1: Merci.
0: Voilà.
1: Ouais, on va
2: demain
1: faire du fun.
2: Alors,
1: faire
2: des règles.
0: C'est réservé. Et moi, il n'y a pas de problème sur On the Road Québec. Parfait. Ouais. Tu vas avoir du fun, Joe? On a nos costumes. Suivez les médias sociaux à venir. T'es willing, c'est bon, parfait.
1: On y va.
0: OK, excellent. Donc, avec tout ça, je me suis un petit peu perdu.
1: Oui, on parlait un petit peu de ce qu'on faisait.
0: Oui, exact,
1: qu'on recrute
0: ça
1: un peu partout.
0: Ouais.
1: Puis, c'est un peu ça la force de Bédard Ressources humaines, en fait. C'est au niveau du recrutement, au niveau des besoins, on réagit rapidement avec les clients.
0: OK, c'est une bonne nouvelle. Puis, pour ceux qui écoutent en audio seulement, j'ai commandé 2 chapeaux de homard. Fait que je veux juste te dire, pour ceux qui sont sur Spotify, Apple, il ne faut jamais vous oublier. Moi, j'ai une question à vous poser, les gars. Parce que, tu sais, on est super bien installé ici. Tu sais, on a comme un antichambre. Là, depuis tantôt, on voit des compagnies passer, des camions. Puis je salue tout le temps les gars et les filles qui passent ici derrière, qui arrêtent au pipeline. Pourquoi vous avez décidé d'embarquer avec nous autres?
1: C'est une bonne question, Francis.
2: Pensez fort.
1: Non, c'est une bonne question. De un, je vous connais, toi et Carl. Puis je sais que vous avez une belle visibilité. Je sais que vous êtes bon dans ce que vous faites. Vous êtes excellent. Puis moi, j'ai l'impression que on peut faire connaître Bédard Ressources humaines encore à plus de monde à travers toute la belle communauté qu'on est de transport et de la logistique. Puis je pense que en faisant affaire avec vous autres, vous allez être capable, ben de un, je leur ai une chance un peu qu'on se fasse connaître. On est qui, on fait quoi, puis tu sais, chez
0: c'est
1: nous, chez Bédard.
0: Deux chapeaux d'eau mort, là, on va
1: c'est ça. On fait un travail sérieux, mais on s'amuse quand même.
0: Ouais.
1: C'est un peu ça la joke.
0: Ouais.
1: Mais c'est ça pareil. Tu sais, je pense qu'on the road, on est capable de faire un bon partenariat toutes les deux pour s'entraider, de communiquer, de faire des contacts ensemble, puis d'évoluer, d'amener ça encore plus loin. Si on est capable, tu sais, pourquoi pas. Vous êtes déjà dans un bel élan. Vous êtes rendu en quatrième, puis pourquoi pas en cinquième, là, je veux dire.
2: Ah, puis moi, j'ajouterais.
0: Ah, vas-y.
2: Couper, avance là-dessus, mais c'est aussi des fois il y a des gens ils ont du talent, sont sharp, puis ils ont pas nécessairement accès à toutes les opportunités. Fait que tu sais, je pense qu'il y a ça aussi, c'est qu'on a accès, comme j'entends expliquer tantôt, à des opportunités qui sont vraiment intéressantes, qu'on a parlé avec l'entreprise qui, elle, a pas de département RH, elle a pas personne pour recruter, elle est dans les opérations, puis elle dit ben moi j'ai besoin de quelqu'un, puis il y aurait pas vraiment moyen que quelqu'un juste se présente là-bas, parce qu'ils n'ont pas le temps, ils n'ont pas les ressources pour s'occuper des candidatures, du processus d'embauche, des vérifications de permis, etc. Ils ont pas le temps de faire ça. Ils travaillent, ils sont dans les opérations
0: 100%. Ouais, je comprends très bien, ouais.
2: Fait qu'ils nous embauchent pour dire, hey, peux-tu me trouver quelqu'un?
0: Ouais.
2: Mais cette opportunité-là, là, est excellente, là, très, très présentable sur le marché. Fait que Je pense que le fait d'être partenaire avec On The Road, c'est de pouvoir offrir d'entrée de jeu assez rapidement à la communauté, de dire, hey, gars, il y a cette opportunité-là. Plutôt que juste de l'envoyer dans les sites les plus connus. Oui, Indeed, c'est le fun. On est là, là, on a des sites.
0: Ouais, c'est sûr.
2: On est partout, ouais, c'est certain. Ouais. Mais tu te dis, j'aime bien mieux, moi, l'offrir à une communauté qui est déjà présente, de gens qui ont déjà un certain standard. Hein, parce que quelqu'un qui s'informe, là, avec, tu sais, on a vu toutes les capsules, là, tu nous montrais, puis qu'est-ce qu'on voit? Ben, quelqu'un qui s'informe, il est plus compétitif sur le marché. Mm-hmm. Est-ce qu'il connaît son domaine? C'est un expert dans son domaine. Mais tu te dis, c'est ces gens-là qui devraient profiter des meilleures opportunités avant tout le monde.
0: Ouais.
2: Tu sais, avant qu'on le pose sur les différents sites, qu'il y a des bons budgets, mais j'aime mieux on aime mieux le promouvoir.
0: Tu sais, ça me déconcentre depuis tantôt parce que je comprends pas pourquoi il n'y a pas de trafic là. Ça, c'est le Turnpike en arrivant à New York. Vous avez la ville de New York à droite. Vous avez le Met Center, là, ce qui est le football ici. Là. Mais en tout cas, c'est bizarre. Il n'y a pas de trafic. Il y a de quoi qui marche pas.
2: Un dimanche après-midi?
0: Ouais, j'espère. Pour vrai, là. Excusez.
1: Puis Frank, autre chose, il roulait dans votre gauche.
0: Là, il a pris à 6 carcus. Il a pris la voie du milieu. Ouais, c'est ça. Ça me déconcentre.
1: J'ai un poteau, moi, en face de moi. Je vois pas tout l'écran, pour être honnête avec toi.
0: Ouais. Non, mais puis toi, mettons, ouais, l'écran, ça me déconcentre. TDAH, mais c'est pas grave. Ça donne un petit peu de vie, là. Je suis en train de regarder. J'analyse des affaires. Non, tu sais, compte tenu de ce que tu as dit en début de podcast, j'ai trouvé intéressant au niveau, tu sais, que tu places des gars et des filles.
1: Ouais.
0: Toi, t'es quel genre... Moi, je suis un petit peu t'es qui, mais t'es quel genre de personnage derrière, tu sais, pour justement comme relation que t'as avec ton monde?
1: Moi, je suis le genre de gars qui va mettre un casque, un chapeau là, de avoir sa tête. Je suis ce genre de gars-là. Non, mais moi, ce que j'aime, c'est que vu que j'ai déjà fait la job pendant 16 ans, Francis, tu le sais, j'ai déjà été un... En fait, j'ai commencé ma carrière là-dedans. Mm-hmm. Ma famille est dans le transport.
0: Ouais.
1: Mon père, qui a 72 ans aujourd'hui, est encore camionneur, fait que ça m'impressionne.
0: Ah,
1: des pièces.
0: Okay.
1: Pour Dan Ross, les pièces d'auto la nuit. Pis tu sais, ça coule dans mes veines. Fait que c'est quelque chose que j'ai déjà essayé de sortir de là, mais tu peux pas sortir le transport du gars, fait que tu reviens finalement.
0: Ouais.
1: Mais c'est ça, tu sais. Fait que j'ai fait la job pendant 16 ans, j'ai été formateur, j'ai été superviseur des chauffeurs. Fait que je connais déjà la ball game, puis qui de mieux quelqu'un qui l'a déjà fait pour l'expliquer aux gens, c'est quoi.
0: Ouais.
1: Tu sais, fait que ça, pour ça, j'aime ça. Puis quand je le fais en m'amusant avec les gens. Tu sais, j'aime pas faire des entrevues qui sont plates, tu sais, protocolaire, on pose une question.
0: Ouais,
1: Non, moi, ce que je veux, c'est me faire du fun avec la personne. Puis en même temps, ben, tu mets la personne à l'aise, tu fais descendre un peu d'une pression ou deux, t'enlèves une bûche ou deux, comme on dit.
0: Ouais.
1: Puis la personne se sent plus, tu sais, confidente, puis à l'aise.
0: Ouais.
1: Puis c'est comme ça qu'on crée un lien vraiment. Puis moi, j'aime ça. J'aime créer des liens avec les gens. Pas juste de dire, ah bon, c'est parfait, fini, placé, next. T'es pas un numéro. T'es un être humain. Puis moi, j'ai envie que les gens ressentent ça lorsqu'on fait ce job-là.
0: Ouais, parce que je me rappelle d'une époque où t'embauchais du monde, puis il y avait ça, puis c'est sûrement encore pareil, ça de papier à remplir, admettons. Moi, je capotais. Ça me faisait capoter. Je pensais à chaque fois, je voyais ça, de nombre d'arbres qui étaient arrachés à la nature. Mais toi, t'arrivais, tu remplissais le papier avec le gars et la fille, ça en était un show de te voir aller, j'aurais dû te filmer.
1: On aurait dû garder ça dans les archives. Hein,
0: honnêtement, ouais, vraiment, c'était drôle. Mais tu sais, en même temps, j'ai dit, OK, c'est correct, le gars, il a du fun pour vrai, tu sais.
1: Ben oui.
0: Tu sais, puis après ça, c'était pas comme une chair à saucisse ou un pipeline, merci beaucoup. Tu sais, la personne s'en va là, puis t'en entends plus parler.
1: Non, puis c'est ce qu'on fait souvent, qu'on va avoir du business avec nos clients, tu sais, parce qu'on réussit à créer cette espèce de petit hype-là avec les gens. D'arriver et de dire, OK, ben non, ouais, OK, tu m'aides, c'est correct, tu me donnes un bon service, mais non seulement ça, c'est le fun de travailler avec vous autres.
0: Ouais.
1: Puis moi, c'est ce que je veux. Ouais. Je veux essayer de partager ça avec la communauté dans le transport.
0: Comment ça marche un contact avec toi? Admettons que, justement, tu sais, j'ai vu une offre d'emploi, ton numéro de téléphone où je t'écris, toi, tu communiques avec moi, ça se passe par téléphone au début, c'est ça?
1: Oui, exactement. OK. Ça buzz quand on m'appelle, fait que je réponds dessus.
0: Tu savais qu'à chaque fois qu'on buzz, Carl Beaulieu donne $1 à une association qu'il va choisir.
1: Ça aurait été vraiment le fun que ça le fasse juste shaker un petit peu, mais bon, une pièce en masse.
0: Ouais.
1: Alors, c'est excellent.
0: Ouais.
1: Mais non, c'est ça, écoute, fait, pour savoir un petit peu comment ça se passe, quelqu'un voit quelque chose, peut m'appeler directement lorsque veut une annonce qui l'intéresse, un poste, puis il dit, écoute, j'entends le poste est encore disponible, puis là, on va prendre le temps de discuter avec la personne, s'il y a un lieu d'avoir un fit. Faut qu'il y ait un fait avec le candidat, mais aussi avec le client.
0: Ouais.
1: Souvent, c'est un petit peu ça aussi qui rentre en ligne de compte. Mais une fois que ça, c'est calibré, ben, on a fait une petite entrevue. J'envoie après ça les gens directement en entrevue. Je communique au préalable avec,
0: avec l'entreprise, oui, parce que ça revient à ce que tu disais tantôt, là, je veux dire.
1: Oui, exact. Je communique avec l'entreprise.
0: C'est vraiment l'intermédiaire.
1: Oui, vraiment. Okay. C'est carrément ça.
0: Okay.
1: Puis, tu sais, une fois qu'il est en place, ben moi, je m'occupe de tout après. Hein. Fait que je m'assure juste que la personne soit assise dans le camion.
0: Ouais.
1: Une fois qu'il est assis, ben là, on va juste s'appeler une fois de temps en temps, prendre des nouvelles, savoir comment ça va. T'aimes-tu la job? Ce que je t'ai expliqué au téléphone ou par quoi? C'est tout ça?
0: Ouais.
1: T'es-tu à l'aise?
0: Ouais.
1: La relation avec les répartiteurs, tu sais, la paye est bonne, tout est beau? Parfait, excellent.
0: Au niveau des skills, on va en parler tantôt, mais quand même, parce qu'on va parler on va s'amuser un peu plus tard, mais est-ce que tu acceptes tous les genres de candidatures, et je m'explique, du plus jeune en ancienneté ou d'expérience au top?
1: Je vais dire oui, mais ça dépend encore là de la demande de la clientèle.
0: Parfait.
1: Oui, exactement.
0: Ouais. OK, je comprends très
1: j'ai
0: bien.
1: J'ai certains clients, des fois, qui vont me dire, écoute, j'entends, j'ai la difficulté à trouver, ça me prend quelqu'un de, ouais, c'est ça, un petit 3-5 ans. D'autres vont dire, écoute, c'est mes assurances. Je peux pas aller en bas de tel âge, tu sais.
0: Mais tu peux avoir des opportunités, ça sert à, ça.
1: Ah oui.
0: C'est toujours utile que quelqu'un t'appelle, admettons, qui cherche un poste, puis lui, en fait, n'importe qui peut t'appeler point, là.
1: Oui, absolument.
0: Tu disais, t'as pas le droit de dire non. C'est ce que vous m'avez dit tantôt. Là.
2: Ben en fait, c'est que s'il qualifie pas pour les postes de chauffeur, ben il y a
0: d'autres choses.
2: Ben des centaines d'autres postes, fait que la personne peut parfaire ses connaissances, son expérience ailleurs, puis revenir plus tard avec d'autres expériences.
0: Ben, c'est super clair. C'est Stéphane Bédard, hein, c'est ça, qui est à la tête là. Okay.
1: Exact.
0: 30 ans.
1: Oui, exactement.
0: L'ancienneté, ça commence par Yvonne, il y avait sa sœur aussi, j'ai bien
1: compris. Carole qui a travaillé avec nous pendant plusieurs années, en fait, là, est à la retraite présentement.
0: Oui.
1: Mais Stéphane est toujours là.
0: Fait que là, d'équipe, moi, de ce que j'ai vu, mettons, là, que je m'amuse avec mon tantôt, là, je me voyais sur mon téléphone, là, je suis pas en train de jouer à Candy Crush, là, je vais vraiment aller chercher. Tantôt, tu sais, puis il y aura pas de son, mais quand même, tu sais, j'ai été rentré Bédard Ressources Humaines, puis le premier vidéo que j'étais arrivé, c'était ça, je me trompe pas, là, ça va embarquer directement. Ça, c'est Stéphane.
1: Oui, exact, c'est lui, Stéphane Bédard, notre président. Okay. Il a tenu à faire en fait une petite vidéo pour remercier
0: les anciens logos, tout là,
1: les gens, toute la communauté en fait qu'on fait affaire pour justement les remercier de nous supporter et de faire affaire encore avec nous.
0: Ok.
1: Fait que c'est une petite vidéo là très court.
0: On est de retour à ce podcast. Merci les gars d'être là. Donc Mathieu, Jonathan, merci pour vrai. Puis je répète que vous êtes rendu partenaire majeur du podcast Underworld Québec, du moins l'édition du mercredi. C'est la moins écoutée. Donc, non, c'est pas vrai. Ça va pas pédé.
1: On va être obligé d'être dessus le dimanche.
0: Non, merci pour vrai, là, tu sais. Bien content de travailler avec vous autres.
1: C'est un plaisir, François.
0: Là, on a du fun, mais tu sais, à un moment donné, ça va être très, très, très, très sérieux, là. Je veux dire,
2: C'est notre genre, ça.
0: Exact, exact. C'est ça. Parlant de choses sérieuses, à la radio, j'ai commencé à poser des questions à mes invités dans les dernières semaines. Vous m'êtes arrivé avec un questionnaire qui était vraiment le fun. Puis, sur des questions-réponses, mais quand j'ai vu les questions, je disais, OK, les gars sont ailleurs, là, tu sais, c'est vraiment des réponses drôles, puis j'ai posé ça à mes deux kids l'autre fois, qui étaient Nicolas Bourgeois, puis
1: c'était Olivier vraiment Gagnon. Drôle, en plus de ça, j'ai vu la vieille réponse.
0: Un instincteur, comme si on n'avait pas d'instincteur dans le truck. J'étais déçu, là. Les gars, j'étais déçu. Non, mais pour vrai, il y a eu des bonnes réponses, mais j'ai pas vu les réponses sont rentrées des auditeurs, mais j'aimerais ça que tu me poses des questions, puis moi, je vais te répondre vraiment là à ton questionnaire.
1: Hey, c'est parfait, ça, Francis.
0: Ouais.
1: Je vais t'en poser une des bonnes questions qu'on avait. C'est quoi la chose qu'un camionneur devrait toujours avoir avec lui, mais que personne ne dit?
0: Ben, c'est une bonne question, Joe. Moi, je pense que c'est un Internet du tonnerre. Pour vrai, là. Tu sais, moi, là, Internet, là, je peux pas aller faire de la route aux États-Unis avec un petit compte TELUS Vidéotron.
1: C'est
0: en 5 minutes, j'ai busté le 5 gigs. Parce que j'écoute des podcasts. Ça prend pour moi un Internet béton.
1: Ah, c'est clair. C'est une bonne réponse.
2: Ah, c'est vraiment bon.
0: Jusqu'à du Starlink.
2: Ouais.
1: Écoute, serais-tu curieux de savoir un peu les réponses des gens?
0: Oui, j'aimerais ça.
1: Notre sondage. Qui
0: à
1: d'ailleurs?
0: Part l'instincteur.
1: Qui d'ailleurs va avoir un tirage après là, de certains articles de promotion.
0: Puis je rajoute que vous aussi, Stock Road,
1: d'ailleurs, merci de participer. Cool, on apprécie beaucoup. Puis c'est des beaux cadeaux en passant. Donc, ça a été vraiment un plaisir là, de prendre le temps de lire tout ce que vous avez répondu.
0: Ouais.
1: Écoute, je te sors quelques réponses sans nécessairement, mais sans nommer personne.
0: Hey, décevez-moi pas. C'est juste ça, j'ai goût de dire. Là. Un instinct.
1: Je nomme pas personne. Je vais juste nommer quelques réponses comme ça, on the fly, là, qu'on a reçues. Mais il y en a vraiment de très drôles. Puis je voulais vraiment le partager avec la communauté.
0: Tu m'avais lu des réponses par téléphone l'autre fois d'un gars qui avait l'air fatigué de la vie.
1: Écoute, on sort les réponses.
0: Ouais.
1: On nous ramène à l'ordre. Écoute, j'ai quelqu'un qui m'a répondu, un billet de loterie.
0: Toujours pratique dans le métier, parce que si t'as le goût de faire autre chose, puis tu gagnes...
1: C'est important.
0: Ouais.
1: Quelqu'un qui m'a marqué une petite trousse à clé. Ça, là, j'ai trouvé ça intelligent. Sais-tu combien de fois, Francis, je me suis embarré mon camion? Puis là, il fallait que j'attende la dépanneuse. Là, t'as l'air vraiment d'un
0: cornichon. Tu t'en comptes une?
1: T'appelles ton repasseur.
0: D'une couple d'années, je suis sur la 155 en allant vers la Tuque. Je stationne mon camion sur le côté de la rue, la route. Je pense que j'ai un blowout. J'en ai pas. Mes portes de mon Cascadia se barrent. Course contre la montre. Non, c'est pas vrai, je vais m'embarrer dans un truck.
1: Les fenêtres sont montées.
0: Il fait frais, commence à faire des appels, je suis embarré, je suis gêné. Jusqu'à temps qu'à un moment donné, j'ouvre mon hood et j'avais complètement oublié dans ma formation, après une heure, qu'il y avait une clé tapée au tape noir après le steering.
2: C'est bon, ça.
0: C'est ça.
1: Merci à la formation.
0: Toujours écouté.
1: Tu vois, j'ai d'autres personnes qui m'ont dit un passe-temps. Souvent, ça prend beaucoup de temps avant de charger ou décharger. Tellement vrai, hein? Une fois qu'on a fait les mots croisants du Journal de Montréal, là, on n'a plus rien d'autre à faire.
0: Ouais, ben, allez, écoutez nos podcasts.
1: Oui, c'est ça, effectivement.
2: Avec un bon Internet.
0: Oui, Starlink.
1: Béton.
0: Ouais. Bédard.
1: Ça prend un bon GPS?
0: Oui.
1: Dieu merci.
0: Un TomTom, c'est plus trop la cote, là. Ouais. Ben, écoute, j'ai commencé avec ça, à un moment donné, j'avais un GPS de truck, TomTom, encore 2016-2017, de truck. À un moment donné, j'ai tourné sur une route, pas de truck. Fait que là, j'ai été me chercher un Red McNally tout de suite après, là.
1: Écoute, Francis, c'est fini maintenant, les perlés, c'est les cuisses quand on chauffe, là.
0: Ouais, je sais.
1: Les internets.
0: Ouais.
1: Ensuite de ça, toujours avoir un double de clé.
0: Bon, ça, ben, on en a parlé tantôt. C'est ce que j'ai dit, ouais.
1: C'est ce qu'on disait tantôt. Un zip tie et fitting.
0: Ça s'en vient un petit peu intime, là.
1: Ça prête à interprétation, hein.
0: C'est quoi, c'est un zip tie et...
2: Vous êtes les spécialistes, les gars.
0: Ah ouais.
1: Moi, la façon que je m'imagine ça, un zip tie, tant qu'à moi,
0: sûr, je veux ça.
1: Un genre de tie wrap, mais je vais m'arrêter là.
0: OK. Une Fifty Shade of Truck.
1: les 70 heures de Grey. Mais. écoute, ça, c'est une bonne réponse, ça. Je l'ai vraiment trouvé drôle. Quelqu'un qui marque une solution mentale pour le moment où ça va moins bien. Puis là, ça dit, pas un objet en tant que tel, mais quelque chose de concret que tu peux utiliser quand t'es à bout, fatigué, tanné ou stressé d'être sur la route.
0: Vous dans vos objets promotionnels, une balle anti-stress, la meilleure affaire.
1: On en a.
0: Ça, c'est la meilleure chose. Ben, ça, c'est la meilleure chose.
1: C'est vrai?
0: Ah ouais, moi, oui. Pour vrai, là. Ouais. Ça a l'air niaiseux, là, mais je comprenais pas pourquoi les compagnies de transport se butaient à des balles anti-stress. Jusqu'à temps que j'attache un client, puis je l'aide dans la main, puis j'ai dit, oh, yeah. Ça marche.
1: Là, on sait pourquoi ça marche. Hein?
0: Puis je n'avais deux. Puis je n'avais mon menton. Tout était là.
1: Écoute, quelqu'un d'autre qui a marqué un coffre avec des outils de base.
0: Ah, ça, c'est parfait. Hein? C'est même brillant.
1: Quand même assez parfait. Pour
0: du coup, on a une réponse brillante. Là.
1: Francis, ouais. Celle-là.
0: Ouais.
1: Un coup de buzzer, ça le mérite. Un marteau pour vérifier les pneus.
0: Ah, ça, c'est clair. Ouais.
1: On a besoin de ça. Ouais. Une webcam.
0: Oui.
1: On est rendu là en 2026.
0: Oui, ben, une webcam plus une dashcam. Une webcam, c'est un peu...
1: Ouais, pas faire.
0: Vous savez, on y fait. Mais je veux dire, une dashcam, c'est mieux, là.
1: Un détecteur de fumée et monoxyde de carbone.
0: Et là, je suis oublié de rien. Tu savais que j'ai failli mourir en troc?
1: Vas-y donc.
0: Ça, c'est public, là. En 2023, je me suis pas réveillé.
1: OK.
0: Oui, c'est à l'époque, mon ancienne vie qui m'ont réveillé avec la police, tout.
1: Okay.
0: Les autres, il y avait l'élément pour briser ma vitre. Ils m'ont sorti du troc dans le coin du Wisconsin. Je me suis retrouvé à Menomonee, Wisconsin.
1: Okay.
0: Pendant 4 jours. Donc, l'hôpital. Fait que oui, détecteur de monoxyde de carbone, moi, j'en ai 2.
1: C'est important.
0: Inutile, 2, mais j'en ai 2 pareils. Meurs qu'une seule fois.
1: Il y a des gens qui m'ont répondu de la patience, des Robax Sasset.
0: Oui, Robax Sasset, oui, la patience surtout. Ouais, ouais.
1: Écoute, je vais aller avec la deuxième question, si tu me permets, Francis.
0: Ouais.
1: C'est quoi le meilleur truck stop au Québec, selon vous?
0: Je ne veux pas faire de peine à personne, fait que je vais dire ils sont tous bons, parce que si j'en nomme un, je n'ai pas nommé l'autre, je suis dans le pétrin. OK? Mais je vais t'en nommer aux États-Unis.
1: OK.
0: Pour moi, aux États-Unis, un des bons reste en termes de confort, l'Iowa 80,
1: ouais.
0: Ou un bon Loves.
1: Ouais, effectivement.
0: Avec de la place.
1: Ouais, ils sont durs à battre.
0: Au Québec, je peux pas faire ça parce que je
1: on n'en a plus. On n'en a plus pratiquement
0: mais
1: plus.
0: Mais ceux qui sont là sont bons, mais si j'en oublie un, je suis dans le pétrin. Voilà.
1: Tu veux-tu voir la réponse?
0: Oui, je vais voir les réponses des gens, par exemple.
1: Parfait. Le truck stop nouvellement construit sur la veille S. Là, il n'a pas nommé l'endroit, par exemple, mais...
0: OK. Bon.
1: Je ne l'ai pas vu.
0: Moi non plus. C'est la veille S. Elle est longue.
1: j'en ai pas trop vu, mais ils se ressemblent presque tous.
0: D'accord.
1: Bon point. Il n'y en a pas. Les meilleurs sont en Ontario ou aux États-Unis.
0: Il y en a quelques-uns au Québec qui ont du bon sens.
1: Le relais 117 à Grand Remous.
0: Oui.
1: C'est vrai, hein?
0: Oui.
1: On l'oubliait, celui-là.
0: Oui.
1: Bon point. On marque petit à Sainte-Hélène.
0: Relais routier petit. D'ailleurs, vous avez tout le stock d'Underworld Québec là-bas, okay. À la boutique.
1: Puis quelqu'un d'autre m'a répondu, Belle-Île à Mirabel.
0: Oui, c'est... Ben, quand tu dis, je dis que je veux pas en nommer, c'est à cause de tout ça, parce qu'il y en a d'excellents, je ne devrais pas les oublier, mais le relais, oui, Belle-Île à Mirabel. Ouais. Puis la bonne bouffe. Pas de santé, mais de l'excellente bouffe.
1: Non, non, effectivement. Ouais. C'est important.
0: Ouais. Mais ça pourrait être mieux. Avoir, ben, je parle pas de Belle-Île, mais je parle en général. Il pourrait avoir plus d'installations.
1: Ça doit, puis il faut que...
0: Non, moi, on m'avait déjà répondu que le Québec, en tant que tel, souvent, on n'arrête pas. T'sais, on arrête. En fait, la personne qui me dit ça est dans le chat, parce qu'on arrête pour l'agneau de besoin d'installation, mais souvent, on est comme... Un petit peu comme le New Jersey du Canada, là, des États-Unis. Là. On n'arrête pas, on continue, ouais, on se rend dans le Nouveau-Brunswick. Pis tout. Bon.
1: Non, non, effectivement. 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
0: Tu sais, je pense à tous les gars là, puis les filles là, qui font la rue Notre-Dame là, dans le coin du port là.
1: Ouais.
0: C'est pas une route, c'est Beyrouth. Je veux dire, c'est Détroit d'Ormuz, je sais pas, c'est bombardé là.
1: Ah, faut-tu livre en calèche, c'est pas d'autre.
0: Et voilà.
1: On est rendu là. Ouais. Mais tu sais qu'il y a des compagnies, je ne voudrais pas nommer ni froisser qui que ce soit, mais qu'il y a vraiment maintenant, il y a un nouveau mode de transport. Les gens livrent à vélo avec une petite remorque à l'arrière. Moi, là...
0: Moi, quand je suis sur la rue Notre-Dame, là, vois-tu, j'arrête pas de sacrer. Table de... Puis je les comprends, pour vrai, là, c'est pas facile. Là.
1: C'est là que tu as besoin de la balle de stress.
0: Puis tu sais, on parle de ça, là. J'ai sauté un plomb la semaine passée à la radio, mais tout un. Tu sais que je suis en train de financer l'État au complet, moi. J'ai pogné mon deuxième ticket
1: de
0: non. J'ai pogné mon... Excusez, j'ai eu mon deuxième ticket contravention de photoradar au tunnel de la Fontaine. Le premier, j'ai eu 300 $ et quelque chose, 70 dans une zone de 50 en auto. Puis là, j'ai pogné 79 dans une zone de 50 à 2h du matin en sortant du tunnel en arrivant sur la rive sud.
1: Ouais.
0: En venant de mon trip avec DFS... 500 quelque chose.
1: Aïe, aïe, aïe.
0: Il y a un petit peu de moi dans le tunnel. Une des briques, c'est la mienne. Mais je suis sûr que je suis pas le seul. Non, ça, c'est un autre plomb que je pourrais peut-être péter un moment donné.
1: Ouais. Ouais. Il va falloir s'attarder à ça, demander les photos radars. Hein.
0: Et?
1: C'est à part ramener l'argent à la ville, là, dans les coffres.
0: Ouais. En tout cas, mais ça échappe. Puis, honnêtement, je tiens à dire que j'ai un grand, grand respect pour les travailleurs. Okay? Jamais je ferais ça. Mais là, il était 2h du matin, les travailleurs dormaient, là. J'ai vraiment sorti du tunnel, j'ai accéléré dans la courbe.
2: OK. Autre réponse?
0: Miam,
2: ouais. à répondre à la question de conduire prudemment et apporter des fruits et légumes au Québec.
0: Ouais, ça, c'est bon.
2: Mais encore, d'avoir tous les outils pour accomplir le travail, faire quelque chose que peu de personnes font au Canada.
0: Mais t'as vraiment des réponses qui ont du bon sens, là. Honnêtement, là, c'est des réponses...
2: Oui, mais c'est intéressant de voir un peu la tangente où ça part aussi.
0: Ouais.
2: Pas de réponse, tu penses pas.
0: On est loin d'Olivier Gagnon avec son instincteur.
2: Être une femme dans le domaine.
0: Ah, bravo. Ouais.
2: Préparer la relève.
0: Mais ça, là, être une femme dans le domaine, là,
2: ouais.
0: C'est de là, c'est de bouger le 4,8% qui ne bouge pas. Mm. Je sais pas comment qu'on va faire.
1: Je sais pas. Je sais pas si les mentalités qu'il faut changer au niveau des employeurs ou.
0: Je pense que les employeurs font déjà leur part. Ils peuvent pas aller plus loin que la
1: même. Tu penses qu'on est pas capable de faire plus?
0: Ben, vous pouvez toujours faire plus, mais je pense pas que c'est vous autres qui devez vous prendre le fardeau de l'échec. C'est pas un échec parce que j'en vois partout.
1: Ouais,
0: c'est pas à vous autres de subir les conséquences de ça. Vous n'attendez que ça, là.
1: Absolument.
0: Je pense pas que c'est. Non. Mm-hmm. Moi, je pense que c'est.
1: Tu vois. Non, bon point.
0: Ouais.
1: Mais c'est à réfléchir, ça aussi.
2: Ouais, c'est qu'est-ce qui donnerait le goût d'aller dans le domaine, tu sais.
0: Ouais, puis pourtant, je trouve que les compagnies font en sorte d'être très présent, très proactif.
1: Mm-hmm.
0: C'est peut-être... je sais pas, les associations, je trouve qu'ils font leur job. Le CFTR, le CFTC font leur job.
1: Ouais,
0: peut-être plus au niveau du gouvernement. Je sais pas. Non, ça sera un autre dossier, là, mais je pense pas que la balle est à... Je pense pas qu'on peut frapper du monde à cause de ça, là, honnêtement.
1: Mm. Seulement.
0: Mm. Mon éditorial.
1: Préparer la relève à la réalité d'aujourd'hui.
0: Carl a répondu.
1: Être à mon compte.
0: Ah. Pas facile, ça, non plus, de nos jours. Là.
1: Chicaner affectueusement mes boys pour avoir toujours les bonnes données pour les backer en cas de besoin.
0: Oh. OK, mais t'as vraiment, de, on le voit, là, le genre de personnes qui ont répondu, t'as vraiment des genres de tout à...
1: Tout, ça part de tout bord.
0: Non, ouais, t'as vraiment du monde
1: c'est
0: de
1: vraiment tout intéressant.
0: Milieu, on le voit avec les réponses. Là.
1: Ma curiosité de me tenir informé, mm-hmm. je trouve ça très intéressant. Être essentiel.
0: Oui.
1: Puis l'efficacité de notre équipe.
0: OK, fait que t'as vraiment des gens de bureau qui ont répondu, des chauffeurs, des chauffeuses, des gens ouais. pas patients, des gens patients. OK, non, c'est
1: vraiment,
0: vrai.
1: Je trouve ouais, ça
0: non,
1: très
0: j'a, j'adore les réponses. Honnêtement, on fait des jokes depuis tantôt, mais les réponses sont vraiment intéressantes.
1: Oui, puis les questions étaient faites un peu vraiment pour essayer de, d'avoir ça, ouais, ouais. cette attractivité-là ouais. au niveau des gens, puis je trouve ça le fun.
0: Oui, ouais, pour vrai, c'est cool. Là.
1: Vraiment. Prochaine question. Qu'est-ce qui fait une bonne journée dans votre réalité? Toi, Francis, qu'est-ce qui fait une bonne journée dans
0: moi,
1: réalité?
0: Moi, mettons, en tant que camionneur, là, c'est d'avoir...
1: Merci, Francis. On a eu la réponse. Prochaine.
0: La semaine prochaine. Ben, tu sais, si je reviens à mon dernier voyage que j'ai fait, moi, c'est d'arriver à temps. Puis c'est de livrer à temps, ouais. en bon état, mes oignons. J'ai livré dernièrement.
1: OK.
0: Ouais, moi, c'était le devoir du... Le sentiment du devoir accompli.
1: OK.
0: Ça, c'est important.
1: Ben, c'est une bonne réponse,
0: ouais.
1: en fait. Puis c'est
0: ouais.
1: vrai que c'est un peu ça.
0: Oui. Ouais.
1: De le faire sans embûche.
0: Oui. Hum? Hâte de voir ça.
1: Les gens ont répondu une journée de congé.
0: Ah, ça, c'est parfait.
1: Tellement. Une journée où je me fais pas couper par les autres automobilistes.
0: Hey, ça, ouais. ouais.
1: Écoute, ouais. c'est une journée rêvée. Je pense un peu comme dans ta vidéo, là, où il n'y a pas aucun camion, aucune auto.
0: Ça se passe bien dans New Jersey en ce moment. Là.
1: Écoute, c'est une vidéo de rêve.
0: Turnpike, c'est un. Ouais. Mais là, lui, en fait, dans le Turnpike, ce qui rend pas justice à notre podcast, c'est que tu vois le truck à droite, tu le vois peut-être pas, mais ça, c'est les voies du milieu qui a pas de camion. Là. Fait que les camions se tiennent les autobus à droite de chaque côté. Là. Mais pas dans. En tout cas, c'est ça. Petite leçon.
1: Merci. Je nous ramène.
0: Voilà, merci, monsieur. C'est Mac.
1: Les balances fermées sur mon trajet.
0: J'adore les auditeurs.
1: J'adore ça. J'adore la réponse. Aucun bruit mécanique, aucun accident et un bon dodo.
0: Ça, une c'est Marcel de l'Apocatière. Merci.
1: Une belle. Il a pas fini, sa réponse est longue. Une belle température, arriver à l'heure pour les livraisons.
0: Ah, tout de suite, ça revient.
1: Et pick-up et conduire prudemment, les intempéries. Et un meilleur salaire, entre parenthèses.
0: Et voilà.
2: Bon. Sûr, c'était tout ça. Tu peux pas faire autrement qu'avoir une belle journée.
0: Une belle journée. Non, une belle semaine, une belle carrière.
2: C'est une belle vie.
1: Ça s'appelle Noël.
0: Ça s'appelle se respecter aussi. Ouais. C'est vrai.
1: Un enfant qui me demande de tirer les flûtes. Ça, c'est vrai. C'est vraiment les petits gestes au quotidien qu'on fait. Puis des fois, ça passe inaperçu. Puis le sourire dans le visage des gens. Combien de fois, moi, je l'ai fait? Désolé aux gens qui j'ai fait sursauter, qui s'en attendaient pas d'ailleurs, c'est les coins de rue. Mais quand je voyais la face d'un enfant qui souriait, ça valait la peine de
0: là, c'est le moment anecdote, Joe. Il y a pas juste des enfants qui le demandent.
1: Oh non, c'est vrai.
0: Je peux pas aller là-dedans parce qu'il y a une version peut-être plus adulte plus tard. Mais ça m'est arrivé une couple d'années, là.
1: OK.
0: Ouais. T'as-tu compris?
1: Ouais.
0: C'est ça. C'est cool.
1: Rouler. Sans voir les milles défiler.
0: Ouais. Ouais.
1: Quand il fait super beau, de bonne musique, une belle route et le corridor. Et comment que tu sais? Et comme pas le corridor des tornades.
0: Ouais. Ah, ben, il y a quelqu'un qui était. Ouais, c'est le mois de mai en plus, avril-mai, c'est les tornades. Fait qu'il était quelque part à 40 dans les États-Unis.
1: Possiblement. Autre réponse intéressante, voir que mes élèves s'améliorent de jour en jour et de voir qu'ils ont un réel. Qu'ils ont réel donné, excusez, là, je manque un peu de j'ai l'impression que je sais pas aller, là, mais qu'ils ont réellement du plaisir à conduire. C'est ce que je
0: peux. Fait
1: que
0: là, vraiment, pour vrai, ça montre vraiment. Pour vrai, ce questionnaire-là te donne pas mal de sphères de métier qui ont répondu. Là.
1: Mm-hmm. Absolument. Peu de temps d'attente ou pas d'attente dans mes livraisons. Que tous les chauffeurs reviennent sains et saufs dans la cour en fin de journée.
0: Mm.
2: D'importance.
1: Très bon
0: vraiment,
1: point.
0: Vraiment, oui.
1: Très bon point, c'est ce qu'on souhaite à tout le monde. On sait que c'est un métier qui n'est pas facile.
0: New.
1: Ça prend...
0: Trop d'histoires qu'on entend encore.
1: Oui, ça prend une petite étoile qui nous...
0: Oui.
1: Qui nous surveille. Quand tout va bien, du début à la fin de la journée, toujours plaisant. Travail accompli, dans un bon temps et une bonne qualité. Mais tu vois, ce que je vois, ce que je retiens de cette question-là, Francis, c'est que je vois que les gens qui ont répondu, c'est qu'ils ont la passion du domaine.
0: Encore. Mm-hmm. Dans des années pas faciles.
1: Oui, exact. Puis ça, je trouve ça intéressant de voir ça encore aujourd'hui, tu sais, parce que souvent, le métier est un petit peu...
0: Il était un peu varlopé.
1: Il était écorché.
0: Ouais.
1: Hein, ouais. En ce moment.
0: Ouais.
1: Prochaine question qui était vraiment bonne, je trouvais. C'est quoi un défi actuel dans votre quotidien, Francis? Hein?
0: Hey. Ow!
1: Mm. Pense-y, Mathieu, un défi actuel dans ton quotidien, ça serait lequel au niveau du transport? Faut que tu buzzes.
2: Ben, ouais, c'est ça. Pour donner la réponse, c'est une bonne question, c'est sûr. Qu'est-ce qui est le défi? Ben, moi, j'irais du point de vue de recrutement de chauffeurs. Je pense que c'est de trouver le bon fit. Mm-hmm. C'est la bonne personne qui fit avec le bon poste.
1: Dans la bonne chaise.
2: Puis ça évite autant l'entreprise d'avoir du roulement qui nuit à toute la productivité, ouais. Autant que la personne qui a un petit peu perdu son temps, tu sais, sans le vouloir, parce que des fois, il y a un petit peu d'essais-erreurs, c'est certain, là, dans le recrutement.
0: Ouais.
2: Mais ça revient un peu à c'est quoi le plaisir de la job, c'est quand tu trouves le bon fit. Tu sais. Mm-hmm. T'as posé les bonnes questions, la personne a été naturelle, authentique quand elle a répondu, ouais. T'as eu le même genre de discours avec l'entreprise, puis là, tu dis... Là, j'ai le fit parfait, tu sais.
0: Moi, je pense que c'est d'être efficace, de rester efficace puis prudent sur la route. Okay. Ça, je pense qu'on le dira jamais assez dans un temps où les routes sont pas faciles, il y a des travaux, le just-in-time, tout le kit.
1: Absolument.
0: Je vous épargne même tous les sujets actuels dans l'actualité présentement qu'on connaît toutes. C'est de rester focus. Mm.
1: Puis moi, je vais m'en permettre une réponse là-dessus, pas juste les poser. Mais la
0: réponse, on doit tomber ses nerfs à ben du monde aujourd'hui.
1: Avec la buzzer, hein? Ouais. Mais... j'en raconte une anecdote. Ouais. J'ai un gars que ça faisait 20 ans qu'il travaillait pour Bell.
0: Mm-hmm.
1: OK? Changement de carrière.
0: Chez Vidéotron. non, vas-y.
1: Ouais, t'es-tu plus Vidéotron, Bell? ça va être une bonne question.
2: Il l'a dit tout à l'heure.
1: Mais blague à part, c'est ça, c'est que le gars, il a un changement de carrière, puis il n'y a personne qui laissait sa chance. Puis ça, ce que j'ai aimé de ça, c'est que tu me demandais tantôt question, j'entends, toi, tu prends avec, sans expérience. J'ai été capable de le placer quelque part où ce que je vais le former.
0: Ouais.
1: Puis tu sais, cette compagnie-là font toutes sortes de trucs, là. Des dompeurs, des tankers, des cisternes, flatbed, name it. Puis ce qui est intéressant là-dedans, c'est que ce gars-là va tout apprendre, puis avec les suivis qu'on fait après une fois qu'il est embauché, parce qu'il a une belle attitude, parce que le gars voulait apprendre, ben c'est intéressant. Le gars fait un job merveilleux, puis je suis à peu près certain qu'il va donner meilleur que les anciens qui sont là.
0: Ouais, non, je comprends.
1: Ça, là, c'était tellement un bel accomplissement de voir que... T'as réussi à aider quelqu'un, puis tu l'as amené au point B, puis que là, il pouvait laisser le propre zèle, puis il est heureux là-dedans, puis il dit jamais, tu sais, il y a pas une semaine qu'il m'appelle pas pour me dire merci, j'en ai
0: vraiment content.
1: Puis j'ai pas besoin qu'on me dise merci toutes les semaines, mais je vois que le gars, il l'apprécie, tu comprends? Puis ça, pour moi, ben, ça me dit que ma job est bien faite.
0: Ouais, je comprends.
1: Ça. Puis ça, là, c'est tellement un sentiment, là, puis c'est ça qui fait
2: bon
1: que ça...
2: Feeling.
1: Ça me fait permettre de continuer. OK? Les réponses des gens, ce que j'ai vu, c'est quoi un défi actuel dans votre quotidien? Ben, marquer les gens. Travailler avec la clientèle, on le sait, c'est pas toujours facile.
0: No.
1: Donc, ça peut être un défi. Faire comprendre aux autres automobilistes qu'on a besoin de plus de place et d'espace. À quand qu'on va pouvoir intégrer ça? Un cours d'automobiliste, que tu vas prendre 4 heures de ce bloc-là, même si tu conduis une auto, je m'en fous, le fait d'aller dans un camion, comprendre c'est quoi le feeling.
0: Ça serait le fun, mais ça risque d'être compliqué, mais ça serait le fun.
2: Mais au moins, avoir un minimum pour avoir le permis classe 5.
0: Ouais.
2: Tu dis, gars, voici comment ça se passe.
1: Tu vas comprendre comment ça se passe, puis tu vas respecter le gars qui conduit après.
0: Ça, c'est un méchant beau truck. Southbeck, juste leur dire. Là. Je pense que c'est Harley Mines qui conduit. Méchant beau truck. Ah non, on le voyait en arrière. Sous
1: les autres, c'est
0: une grande allée.
2: Parfait.
0: Hyundai. Hey, on fait-tu une pause?
1: On fait une pause.
0: On revient tout de suite. Ah, vas-y donc.
1: Non, c'est bon.
0: Non, vas-y, dis-le, on fait une pause.
1: On fait une pause de retour très bientôt.
0: On est de retour. Je sais qu'on a... Je pense qu'il y avait 15 questions. On va choisir les questions que tu veux dans une couple d'instants. Mais je sais que tu avais le goût un peu de parler au monde qui écoute. Tu avais une couple d'affaires à leur dire. Là.
1: Ben en fait, oui. Ce que je voulais proposer, c'est que si jamais il y a des gens qui ont des questions, qui voudraient en savoir plus sur comment est-ce qu'on fonctionne chez Bédard, Ressources humaines, ou qui aimeraient simplement juste jaser.
0: À la fois les chauffeurs que même des futurs clients. Là.
1: Absolument. Ça s'adresse aux employeurs, aux employés. Si jamais vous avez des questions, n'hésitez surtout pas. Vous pouvez rentrer en contact avec moi ou Mathieu Hudon chez Bédard, Ressources humaines. Je vais vous laisser mon numéro de cellulaire aussi également. Là, Francis, je vais le laisser pour les gens qui aimeraient peut-être juste communiquer avec nous. Au 514-473-6544. Merci, Francis. C'est mon cellulaire directement. Donc, si jamais vous avez des questions ou il y a quoi que ce soit,
0: hésitez. J'ai comme pesé sur le buzzer, répète-le encore.
1: Ou, si vous voulez faire affaire avec Francis, ça va être plus simple que donner mon numéro de cellulaire parce qu'il me buzz.
0: 263-381-7472. Donc, non, on fait des blagues, mais pour vrai, c'est effectivement. Là.
1: Mais non, effectivement. Ouais. Ou sinon, Jonathan Parent, bedardressources.com. N'hésitez surtout pas à communiquer avec nous pour différents besoins.
0: Mais c'est... Pour vrai, on va y aller avec une couple de questions encore, mais ça m'a fait travailler ce questionnaire-là, pour vrai. Puis il y a des auditeurs aussi, j'ai trouvé ça le fun qui répondent, puis même soit à radio, à part les instincteurs. Mais ça, pour vrai, c'est le bout le plus drôle que j'ai entendu depuis longtemps. En option, l'instincteur. Hey, référence à un show de radio il y a deux semaines. Oui, vas-y.
1: Je te relance avec une question que j'ai trouvée quand même très, très drôle puis pertinente à la fois. Selon vous, qu'est-ce qui ferait la plus grande différence pour améliorer le quotidien dans l'industrie?
2: C'est bon, ça.
0: Oui.
1: Il y en a qui ont marqué, écoute, un bon salaire, un professionnalisme, un meilleur salaire, un meilleur patron, compréhensif.
0: Moi, ce serait la reconnaissance du métier. Moi, pour vrai, là, puis c'est pas moi qui est porté tendeur de ça, là, ça vient pas de moi, je veux dire, c'est à force de faire des podcasts puis des émissions de radio sur le métier, je m'aperçois qu'il y a des lignes ouvertes qu'on a le soir où, dans des sujets, quand on a reçu des camionneurs, les gars et les filles ne se sentent pas reconnus avec raison. Et ça vient pas nécessairement des employeurs, parce qu'on a le luxe de nos jours, maintenant, de refuser d'aller travailler quelque part.
1: Absolument.
0: Tu sais, c'est pas comme 10-15 ans, à une époque que j'ai pas connue, là, où que tu avais pas le choix d'aller travailler quelque part parce qu'il y avait pas personne qui t'embauchait. À cette heure, t'as le choix de ton salaire, t'as le choix de tes conditions. Une reconnaissance. Moi, c'est ma réponse.
1: Bonne idée. Ouais. Tu l'as-tu acheté quelque chose, Mathieu, là-dessus?
0: Non, mais c'est vrai que j'ai dit. Non, c'est pas ça.
2: Mais les meilleures histoires, c'est souvent ça. C'est bon coup. Ouais. C'est que, tu sais, l'histoire, ce que tu disais,
0: les gars, vous offrirez pas une job à un chauffeur que vous allez juger que c'est pas une bonne job.
2: Ben oui, c'est ça.
0: Bizarre comment j'ai dit ça, mais tu sais, tu vendras pas une job que tu sais que les conditions sont pas bonnes.
2: C'est même l'étape d'avant. Ça, on parle même pas le mandat.
0: Tu prendras pas le mandat.
2: Mais non, Joe, puis moi, on en fait plein de rencontres ensemble. On rencontre l'entreprise, puis là, elle nous compte le poste, qu'est-ce qu'il y a besoin de faire, où est-ce qu'il faut qu'il se transporte. Là, on dit, ben, ça, c'est pas compétitif.
0: Te souviens-tu dans notre époque, là, quand Carl était au téléphone, puis il disait, donne-moi du salaire. Donne-moi du salaire. Non, mais tu sais, c'est plus que ça. C'est plus que ça, là.
1: Eh oui, c'est plus
0: mais c'était ça.
1: Ouais,
0: donne-moi du salaire. Non. Rappelle-moi quand tu auras du salaire. Tu sais, c'était ça, là.
1: Absolument.
0: Mais c'était un peu ça, là.
1: Mais c'était encore pareil. Il droppait le téléphone comme ça.
0: Oui, donne-moi des conditions, donne-moi des salaires, donne-moi de la reconnaissance.
2: Exactement.
1: Absolument.
2: Des conditions.
1: Ça, ben, l'industrie l'a compris. Mais pas encore
0: assez. Pas encore assez, mais c'est mieux, là. Tu sais, moi, j'ai du monde qui. Pour vrai, si vous n'êtes pas encore bien payé de nos jours, allez vous regarder dans le miroir, mais pas négativement, mais dites-vous qu'il y a des options pour être mieux reconnu. Commencez par vous connaître vous-même.
1: Appelez-nous, on a des contacts.
0: 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Voilà.
1: OK?
0: Oui.
1: Autre bonne question. Quel est le meilleur conseil que vous donneriez à quelqu'un qui débute dans le domaine?
0: Une étape à la fois, un jour à la fois, une heure à la fois.
1: Bon point.
2: Une bonne attitude, flexibilité.
1: Lâchez pas. Lâchez pas, c'est pas facile.
0: C'est pas toujours facile.
1: Non, c'est pas toujours facile, puis on le sait, ça forge le caractère.
0: Non, et
1: puis on devient juste meilleur avec le temps.
0: Ouais.
1: Les réponses des gens qui ont participé au sondage, patience au volant. la patience dans l'attente. On sait quand on part, mais on sait pas quand on vient.
0: Exact.
1: mieux vaut arriver en retard que ne jamais arriver.
0: Oui, ça c'est sûr et certain, surtout de nos jours.
1: Bon point.
0: Ouais.
1: Qu'est-ce que les gens...
0: Il faut juste un coup de téléphone, je vais être en retard. Hey, ça, tu viens de régler la chaîne de logistique. Là.
1: Ah ouais.
0: Ben oui.
2: Tu t'enlèves le stress.
0: Ben oui. Tu sais, t'appelles. Excuse-moi, Joe. Oui. Ouais. Tu le vois, là, sur le système, là, je suis sur le pont Champlain.
1: Ça.
0: Hey, je vole pas. Merci.
2: Hey, ça, c'est mon appel de tout à l'heure, Joe, justement.
0: Oui, non, mais pour vrai. Non, mais c'est ça, mais pour vrai.
2: C'est carrément ça.
0: Là, t'as averti ton dispatch. Hey, ouais. Ton dispatch, il avertit le client, il parle avec le vendeur. Hey, là, tu viens de régler tout ça que... En surprise. Quoique le dispatch a sa job à faire, mais...

0: Ça, pour moi, ça passe pas encore en 2026. Ça ne passe pas.
1: Absolument.
0: Et moi, je t'arrogue un peu. Je vais ralentir un petit peu dans le trafic.
1: Ouais.
0: Tu vas manquer ta lumière si tu m'écœures trop, là.
1: Le message était...
0: Faites pas, là. Mais...
2: non, mais pour vrai, la
0: compréhension de notre métier, c'est ça, pour vrai, là.
1: Mais ça revient un peu à ce que j'expliquais tantôt. T'sais, si on avait la chance de donner cette espèce de petit cours, là,
0: Juste à l'école.
1: Ouais.
0: Les cours, des, je sais pas que ça existe encore, des cours d'économie familiale, peu importe, mais éthique, et société, je sais pas
1: le
0: c'est quoi les cours.
1: Civisme,
0: oui, ouais, ça rentre là-dedans, la conduite. Puis si vous êtes des professeurs qui écoutent, comme mettons à l'école des enfants de ma blonde, ben je vais y aller, là. Je vais y aller avec mon truc, là. Hey, j'ai même été dans des résidences personnes âgées l'été passé, là. Des gens qui ne comprenaient pas encore les distances. C'est normal.
1: Mmh.
0: La 87, là, aux États-Unis, là, entre Plattsburgh, puis plus dans le coin d'Albany vers New York, là, il y a des aires de repos, là, des Apple Green. Là.
1: Ouais.
0: À l'intérieur, il y a des télés comme ça. Là. Et c'est des explications comment fonctionnent les distances entre un camion. Là.
2: Ouais, c'est bon, hein?
0: Tu sais, il faut être proactif. Là.
1: Ah oui, tellement. Puis t'apportes un bon point, c'est vrai. On voit peut-être pas assez ça aussi. Effectivement.
0: Ouais.
1: Écoute, les réponses ont été...
0: Elles doivent être drôles.
1: Assez comique. Ouais. Je vais me permettre d'en faire quelques-unes.
0: Ouais, vas-y.
1: OK, on prend un petit peu de temps. Donc, je répète la question pour qu'on comprenne bien les réponses. Là. Qu'est-ce que les gens devraient absolument comprendre sur le métier de camionneur qu'ils ne voient pas? Il y a des gens qui ont dit que le salaire est merdique.
0: Ah, bon.
1: Je pense qu'il s'est levé le matin.
0: Oui, lui, il a eu une mauvaise journée.
1: S'est levé du pied.
0: Change de job. Appelle Joe.
1: C'est un métier dangereux où la moindre erreur a de lourdes conséquences.
0: Mmh. À 150%.
1: Effectivement. Que la loi 430, on est coupable avant la preuve du contraire.
0: Dans une société où on est supposé être innocent jusqu'à la preuve du contraire.
1: Exactement. Le pas contraint derrière nous. On n'arrête pas instantanément.
0: New.
1: Encore moins pour les citoyens.
2: C'est important de comprendre ça.
0: Les valses, là, puis c'est ça. Ouais. Les vagues, excusez, les valses.
1: T'as envie de danser?
0: Ben, j'ai fait de la radio tard hier. Ouais. Petit tango.
1: Ensuite de ça, ça c'était bon. Les salaires bas pour le travail qu'on fait. Nous, on part 7 jours au moins pour aller sur la côte ouest chercher des fruits et des légumes. Nous ne sommes pas chez nous pendant ce temps.
0: Ouais.
1: Il faut penser à ça aussi, hein, ces gens-là qui quittent la maison. Ce n'est pas toujours évident de venir après ça. Là. Je commence mon horaire de travail. Je commence le dimanche du soir et finis le vendredi. Et je ne sais pas à quelle heure. Tous ces effets-là. Hein. Je vais aller avec la prochaine question. Mathieu, tu auras l'honneur de répondre à celle-là.
0: Oh! Oh,
2: c'est inquiétant.
1: Ça. Racontez-nous une anecdote de travail qui représente bien votre réalité.
2: Anecdote de travail. Il y a des anecdotes.
0: Sur Joe?
2: Sur Joe, il y en a pas mal.
1: Je vous arrête.
0: La parole est à Mathieu.
1: Ah, écoute, moi, je vais en rencontrer.
0: Ouais, vas-y.
2: C'est sûr que t'en as peut-être une en tête.
1: Oh oui, j'en ai une en tête, puis elle est drôle. Elle est drôle, puis c'est pas tout le monde qui va pouvoir la comprendre, mais juste ceux qui travaillent un peu dans le même milieu que moi. Nous, on travaille dans une aire ouverte chez Bédard Ressources.
0: Ah, ouais.
1: C'est le fun parce qu'il y a une cohésion.
0: Ça, c'est le meilleur bureau, là.
1: Oui, mais en même temps, t'as un côté, t'as le revers de la médaille. Puis souvent, quand on est des gens qui parlent fort, pour pas les nommer, ben on s'en rend pas toujours compte, c'est pas de mauvaise foi, puis je le sais. Mais on parle des fois sérieusement avec des candidats ou des employeurs, puis on n'a pas l'air sérieux.
0: Ouais.
1: Il y a des gens qui parlent. Fait que tous les gens qui traînent dans une aire ouverte, là, thumbs up, je vous comprends.
0: Puis là, t'entends comme...
3: Fait que là, là,
0: puis je vous ai dit qu'effectivement, le poste est situé à Montréal et...
3: Hey, t'as envie de shooter, là, c'est...
0: 32,50 $, et puis... Ouais, c'est ça. Ouais.
1: Là, je renchéris. Est-ce que tu arrêtes de merde? Le salaire, c'est de la merde? Non, c'est pas ça, c'était la reste. C'est non, c'est ça. Fait que c'est pas évident.
0: Mais, la parole.
1: C'était mon anecdote, en fait.
2: Mais c'est vrai que ça fait cet effet-là, parce que tu parles avec quelqu'un, il est assez relax chez eux, il va parle pas trop fort, ton doigt est pas fort.
0: Ouais.
2: Là, tu parles avec quelqu'un d'autre, là, il est sur la route, il y a du bruit, puis tu veux couvrir un peu ça. Quoi, je t'entends pas. Fait que là, tu sais, t'as deux types de conversations
1: en même temps. Oui, puis souvent, tu sais, Francis, quand on parle avec des camionneurs, les gens souvent sont sur la route, ils entendent le bruit du moteur.
0: Tout le kit, là.
1: Ben ouais, c'est ça. Puis ils t'entendent toi avec le podcast en arrière.
0: Ouais.
1: Fait que là, quand tu leur parles, faut que je parle vraiment fort pour que tu comprennes. Puis là, les gens, en arrière de moi, ils disent, voyons, Joe, baisse le ton. Non, tu peux pas. Le gars, il m'a.
2: Ah ouais, je m'ajuste avec la personne.
0: Non,
1: c'est ça. Fait que ça fait vraiment des moments cocasses. Mais c'est une anecdote. Francis, toi, t'as une anecdote par rapport à ça?
0: Par rapport au bruit?
1: Ben. Pas nécessairement au bruit.
0: Répète-moi ta question encore. Puis-vous répéter, s'il vous plaît?
1: Moi, j'aime ça quand t'es à l'écoute. racontez-nous une anecdote de travail qui représente bien votre réalité. Tu peux parler de Carl aussi, hein? On est juste entre nous autres, il est pas là.

0: Mais Carl, dans un resto hier, j'étais au resto avec lui, il y a téléphone sonne, tu sais.
1: Oui! Bon, oui, ben non, c'est sûr. Il y a le gros!
2: Il était chez Queue de Cheval, là, je pense.
0: Ouais, je l'attends que ça. Pour vrai, tu me pognes. Faudrait que j'y pense. Ouais. C'est rare. J'ai tellement d'anecdotes à dire, je suis plus capable d'en compter.
2: Ben écoute, entre-temps, je vais aller lire les réponses parce que moi, je trouve ça vraiment pertinent de voir ça. Rouler prudemment sur la 20 en hiver sur la glace et voir plein de monde sortir de la route. Faut adapter sa conduite et tout va bien aller.
0: Ben, j'allais mon anecdote. Je suis sur la 80 dans le Nebraska. La route est bleue. Après, comme ça. Fait que tu sais qu'elle est glacée, là. Moi, je suis tout le monde à droite. J'étais à 20 km/h, ça avance pas. Puis là, je dis. Puis j'avais dit à la personne qui était avec moi en truck, j'ai dit, celui-là, là, dans deux minutes, il est dans le médium. Il n'est pas blessé, rien. Il est là. Il y en a pour 3-4 heures. Puis son truck va peut-être être enlevé que dans 3 jours. Comme de fait. Le gars, il a fait Fly me to the moon. Puis en neige.
2: Bonsoir, il est parti.
0: Ouais, c'est ça. Ouais.
2: OK.
0: Ouais. Ouais, c'est qui le boss entre toi et tes enfants?
2: Et c'est mes enfants.
0: Ouais, c'est ça.
2: Calvance.
0: Ça, c'est qui le boss chez vous? Des enfants?
3: Oui, j'ai un tout petit, là. Tout petit de 8 mois.
0: OK.
3: Ouais, je commence là-dedans. Fait que, là, on n'a pas déterminé les rôles.
0: T'as pas l'air brûlant encore?
3: Non, j'en reprends. C'est le contraire.
0: OK. Ah, OK. Ben, parfait.
3: Je vais te le dire, c'est quoi le secret? C'est que ma femme est encore en congé de maternité.
0: Ah, OK. Ça l'aide. Okay.
3: Ouais, ouais. Ouais, okay. La dure réalité s'en vient.
0: Ouais.
3: Ça, j'ai déjà bouclé le podcast au plus
0: vite. Moi, je les ai pris tard. Les enfants étaient déjà propres. Fait que ça l'aide aussi, là.
3: Hey,
0: mais moi, avant de finir, j'aimerais ça, un, vous remercier. Puis deux, si vous avez des gens à qui vous voulez prendre. Je l'avais déjà fait, mais on peut répéter. Des gens que vous aimeriez remercier chez Bédard Ressources Humaines.
2: En fait, oui. Moi, je vais prendre le temps de remercier, si tu me permets de commencer.
3: Ben, oui.
2: Je vais commencer avec vous autres, les gars. Mm-hmm. Toi, puis Carl, je sais que Carl n'est pas là aujourd'hui, mais c'est pas grave. Je sais qu'il va nous écouter.
0: Ben, en fait, il arrive. Carl Beaulieu, mesdames et messieurs.
2: Ouais. Non, mais je dois vous remercier, les gars, sincèrement, pour l'invitation. On a été chaudement accueillis.
3: Ouais.
2: Pis c'est toujours un plaisir de faire affaire ensemble. Vous êtes toujours partant pour faire toutes sortes de trucs, dont porter un chapeau de...
0: Ah oui, il est commandé.
2: qu'on va se revoir très bientôt. Mais je suis vraiment content, de notre partenariat. Je pense que ça va aider vraiment nos deux ambitions, nos deux volontés qu'on a de vouloir continuer à performer puis d'exploiter puis de grandir dans le transport. Mm-hmm. Ça, je trouve ça vraiment le fun de ce niveau-là. Puis de deux, je sais que tu t'attends souvent à rire aussi. Fait que
0: ça arrive.
2: Moi, j'aime bien ça. Tu me connais. Là, j'aime bien ça avoir du fun dans ce que je fais. Puis,
0: il me dit l'autre fois, il dit, je me sens qu'on a eu du fun au podcast. Parfait. Moi, j'avais des notes. Honnêtement, là, je regarde les notes. Là, on n'a pas suivi une. Mais on a tout dit. Bon, je regarde. Là.
3: Ah ouais.
0: Parler de ça, cuisiner ça. Non, non, j'ai rien suivi.
2: Non, mais vraiment, merci beaucoup. Puis j'aimerais prendre deux minutes sincèrement. Tu sais, c'est un message un peu plus sérieux.
0: La caméra, c'est sérieux, vas-y. Ouais.
2: Mais oui, effectivement, ça s'adresse un peu plus sérieusement. Mais à tous les partenaires qui font affaire présentement chez Bédard Ressources Humaines, dont Stéphane Bédard, de nous avoir permis de pouvoir effectuer un podcast avec vous autres aujourd'hui, les gars, de nous libérer aujourd'hui, d'être là. Je tenais à le remercier sincèrement. Et puis, est-ce que j'oublie des gens? Peut-être, là, tous les candidats et les fournisseurs qui font affaire, un gros merci.
0: Vous avez des comités aussi avec lesquels vous travaillez?
2: Absolument. Ouais. Tu voulais-tu renchérir?
3: Ben, c'est sûr que Club Trafic, bien sûr. Avec qu'on est partner pour...
0: Moi, je tiens à les remercier. Je vais en faire moi aussi. T'sais, on a remercié hier à la radio CPTQ. Moi, je veux remercier Club Trafic, c'est Émilie, toute l'équipe, de nous faire confiance. Même nous autres, au niveau d'Underroad, maintenant, on est là avec eux comme médias. On anime des podcasts sur place.
2: Ouais.
0: Ils n'étaient pas obligés. Ils nous ont approchés avec Michel Larocque ici, chez GSH. Je veux les remercier parce que Patrick Carchambault aussi, tout le monde du Club Trafic Montréal, toute l'équipe. Donc,
3: c'est une belle équipe et belle ouverture d'esprit de pouvoir... parce que nous autres, on fournit le personnel en fait, là, pour les événements. Fait qu'on est bien impliqués là-dedans. Puis vraiment, là, la qualité d'événement.
0: C'est quoi la thématique? Là? J'ai peut-être un... Je l'ai devant moi. Je pense que je pas, là. Je ne veux pas...
2: C'était Bloom.
0: OK. Ça, on aurait pu. Vas-y, oui.
3: Ben, qui nous font confiance. Ouais. Quand on donne des recommandations, on dit, nous autres, on connaît le marché, on rencontre des gens.
0: Ouais.
3: Ben, votre salaire, vous devriez l'ajuster comme ça, telle condition, c'est deux pas, ça, ce que vous demandez. Ou ben, non, toutes ces recommandations-là qu'on fait, ben, il y a une confiance.
0: Les gars, pour vrai, ça a été. Là, on va aller manger, j'ai faim.
3: Oui, on est rendu là.
0: On est rendu là. Je vais vous découvrir des restaurants. Il y en a un super bon en arrière, là.
3: Le McDo.
0: Oui. On va peut-être en essayer un autre. Ben oui, il y a Maxi, il y a tout ça. Fait qu'on va se trouver une place. Mais merci, pour vrai. Puis prochain step, émission de radio pour FM 103.3, un mardi soir. Ça va être encore plus fun. Je pense qu'on va, préparer des questions.
2: Ben, ce qui va être le fun, c'est d'interagir avec les gens.
0: Ouais.
2: J'ai bien hâte de...
0: Quand ça se met à appeler, c'est très drôle.
2: Oui, ben c'est ça.
0: C'est drôle. Ouais. On peut tomber sur bien du monde spécial. C'est des bons auditeurs. Ça appelle jusqu'en Abitibi.
3: Ah, c'est
0: vraiment.
3: Les gars, merci. D'ailleurs, Val-d'Or.
0: Pour vrai?
3: Ouais.
0: Ah,
3: ça demain.
0: Bédard Ressources. Appelez Joe. Fait que, hey, merci. Merci,
3: Mathieu. Merci beaucoup.
0: Bye tout le monde.
3: Okay,
0: merci
3: d'avoir été là.

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2: Bienvenue tout le monde à On the Road de Québec, j'espère que vous allez bien. Bon mercredi, hier ça a été un gros show, on a fait ça, on a fini tard, puis on enregistre ça, on est le matin de bonne heure, mais content de vous voir. Merci à tous ceux qui nous suivent partout. Je passe le micro tout de suite à mon chum Carl. Carl, comment vas-tu?
3: Ça va super bien toi.
2: Oui, et qu'est-ce qui se passe dans 3 jours?
3: C'est notre salon d'emploi à Laval.
2: Pas trop nerveux?
3: Non, pas en tout, pas nerveux.
2: C'est vrai que ça déstresse avec les années, hein?
3: Ben là, le dernier, j'étais tellement... Ouais. J'étais plus fatigué. Mais ben là, on est en contrôle, tout est prêt, tout est organisé, ça va super bien.
2: Notre 9e.
3: Hey, 9e. Hey. Ouais. Je pensais en faire un, moi, Ramon.
2: Ouais.
3: Rendu 9e. Tu peux-tu dire l'adresse, Francis, s'il te plaît?
2: Oui, c'est le seul qui s'en rappelle. C'est le 1003 boulevard.
3: Ça, je te le demande.
2: Ouais, c'est bon.
3: Ça, je te le demande.
2: C'est le 1003 boulevard du Curé-Labelle à Laval. C'est la salle Ambassie. On vous attend samedi matin dès 9h jusqu'à 15h. Ouais. On a 30 compagnies sur place. Pour les amateurs, on a les caisses de jardin du transport qui nous offrent un barista.
3: Ouais.
2: Donc, cette année, le café, on a mis la coche là.
3: Ouais.
2: Puis, il y a d'autres surprises. Il y a des cadeaux pour les 50 premiers arrivants.
3: Ouais,
2: 50 premiers arrivants, des cadeaux offerts par nous puis par Globocam, notre partenaire officiel.
3: C'est ça. Puis, ils veulent voir la liste aussi des clients qui sont là.
2: Oui, elle est déjà exposée.
3: Elle est déjà exposée, elle est déjà là. Fait que ça part du camionneur.
2: Dispatch, mécanicien.
3: Puis, j'incite les jeunes femmes, les femmes à venir nous voir, là. Camionneuse Québec va être là, Kim va être là. La boutique de linge va être là. Tout va être là.
2: Oui. Camionneuse Québec, vous allez pouvoir procurer les calendriers 2026.
3: C'est ça. Momo va être là.
2: Momo.
3: Ah, Momo.
2: Quand Momo est là, tout va.
3: Quand Momo est là, tout va.
2: Momo va être avec ma blonde.
3: Oui, Momo va être avec ta blonde,
2: oui. Oui, je pense que oui. Ou Momo va être excitée, je ne sais plus.
3: En tout cas, je sais que Momo va être là. Fait que vous ne pouvez pas manquer Momo.
2: Je ne dirais pas où ma blonde travaille. Là. Mais elle travaille dans une ville, je ne dirais pas à quelle.
3: Ouais.
2: Mais c'est la spécialiste des salons, là.
3: Ah,
2: on a
3: acquis
2: un gros.
3: Ben moi, si on boit tout spécialiste, nous autres, ça nous a de la pression.
2: Et voilà, t'as tout compris.
3: Ça va être vraiment le fun, j'ai vraiment hâte. Puis venez nous voir, nous serrer à la main. Là.
2: Ouais.
3: On va être là, on a du plaisir, du fun.
2: J'ai mal à l'épaule.
3: 9h à 3h, c'est pas ça, c'est pas grave.
2: Arrête pas de racler des feuilles là, dans ce temps-ci.
3: Ah, c'est bon.
2: Ça arrête pas de tomber, ça.
3: Ça va arrêter. Le mec n'aille plus dans l'arbre, ça va arrêter.
2: Je pense qu'on va passer les arbres à Mulinette l'année prochaine. Aujourd'hui, c'est un gros show parce qu'on parle avec Raymond Champagne de Burroughs Courtier d'assurance. Et la dernière fois que tu es venu, on a parlé du programme du PE.
4: PECVL.
2: Puis il n'y avait pas un PESR ou le nom pour le 15 décembre?
4: La formation, on va appeler.
2: Oui, c'est ça, la formation.
4: Mais là. Premièrement, bonjour.
2: Oui, salut. Tu es énervé, là. Bon, tu vas pareil, Carl.
3: Salut, Ramon.
4: Ah, oh, ouais, effectivement. Okay, salut, Carl. Ouais.
2: J'ai trop bu de café. Fait que là, le samedi, pas trop de barista pour moi, OK? Comment ça va, Raymond?
3: C'est toi qui vas le gérer.
4: Ça va très bien.
2: Génial.
3: Santé est bonne, Raymond?
4: Oh oui, la santé est toujours là, puis on est toujours passionnés. Fait que
2: ça
4: on est passionnés, ça va bien.
3: C'est la clé. La passion, c'est la clé.
4: Fait que effectivement, on parlait des partenariats en formation pour...
2: Mais j'ai une inquiétude.
4: La classe 1, mais... Je pense que tout le monde
2: a les auditeurs ont la même inquiétude que moi.
4: Ouais,
2: j'ai bien l'impression. C'est prévu pour le 15 décembre.
4: Il y avait une rencontre, d'ailleurs, en visioconférence ce mercredi dernier. Malheureusement, j'étais occupé ailleurs, j'ai pas pu assister. Mais il n'y a pas eu encore de présentation du programme, puis il n'y a pas eu de date encore de reporter. La date du 15 est toujours là.
3: Répète-moi ça en français, là.
4: Donc, bien sûr, le programme de formation n'est pas encore complété.
3: T'es en train de me dire que le programme n'est pas complété, puis c'est le 15 décembre.
4: C'est vraiment en place, là. C'est en marche, là. Il y a encore des chances que ça sorte.
2: On avait passé à travers le dernier podcast, là. C'est un programme qui est complet pour les formateurs.
4: Exact.
2: Qui va former, tu sais, avec le 135 heures, puis des formateurs, comme, tu sais, où tu travailles,
3: en compagnie.
2: Ouais. Mais là, souvent...
3: Mais le gouvernement, es-tu prêt pour ça, là, Raymond?
4: Ben, je pense que du côté de la SAC, ils sont prêts là-dessus. Bien sûr, la collaboration des CFT, des deux centres de formation, est vraiment importante à ce niveau-là. Mais il reste encore des choses à faire du fine-tuning dessus, là, si on veut, excusez l'expression. Là.
3: Ouais,
4: mais c'est sûr que ça va continuer. On va voir. Le 15 décembre, c'est encore la date qui est encore d'actualité. Mais comme
2: un petit 6 mois plus tard, Francis, un petit 15 juin.
4: comme Francis.
3: Comme ça fait déjà 20 fois qu'il leur tasse la date.
2: Jamais 203.
4: Mais tu sais, on a eu un rapport aussi pour la remise du rapport là, pour l'enquête sur la SAC. Que,
3: ouais. C'est ça, ben oui, c'est vrai, ça a sorti cette semaine, ça.
4: Ça a été repoussé de deux mois pour ben l'émission oui, j'ai vu ça du rapport. Fait. On peut s'attendre à des rapports là, ouais. Vraiment à tous ouais. Les niveaux. Là, ouais. Ça fait,
3: mais moi, vraiment, j'ai une petite question. Je veux que tu te trembles, mais t'es pas obligé. Tu peux
2: ben,
3: me dire.
2: Il n'y a pas peur d'habitude.
3: Je m'en mêle pas. Penses-tu, toi, t'as vu la loi, t'as l'expérience dans tout ça? Penses-tu qu'en mettant cette formation-là, avec tout ce qui se passe, avec le générationnel, OK? Penses-tu que ça va éloigner des jeunes d'aller prendre le cours de camionneur, toi?
4: Moi, je pense pas que ça va éloigner des jeunes. Au contraire, parce que si, on va mettre un « si les entreprises de transport s'impliquent vraiment à devenir partenaires de la formation, ouais. Je pense que ça risque d'avoir un effet positif pour la nouvelle relève. Parce que ça va passer directement par les transporteurs.
3: Ça veut dire que c'est le transporteur, faudrait qu'il donne le 10 000. Mais là, la question,
4: exact,
3: vraiment.
4: Exact, des arrangements. Tu sais, les écoles de conduite, c'est sûr que ça va en repousser quelques-uns, parce que ça va coûter cher.
3: C'est bon, on dit c'est 15 000.
4: Hein? Exact. Ben, pour ce qui est des partenaires transporteurs, je pense que ça risque d'avoir un effet positif pour attirer des nouveaux dans le domaine, puisque la formation va être un petit peu plus accessible. Bien sûr, je mets entre guillemets, si les transporteurs embarquent vraiment dans ce programme-là. Là.
2: Mais ils ont intérêt à embarquer, parce que c'est du temps sauvé aussi, puis c'est de la main-d'œuvre qualifié à ta manière dans l'entreprise.
4: C'est ce que je pense aussi. Ouais. Mais d'ailleurs, tout ça pourra changer vraiment la notion de gestion de la sécurité dans les entreprises.
3: Mais ça, ils vont tomber en compétition. Hey, là, puis je m'avance, peut-être quelque chose que je ne sais pas vraiment. Tu m'en reprends aller, tu me le dis. Hein?
4: Avec les écoles.
3: OK, ah, mais Chris, je suis pas fou. Ça veut dire qu'ils vont tomber avec les... Comment ils s'appellent, là? J'en ai géré chez Boutin, là, les... Comment ils appellent ça, Francis?
2: Les ATE?
3: Ah, les ATE?
4: Oui, les ATE. Non.
3: À tendance travail-étude, ça va-tu?
4: Pas vraiment, parce que les ATE, quand même, c'est ça fait partie du cours des CFT.
3: Ouais.
2: Donc, ah oui, c'est vrai.
4: Il n'y a pas le montant. Tu sais, il va y avoir juste deux façons d'obtenir ton classeur, là.
3: Ouais.
4: Soit le diplôme professionnel du 115 heures
3: qui est donné par
4: les CFT.
3: Ouais.
4: Puis l'ATE fait partie de ça aussi.
3: Effectivement.
4: Ou sinon, bien sûr, la formation qui sera régie par les partenaires de formation de la SAC.
2: On va peut-être plus aller chercher les écoles privées. Peut-être un peu.
3: Mais ensuite, les écoles privées. Les écoles privées, là. Parce qu'en fait, si je me trompe pas, là, l'école privée, elle avait le droit d'utiliser le camion le soir à d'autres fonctions. Je me trompe-tu, Raymond? Je me trompe pas?
4: Ben, en fait, l'école privée, souvent, le camion est immatriculé avec un F.
3: Ouais. Parce mais là, ils n'ont plus le choix, là. Faut que ça soit avec un L.
4: Exact. Là, ça va être...
3: Ça veut dire qu'ils n'ont plus le droit. En fait, l'école qui avait moins de travail au niveau de la formation pouvait mettre son truck une journée ou deux sur du...
4: Ben, c'était plus difficile. C'était immatriculé F.
3: Mais là, ils n'ont pas le choix de l'immatriculer L. Ouais. Ça veut dire qu'ils viennent de sauter ce revenu-là.
4: Exact. Il faut qu'il y ait des camions attitrés à la formation, mais ça va de soi. Là. Ça, moi, je pense vraiment que les compagnies de transport devraient vraiment envisager la possibilité d'embarquer dans le partenariat, être partenaire de formation. Puis, pour moi, ça va changer aussi leur notion de la gestion de la sécurité. Tu sais, plus que tu as de gens formés chez vous,
3: meilleur ta sécurité, meilleur ta cote et meilleur que
4: donc,
3: tes choses.
4: Tout ça va en amélioration, bien sûr. Parce que les formateurs qui seront sur ce programme-là, ça va devenir des références parfaites là, dans les entreprises de transport. Là.
3: Mais je comprends que la grosse compagnie a le moyen, elle, de faire ça.
4: Oh, absolument.
3: Mais la petite compagnie qui a deux, trois trocs, quatre trocs, va s'en sortir comment de ça, elle?
2: Elle va devoir embaucher des gens qui l'ont suivi, point.
3: C'est ça, d'accord.
4: Ben moi, j'aime le terme partenariat, tu sais, partenaire de formation. Ouais. Pourquoi qu'il pourrait pas avoir du partenariat entre des entreprises de transport?
3: Qu'est-ce que tu veux dire?
4: Un 10 camions-là, ouais. Un 20 camions-là. Pourquoi tu ne formes pas un...
3: Une gang, là, ben ouais, un 3-4 compagnies.
4: Ben ouais, pourquoi?
3: Puis ils se mettent là, puis...
4: pourquoi pas partir, prendre un camion à la gang ou deux, puis vraiment partir là.
3: Ah, je comprends.
4: Être partenaire en formation, puis... Ça crée des réseaux, je pense. Puis dans le camionnage, je pense que ça manque. Tu sais, on a des associations, mais ça reste que tous les transporteurs et compétiteurs. Là.
5: Ah, effectivement, ben oui.
4: Alors qu'on devrait travailler dans le même sens puis s'assurer. Tu sais, le sens ultime, c'est d'augmenter la sécurité sur nos routes.
5: Effectivement.
4: Donc, si on est capable de réunir plusieurs petites entreprises, puis c'est pas tout le monde qui a moyen d'avoir un gestionnaire en conformité. Là.
5: Ouais. Puis là, Ramon, avec ton... Moi, je peux parler un peu de n'importe quoi, là.
4: Moi aussi.
5: On peut parler, aussi. Francis, t'es à l'aise avec ça.
2: Toujours.
5: Mais ça, c'est correct, Ramon, mais je veux t'emmener à un autre point, moi. Toi, en tant que... un maître de qu'est-ce que tu fais, là? Comment on dit ça?
4: On peut appeler un conseiller, là.
5: Un bon conseiller, connu, là. Qu'est-ce que tu penses de l'été 2025 dans le transport au niveau des accidents puis au niveau des catastrophes qui arrivent au Québec?
4: Bien, c'était un sujet d'aujourd'hui parce que. En fait, moi, j'ai lu le rapport 2024.
5: Ouais.
4: Tu sais, en 2024, on avait déjà une augmentation extraordinaire sur le nombre de décès de passagers ou d'occupants de véhicules lourds. Fait qu'en 2025, les statistiques vont sortir plus tard, là, mais mettons que ça n'a pas été facile cette année.
2: Oui, tu disais qu'il y avait une augmentation assez substantielle. Là.
4: 2024, c'est 133% d'augmentation.
2: D'accidents.
4: De perte de vie.
2: De perte de vie.
4: D'occupants de véhicules lourds, ce qui est énorme.
2: OK, vraiment, les occupants de véhicules lourds
4: exact.
2: Qui ont... causer des décès.
4: Exemple, 9 décès en 2022, on est passé à 14 décès en 2024. Donc, c'est.
2: Et puis, c'est en plus.
4: Énorme.
2: On n'a pas les stats de 2025, puis ça
4: puis, quand on regarde les rapports annuels de gestion de la Société d'assurance automobile de 2024, la Société a atteint 11 de ses 12 objectifs. Donc, on s'entend-tu que les chiffres.
2: Wow!
4: Des fois, on leur fait dire...
2: Ouais, c'est ça.
5: Mais toi, avec l'expérience que t'as, là, qu'est-ce que tu penses qui a causé ça? L'inexpérience, cellulaire,
4: moi,
5: l'état des routes?
4: Je dois vous dire qu'on a parlé un petit peu là, ensemble, mais moi, je regarde autour de moi, puis c'est l'anxiété des gens. En incluant les nouveaux conducteurs de véhicules.
5: Oh, ouais, tu vas m'expliquer ça, Ramon, ça m'intéresse.
4: En fait, sont tellement anxieux puis ils veulent tellement avancer dans la vie qu'ils oublient un paquet de choses. Puis malheureusement, en partant, l'automobile aujourd'hui, tu as des aides à la conduite qui n'existaient pas avant. Fait que toutes ces aides-là amènent à augmenter un niveau de distraction.
5: Mais ils ne seraient pas supposés de l'augmenter en distraction? Ils seraient supposés de t'aider à ton travail?
2: Mais Carl, Raymond, cette semaine, tu sais, on a acheté une voiture, on a acheté une Kona.
5: Ouais.
2: Électrique.
5: Ouais.
2: On achète ça. Quand on s'est assis dedans, là,
5: ouais.
2: Le tableau de bord là, est plus équipé que la navette spatiale Challenger.
5: Ah ouais, je
2: fait que tu sais, le tableau de bord, là, j'ai toutes les informations par rapport à la batterie. OK? Après ça, le tableau, est-ce que c'est plus une radio, c'est rendu un écran cathodique qui présente la radio. Bon, ben là, j'ai la caméra de recul. Ça, c'est pas pire. Mais tu mets ton clignotant à droite, tu mets ton clignotant à gauche,
4: caméra.
2: Tu vois les caméras.
5: Ah, moi aussi, j'ai ça dans le pick-up.
2: Là, à un moment donné, là, il a raison, Raymond. Ça fait du stock en bâtince, là.
5: T'es en train de me dire que l'innovation...
2: nous rend lent.
5: Ben, effectivement, ça nous rend vraiment lent. Mais l'innovation aide pas à la sécurité sur la route?
4: Ben, c'est des aides. Et c'est ça que le monde oublie. Mais quand plus qu'on a d'aides pour accomplir notre travail...
5: plus qu'on est lâche.
4: Ben oui, plus
2: okay,
4: qu'on devient...
2: OK, ça, c'est excellent, ça.
4: On
2: ça.
4: Peut utiliser le mot abruti. J'aime bien ça, le mot abruti.
2: Ben, c'est pas abruti, nous autres. Ça nous abrutit.
4: Exact.
2: Le mot se dit en deux manières.
4: Exact.
2: Ça nous abrutit. Carl,
4: effectivement.
2: Raymond, les gars, le camion est automatisé. Il y a autant de facteurs dans les camions, puis je dénigre pas les modèles de camions, mais ils sont beaucoup plus faciles à opérer. Malgré que c'est toujours aussi difficile de conduire un truck, de là un peu la crise que le transport vit actuellement. Mais même dans les nouveaux camions, les tableaux de bord sont très satisfaisants. Là.
5: Ah oui, ça.
2: Et même moi, les miroirs, les fameux miroirs caméras, je suis pas trop sûr de la compréhension de ça puis l'utilité. Un bon vieux miroir. Là, t'sais, à un moment donné, moi, quand j'ai vu les miroirs arriver, surtout au début sur les Tesla, les camions Tesla, puis là, les camions, voir des miroirs caméras,
5: ouais.
2: Là, j'ai dit, ben là, un moment donné, là, j'ai dit, c'est beau, là, la technologie, mais on peut rester à la base certaines affaires. Puis, au niveau de la distraction.
4: ça, je trouve ça intéressant parce que sérieusement, la première règle en conduite préventive, c'est de bouger les yeux constamment.
5: Ah, ben oui, ils m'ont appris ça quand j'ai fait mon contrôle de conduite en 30 ans. Faut que tout le temps, tu sois faut trop que tu balayes.
2: Ben balayes, oui, à toutes 30 temps, secondes qu'ils disent, hein, tu regardes.
4: 8 secondes.
2: 8 secondes.
4: Exemple, des miroirs.
5: Non, parce que je vais ton cours à Montréal.
4: Ouais, en fait, aussitôt que je fixe un même objet, un même objet plus de 2 secondes, je tombe en fixité du regard. En fixité du regard, ça veut dire que je vois plus rien ce qui se passe autour de moi. C'est pas long, 2 secondes, là. Ben, mille et un, mille et deux, toc. Donc, imagine-toi que tu regardes toujours le même écran.
2: C'est pour ça, dans ce temps-ci, quand je regarde, il y a eu plusieurs accidents, puis on n'est pas là pour les analyser, mais non, la seule chose que j'ai regardée, puis je nomme aucun accident, mais la seule chose que j'ai voulu regarder, que j'étais capable, genre une fois sur trois, c'est les traces de la distance de freinage. C'est là où, moi, je suis pas un spécialiste, mais en tant que gérant d'estrade, quand je regarde la distance de freinage, je dis « Ah, il s'est peut-être passé telle affaire. » Et le mot que j'ai en tête tout le temps, c'est celui de Raymond, c'est distraction. Quand je regarde. Tu sais, j'ai vu des accidents, puis ça se passe au Québec.
5: Ils sont par le cellulaire. Trois quarts, c'est le cellulaire.
4: Mais sérieusement, je recule. Là,
2: les cuisses.
5: Les cuisses. Ça, c'est la montagne.
2: Ah, c'est
5: la montagne.
2: À 401 dans le trafic, c'est le fun.
4: Tu sais, quand j'ai commencé, moi, en 79, là, quand tu conduisais un Mac 2 bâtons, un 5-4,
2: ouais,
4: tu n'avais pas le temps de faire autre chose que de conduire. Ah. Tu ne pouvais pas faire autre chose que ça. Puis pour ajuster ton radio, c'est tellement compliqué parce que ça grichait, fallait que tu arrêtes pour le faire. C'est impossible de le faire en route.
2: Là, tu décolles.
4: Fait qu'on bougeait constamment. Ouais. On regardait tout ce qui se passait autour. On n'avait pas de distraction.
2: Les routes n'étaient pas comme ils étaient. Pas de publicité.
4: Aujourd'hui.
2: Ben, j'ai gamin, Raymond, on va le faire. Là. Tu t'assois, vous allez être d'accord avec moi, les gars. Là. Tu t'assois dans ton véhicule, dans ton camion. Tu t'installes. Tu achètes ta ceinture. Mon café bien placé. Oui, parfait. Mon téléphone, son soc. Je regarde surtout pas. Drive. C'est tout. C'est facile. Ouais. Écoutez-moi bien, là. Je dis pas que c'est facile d'être camionneur.
4: C'est pas facile d'être camionneur.
2: Du tout.
4: Au contraire.
2: Mais de peser sur la pédale est plus facile qu'à l'époque.
4: Moi, en fait, moi, je dis pas que c'est plus facile d'être camionneur.
2: Non.
4: C'est juste que ça devient vraiment notre outil de travail elle-même. Ça nous distrait.
2: Notre camion est un peu un ChatGPT.
4: On a moins besoin de penser.
2: C'est ça.
4: On pense à autre chose, que la conduite. Puis on sait tous, aussitôt qu'on fait autre chose que de conduire en camion, je suis en mode distraction.
2: Tout de suite.
4: Que je prenne une gorgée de café, que j'ajuste la radio, que je fasse autre chose, je suis en mode distraction. Est-ce que je vais m'empêcher de boire du café? Non. Je dois choisir le moment que je vais prendre une gorgée de café. C'est pas quand ça ralentit devant moi que je vais commencer à faire
2: Vous avez les deux, là, beaucoup plus d'expérience que moi. Moi, je suis un junior avec vous deux, OK? C'est quoi les pistes de solution pour essayer de baisser ce pourcentage-là puis les accidents?
4: Ben, en fait, il faut augmenter le sérieux de la profession de camionneur. Moi, je pense que ça commence là.
5: Ça va-tu une profession? Vraiment?
2: C'est un devoir pour les entreprises.
5: C'est une question générationnelle, ça.
4: Ben ouais, ça fait 40 ans que je suis dans le domaine.
5: Ils ne sont jamais capables.
4: Puis l'anxiété, je vous le dis aujourd'hui, l'anxiété nous
2: amène. Oui, je vais développer là-dessus.
4: Amène des mauvaises décisions parce que les gens ont beaucoup trop de pensées autres que ce qu'ils font actuellement. Puis c'est pas juste dans le camionnage, là, c'est dans.
2: Partout.
4: Dans. Tu sais, quand on parle de policiers, quand on parle de pompiers, tu sais, il y a des accidents de travail vraiment aujourd'hui qui sont. Tu sais, tu regardes ça, voyons comment ça a pu arriver.
5: Puis on parle d'accidents de camion, mais Francis a reçu, là, après 2 semaines, 3 semaines, à 103.3, là, les signaleurs.
2: Ah oui, ben oui, j'ai reçu.
5: Les signaleurs. Ouais, mais, ouais. Il y a combien de signaleurs qui se font
2: heurter? Ben, regardez, je les ai, les stats.
5: Des automobilistes.
2: Cette année, on est à 4 décès de signaleurs routiers. Le dernier, ça a été cet été, en juillet, une femme. Il y a 28 signaleurs routiers qui sont morts au travail depuis 2008.
4: Ah, c'est terrible.
2: C'est 2 par année à peu près.
5: C'est
2: l'année record.
5: Ça veut dire que le monde, c'est pas juste dans les camions qui n'ont pas l'attention. C'est dans l'automobile aussi.
2: Hey, Carl, Raymond. Auto, camion, piéton, cycliste, motocycliste, les gens dans le métro, les gens dans l'autobus.
4: C'est
2: le. Dans le centre d'achat, sur le téléphone, sur les écouteurs.
4: Hier, je m'en revenais de Montréal. J'étais sur la 10, là, du côté de Montréal. Puis, bon, de la construction. Chance. De la construction. Panneau 50 km/h, ouais. Panneau orange.
2: Ça devait rouler 50.
4: Construction. Voilà. Je te dis, moi, je roulais 60 déjà, j'étais au-dessus de la limite. Je me suis fait passer par 3 véhicules, il devait rouler 120, 130.
5: Mais penses-tu qu'il y a assez de présence policière?
4: Puis il y a une voiture de police qui est rentrée à l'arrière d'une autre voiture.
5: Bon, comment tu dis ça, toi? Elle l'a frappé.
2: Ah, c'est bien le fun. Sur ben, pas le fun, mais c'est...
4: Mais non, mais ouais. C'est juste que démontrer, c'est particulier. On est dans une situation où c'est difficile de s'améliorer parce que, un, on augmente toujours le nombre. Il y en a de plus en plus sur nos routes. Deux, si on prend l'exemple de Montréal, le transport en commun, mettons qu'on n'est pas dans le meilleur des systèmes. Fait qu'il y a plus de voitures sur la route, puis il y a plus d'incompétence du fait... Pas parce que du fait que la formation est pas bonne ou l'obtention du permis de conduire est trop facile, c'est du fait que les gens ont autre chose à faire que de conduire. Alors que quand on est sur la route, on devrait se concentrer sur conduire. That's it, ça s'arrête là. Il n'y a pas autre chose que ça.
2: J'ai trouvé des statistiques. Ça me tentait d'en trouver un peu que CA Québec, OK? 47 % des Canadiens admettent avoir texté ou envoyé un message vocal en conduisant. Et ça, c'est n'importe quel type de véhicule. 5 secondes. Envoyer ou lire un texto.
5: Tout le monde,
2: vous oblige à quitter la route des yeux pendant 5 secondes à 90 km/h. C'est comme traverser un terrain de football sur toute sa longueur, les yeux fermés. Numéro 1, les Canadiens considèrent que l'envoi de textos au volant constitue l'une des plus grandes menaces à leur sécurité sur la route. 1,6 chaque année, l'utilisation des téléphones cellulaires au volant cause 1,6 million de collisions. Dans certaines régions du Canada, la distraction au volant cause plus de décès que les conduites par capacité affaiblie. 3,6, c'est l'autre chiffre. Le risque de collision est de 3,6 fois plus élevé lorsqu'on utilise un appareil électronique. 94 % des automobilistes adolescents reconnaissent les dangers de texter au volant, mais 35 % d'entre eux admettent s'adonner à cette pratique. 8 fois, les personnes qui utilisent leur téléphone en conduisant sont 8 fois plus susceptibles d'avoir un accident. Tu sais, c'est des chiffres, vous allez me dire, un peu pris au hasard, mais c'est de CA, tu sais.
4: On dit des chiffres.
2: Ça revient à ce que tu disais totalement, là.
4: Moi, je fais la formation de conduite préventive, je vous dirais, activement depuis 1995. Mm-hmm. Puis depuis 1995, le cours de conduite préventive est toujours sur le même modèle, ça change pas. C'est de la conduite.
5: C'est de la conduite. La conduite va rester la conduite.
4: Ça ne change pas. Sauf que ça rentre pas. Les gens ont encore le moyen de trouver des nouvelles distractions à tout bout de champ. Mm. Puis là, malheureusement, les véhicules, on l'a dit tantôt, les véhicules en soi sont devenus une distraction.
2: Ouais. Et les camions sont devenus plus relaxants.
4: Absolument.
2: C'est
4: absolument.
2: Ça. Tu sais, Carl, t'en conduis des trucks, t'envoies des road tests. Ils sont-ils automatiques, manuels, vos
5: automatiques.
2: Camions?
5: Il y a l'automatique et le manuel.
2: Les automatiques, on s'entend.
5: En ce temps, les manuels, c'est une minorité. Quand ça classe manuel, c'est une minorité.
2: Les CFT donnent un cours automatique maintenant?
4: Il y a encore du manuel, mais juste pour avoir la mention M sur le permis de conduire.
5: C'est
4: là.
5: Ça.
4: Okay. Mais ça s'arrête là.
5: Mais Ramon, avec l'expérience que tu as, c'est quoi la solution?
4: La solution, c'est beaucoup d'accompagnement. Donc, bien sûr, la démonstration... tu sais, je trouve que dans le pattern ici, là, On the Road Québec, ça permet justement de diffuser les choses importantes en camionnage.
5: Effectivement.
4: En ce sens qu'on renseigne les gens qui ont besoin. Moi, j'ai toujours dit, on fait plein d'émissions à télé, admettons, sur les courses automobiles, mais on parle pas de sécurité dans la conduite d'un véhicule automobile, alors qu'on devrait en parler au quotidien.
2: Ben, il y avait des annonces de cigarettes à l'époque. Une bonne crévenée. Lorsque j'arrive à la maison, quelle satisfaction d'avoir ma cigarette.
5: Ramon, t'as tout à fait raison. Puis j'ai une autre question pour toi. Puis t'as raison, parce qu'Underworld Québec, c'est la formation, c'est l'éducation, c'est de mettre en valeur le transport, chose qui n'a pas été mise. Puis ça, il y a beau n'importe qui m'astiner, ça n'a pas été mis en valeur, ça n'a pas été valorisé le transport. Je le répète, puis je le redis. Puis Underworld est là, c'était notre mandat à moi puis à Francis de faire que le transport, on la remette à l'avant-jeu, puis qu'on leur donne une place à ce beau métier-là. Tu sais, on a des fois, on dit, ah, il y a ci, il y a ça, mais ça reste toujours le plus beau métier du monde. Moi, vraiment, en tant que t'es préventionniste, OK? Qu'est-ce que tu penses si nos jeunes camionneurs auraient plus d'accompagnement ou auraient... Parce qu'on sait que cet été, nos jeunes camionneurs ont eu des gros accidents, puis comme tantôt, on n'en parlera plus, on nommera pas rien. Mais pour améliorer ça, un préventionniste aurait-tu des solutions à avancer pour dire on pourrait faire ça avec nos jeunes camionneurs?
4: Oui, absolument. Regardez, au départ, Déjà, si on regarde juste la formation qu'ils obtiennent, le cours enrichi, ouais. C'est vraiment un cours excellent. Puis, je vous dis, j'en ai passé quelques-uns en test routier, puis pour moi, c'était des champions. Okay. Vraiment dans ce sens de la connaissance, de la capacité, mais surtout de l'énergie, parce que c'est des passionnés. Si tu décides d'apprendre à conduire un véhicule lourd à 17 ou 18 ans, c'est parce que c'est ça que tu veux faire.
5: Ah, effectivement.
4: C'est pas... Donc, on va y chercher au bon moment. La seule chose, c'est peut-être l'intégration dans les entreprises de transport qui devrait se faire beaucoup plus par accompagnement, mais en comprenant bien, vraiment les besoins réels. En ce sens qu'on peut pas les pitcher dans le monde du transport, hein, avec les expéditions, faut que tu partes à telle heure, tu arrives à telle heure. Pis, t'sais, les jeunes n'ont pas été habitués à ça encore.
5: On l'a vécu tantôt, hein, Raymond, quand j'étais au téléphone avec le dernier. Pas habitué à ça pantoute, là.
2: J'ai enregistré un bout, là.
5: Pas habitué à ça pantoute, là.
2: Mais c'est ça. T'as ramassé ton flou en tabarouette, là.
5: Ben ouais, mais on le voit qu'ils sont pas habitués à ça, là.
4: Non, non, ça, c'est clair. Puis, moi, je pense qu'ils ont besoin d'accompagnement. Puis, il faut augmenter le respect de la profession de camionneur. Quand je dis le respect, là, c'est la population en général,
5: ouais.
4: Mais aussi les dirigeants d'entreprise, là. T'sais, les répartiteurs de ce monde, les expéditeurs aussi, on doit s'assurer que l'individu...
6: Job,
4: ouais, c'est une grosse job, mais en fait, on ne peut pas... T'sais, dans toutes les professions, il y a une progression d'expérience.
5: Je t'aime, Raymond, en Anastie. On en parle dans l'émission.
2: On en parle samedi à la radio à Québec.
4: Donc, l'expérience, puis sérieusement, ça, on sait tous, ça ne s'achète pas, là. Hein, ça s'acquiert, l'expérience. Mais si je donne pas la chance de monter tranquillement, puis aujourd'hui, les jeunes, on n'est pas au même niveau, là. Moi, quand j'ai commencé dans le camionnage, j'étais go, puis on était content aussi d'aller go, mais on était allumé dans le sens que, hein, je vous dis, un Mac deux bâtons, là.
5: T'as pas le choix d'être allumé, parce que
4: faut soit
5: t'arrêtes une côte à Saint-Éloi, t'es pas allumé qu'un 5-4.
4: Faut que tu sois concentré, donc t'avais pas le temps de penser à autre chose. Tu pensais à autre chose quand t'arrêtais au truck stop. That's it. Mais aujourd'hui, ils ont plein de moyens de penser à autre chose. Juste les réseaux sociaux, là. Moi, je le sais, regarde, des fois, tu vas parler à des jeunes, puis cinq minutes, puis le téléphone, ils l'ont pas dans les mains, ils cherchent, là.
5: Mais Raymond, ça, puis Francis va en être témoin, là. On the road Québec, là. Nous autres, là, il y a un accident, là. Ça veut dire que le monde a le téléphone des proches en esti. Puis pour moi, elle vient d'arriver, l'accident, ça fait une seconde, le gars n'est pas débarqué du char, puis notre téléphone
2: a
5: bien pipé.
2: On a un devoir moral là-dedans, dans le sens qu'on reçoit beaucoup de photos. Puis je vous le dis, écoutez-moi comme faut, la caméra est là. Tu sais, quand je vois que les photos ont été prises par le conducteur, c'est pas parce qu'on n'apprécie pas que vous nous donnez de l'information.
5: C'est rapide,
2: mais je la diffuse pas.
4: Au volant.
5: On la diffuse pas.
2: Mais souvent, il y a des photos, je vois bien que le camion était stationné dans le trafic. Tu sais, je suis capable d'en... Mais des fois, quand je vois le vidéo...
5: Il y en a. C'est non-stop, là.
2: Parce qu'il y a une responsabilité. Même nous autres, on a une responsabilité en tant que diffuseur de diffuser de l'information. Ça se peut qu'on se trompe dans la vie, là. Ça nous est déjà arrivé, là. Mais d'informations sécuritaires, tu sais. Jacques m'envoie une photo ou une vidéo, puis il roule. Écoute, il y a eu un accident, là, une couple d'années, sur l'autoroute 40 à la hauteur de Donnacona. Puis...
5: Je m'en souviens.
2: OK, on voyait la personne. Ah, tu t'en rappelles?
5: Ben ouais, il l'avait vu.
2: Mais si on regarde pas, on le sait pas, là. Tu sais, on va aller plus loin que ça. On a reçu un accident à un moment donné. C'est raide ce que je vais dire, là, mais bouchez vos oreilles. Là. On a reçu une photo d'un accident sur une autoroute du Québec, j'en nommerai pas. Puis, moi, j'ai jamais vu, là, mais le gars, on voyait sa tête à terre à quelque part. Là.
5: Ah ouais, le monde,
2: Puis ça, là, ce que je veux dire par là, c'est que les distractions sont aussi bonnes pour nous autres en tant que responsabilité diffuseur que si, que ça. T'sais. Puis c'est important. Puis les statistiques que tu nous donnes aujourd'hui me renversent pas tant que ça. Ils me surprennent même pas. Tu sais, souvent, tu m'as donné du stock, puis donné du stock à Carl dans les derniers mois, puis on a fait comme, tabarouette, ça n'a pas de sens, puis tu sais, on capotait, puis mais là, non, il n'y a rien qui me surprend aujourd'hui. Il n'y a rien qui me surprend, puis il n'y a rien qui m'étonne, puis j'espère juste qu'à un moment donné, ça va changer. Mais la vérité, c'est que je ne sais pas s'il va y avoir du progrès en termes de sécurité ou ces pourcentages-là ne baisseront pas. Il y a deux entités qui sont responsables de faire ça. Les entreprises, puis moi, en tant que chauffeur, il faut que je me responsabilise aussi. Sinon, ça ne marchera pas.
4: Absolument. Puis d'ailleurs, actuellement, tout le monde sait, on est dans une période un petit peu particulière dans le camionnage.
5: Hein, oui,
4: qui se passe dans les derniers mois. Puis aussi, le travail a baissé de beaucoup avec ce qui se passe du côté américain. Donc, on se retrouve dans une situation où les compagnies de transport font moins d'argent. d'argent. Ouais, c'est ça. Et malheureusement, quand ils font moins d'argent, c'est où qu'ils coupent en premier?
3: Sécurité.
2: Sécurité.
4: C'est dans, c'est parce que
2: t'en parles.
4: Souvent, ils le voient comme un poste de dépense. Puis on parle encore la même chose depuis des années. C'est la première chose qu'ils vont couper. Puis là, imaginez-vous que les contrôleurs routiers vont rembarquer sur la route. Là. Ouais. Qu'est-ce qui va se passer, vous pensez? Les PEVL vont planter à tour de bras, là. Les interceptions, puis là, les points vont augmenter. Puis là, dans 6 mois, 1 an...
2: Les téléphones vont commencer à sonner.
4: Hein, oui, il y en a qui vont être en difficulté. Puis là, ils vont chercher un conseiller en sécurité routière, en conformité, pour les aider. Puis on retourne dans la roue, là. Là, ça va remonter, ça va fonctionner, jusqu'à temps que ça replante encore.
2: Moi, Raymond, je vais faire une pause. On va revenir après. J'ai une question à te poser, je veux que tu me répondes après. Est-ce que, puis j'en ai parlé avec Carl cette semaine, est-ce que le fait d'être junior dans le métier, ça veut dire que, là, je prends n'importe quel âge, commencer dans le métier, qu'on en aille 20, 25, 50, 60, est-ce que des fois, on a tendance à mettre des gens un petit peu trop rapidement sur certains métiers spécialisés?
4: On revient là-dessus.
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0: Okay, tout le monde, on est de retour. Tu peux-tu me donner de l'information sur la distraction au volant, des statistiques au Québec, Canada, sur les accidents dans les dernières années, si ça a augmenté? Merci.
1: Alors, pour te donner une petite idée, au Québec, la distraction au volant cause en moyenne environ 122 décès par an depuis quelques années. En 2022, il y a eu près de 10 500 accidents corporels liés à la distraction. Et en 2025, pendant les vacances de construction, on a malheureusement eu le pire bilan en 10 ans avec 38 décès, seulement 30 collisions. Donc oui, ça a augmenté et c'est assez préoccupant.
0: Merci. Est-ce que pour terminer, tu peux saluer Raymond Champagne, s'il te plaît?
1: Bien sûr, un grand salut à Raymond Champagne. Ravi de pouvoir le saluer.
0: Il est au podcast On the Road Québec. On t'arrête de faire de quoi avec Burroughs, courtier d'assurance?
1: Ah oui, absolument, je vois très bien. Donc un petit clin d'œil à On the Road Québec et à Burroughs, courtier d'assurance, c'est noté. Si jamais il y a quelque chose de spécifique que tu veux que je mentionne ou que j'inclue dans un futur podcast ou un article, fais-moi signe.
0: OK, bye!
2: Quelle belle distraction.
3: Incroyable. Ah oui, c'est ça?
2: Bien, c'est pareil. C'est ça? Parce que je l'avais, la statistique de 38 pertes de vie.
3: C'est vrai ça?
2: Quand même important.
0: Oui, bilan 2025 là, a été fortement... puis je faisais de la radio à ce moment-là, ici, le matin, puis j'avais tout le temps ça, des accidents aux 2-3 jours, puis j'étais là, puis... Ah. Tabarouette, ça n'a pas de sens. Puis je voyais les gens, je voyais les familles. Puis tu sais, j'ai vu dernièrement 2-3 accidents ici dans la sur la rive sud de Montréal. Un dans le coin de Châteauguay, je pense que c'est un gars dans vingtaine. L'autre qu'il y a eu ici sur la 30, un jeune homme de 25-26 ans. Ouais. Plus d'autres accidents qu'on n'a pas tous les faits. Mais tu sais, moi je vais te poser une question. Je veux dire, on est pas mal dans les accidents puis dans les bilans, tout ça. Moi, j'ai. En fait, il y a un auditeur qui nous a appelé il y a 2 semaines à la radio, puis il a posé une question. J'ai trouvé, somme toute, très pertinente, qui a fâché du monde, mais je trouvais qu'il fallait l'amener. Il y a eu des décès dernièrement. Il y a une jeune fille qui a perdu la vie dans un accident. C'est très malheureux. Fait que l'auditeur a dit, Steve, ça se peut-tu? Puis là, lui, il parlait d'âge, mais moi, je vais enlever le facteur âge, qu'on permette à des gens qui n'ont pas d'expérience de le mettre sur des métiers spécialisés trop rapidement. Carl disait tantôt, puis je trouvais ça important. Pénurie de chauffeurs. Des fois, toi, tu dis pénurie, des fois, tu es superviseur. Moi, je dis pénurie de chauffeurs, puis on veut faire trop confiance à tout le monde. Ça se peut-tu que le facteur expérience, on n'est pas assez patient avec ça? Puis là,
2: ça. Ça, c'est clair que l'expérience, on n'est pas patient. Puis les gens pensent qu'ils sont capables d'atteindre des niveaux extraordinaires alors qu'ils n'ont pas rien fait encore. Puis ça, c'est pas. C'est pas juste dans le camionnage, là, c'est dans toute la société, c'est comme ça. Mais ils ont besoin de plus d'accompagnement. Et quand on dit plus d'accompagnement, excusez, j'ai un chat dans la gorge. Quand on parle d'accompagnement, moi, quand j'ai commencé, on m'a donné les clés, puis go, attends.
0: Ouais, c'est ça.
3: N'es-tu fait de ça, moi?
2: Moi, j'ai eu un stress, mais il était contrôlable, mon stress. Je l'ai contrôlé parce qu'on était capable de vivre avec. Mais aujourd'hui, il y a tellement d'anxiogènes autour des gens. C'est difficile à gérer pour les nouveaux qui embarquent dans le camionnage. Puis d'ailleurs, dans les derniers... je vous dirais, dans la dernière année, là, tout ce qui peut se lire sur les réseaux sociaux, le camionnage est vraiment mal vu. Mais quand tu commences dans un domaine qui est déjà mal vu, tu essaies de faire attention, et on sait comment ça marche, hein? Plus tu essaies de faire attention au pays que c'est.
0: C'est un été particulier, avec tout ce qu'on voit, mais toute l'actualité, tu sais, puis on en fait partie. On a beaucoup critiqué les gouvernements. On a vu les émissions de permis de conduire. On a vu les accidents. On a vu aussi la polarisation des chauffeurs ontariens de Brampton sont arrivés ici. T'arrives avec un point, puis là, on sort de là. Mais la perception du métier dans le grand public, étant donné que les médias ont pris ça, puis on voulait qu'ils en parlent, puis ils en parlent, mais ça aussi, la perception n'a pas aidé, là.
2: Effectivement. Bien, dans toutes les professions... Particulièrement en camionnage. En camionnage, c'est quotidien.
0: Ouais.
2: Les camions, on en rencontre aux 2 minutes, là, ça
3: arrive. Ah
2: il
3: ouais.
2: y en a partout. Puis on en a réellement besoin à tous les niveaux. Donc, autant que c'est une profession qui est hyper importante, autant que les gens la dénigrent. Alors qu'un camionneur, là, c'est pas n'importe qui peut faire ça. C'est, moi, c'est une procession de foi. Hein, faire du camionnage longue distance puis pas être à la maison.
0: Il y en a qui l'ont oublié, ce détail-là.
2: Exact. C'est un choix parce que c'est une passion. C'est ça qu'on veut faire.
3: Même passion.
2: Mais aujourd'hui, c'est plus une passion. Si on prend les gens qui viennent d'arriver au Canada, ils embarquent tout de suite sur un camion parce que c'est facile. C'est pas normal que ça soit facile.
0: Mais là, t'as vu ce qui s'est passé en Ontario?
2: Ben ouais, c'est...
0: Mais le nouveau projet de loi qui est rentré là?
2: C'est fou.
0: Mais ça, t'as vu le nouveau projet de loi aujourd'hui?
2: Ah, aujourd'hui,
0: je vais te montrer ça, si tu me permets, tout le monde, là. C'est important qu'on en parle. C'est sorti le 23, OK? Je vais aller sur notre application Carl On The Road Québec. Une bonne application.
3: L'application.
0: Je l'ai ici.
3: Je peux pas croire qu'il y a du monde qui n'a pas encore l'application, Francis.
0: Ah non, c'est impossible. Il y a 10 000, là. L'Ontario exigera maintenant une preuve de résidence et instaurera un délai d'attente afin de lutter contre la fraude liée au permis de conduire. Ça, c'est le projet de loi 60 qui a été présenté à Queen's Park, donc le 23 octobre. Fait que ça va être... Ils vont maintenant y mettre un délai obligatoire entre l'obtention d'un permis de classe G, fait que c'est classe 5, et la demande d'un permis de classe A, classe 1, ainsi qu'une vérification plus stricte des résidences et du statut légal. Fait que jusqu'ici, un conducteur peut obtenir son permis de camion dès qu'il obtenait sa classe G. Avec la réforme, ils vont devoir désormais acquérir un minimum d'expérience sur la route avant de se présenter à l'examen pratique. Ici, le texte propose aussi de limiter la reconnaissance des permis étrangers provenant des pays sans entente de réciprocité. Les candidats devront passer les examens G2 et G et prouver au moins 12 mois d'expérience vérifiable avant de prendre la classe supérieure pour pouvoir conduire des trucks. L'Ontario vient d'allumer parce que l'Ontario a été une risée un peu dans les derniers mois.
2: Ils ont été visés.
0: Ça va aider un peu. Là.
2: Depuis plusieurs mois, puis ouais. Ça n'arrête pas de... Ouais. Tu sais, je veux dire, juste en augmentation de vols de cargaison, l'endroit où il y en a eu le plus, c'est dans la région de Brampton. C'est pas logique là, qu'on se retrouve dans une situation.
0: Puis on disait 25 accidents par jour en Ontario déclarés parce qu'il y a eu une fraude aussi. C'est pas drôle pour les compagnies d'assurance. Les compagnies d'assurance, il faut qu'ils jonglent avec des gens qui s'assurent pas. Ah. Puis avec des vols de cargaison, avec des bris comme ça. Pas mêlant.
3: Pour ça, nos cotisations ont monté dans que ça.
0: Tu sais, moi, je suis pas. Raymond travaille pour une compagnie d'assurance, mais moi, je vais parler de moi, ma perception. Là. C'est que ça doit pas être facile de gérer ça dans ce temps-ci.
3: Non, c'est ça.
2: Tu sais, regarde, ouais. Ben, justement, on parlait de l'Ontario. Ouais. C'est sûr que c'est pas notre but de parler. Mais on va parler de statistiques. Ouais. La police provinciale de l'Ontario rapporte que 20% de toutes les collisions fatales impliquent maintenant des camions.
0: Ouais.
2: C'est quand même important.
0: Ben, on a la 11, on a la 17 dans le nord de l'Ontario, on a la 401,
2: c'est
0: la 417.
2: C'est énorme. T'sais, quand on sait que les camions, ça représente quoi? Moins de 5%
0: c'est cette année,
2: de l'ensemble
0: 2024?
2: De la flotte.
0: Ouais, absolument. 2024. Là, l'hiver
2: arrive. Sur 21 collisions mortelles en 2024, 13 impliquaient des poids lourds.
0: Ouais.
2: Donc, c'est quand même...
0: C'est juste la moitié.
2: C'est sûr que c'est pointable. Ouais. Alors que un conducteur de poids lourds, c'est un conducteur professionnel. On se retrouve dans une situation où
0: on
2: c'est
0: veut
2: devenu...
0: Que ça soit ça, là.
2: Ouais, c'est ça. C'est un...
0: Mais j'ai encore... Puis Carl, tu vas être d'accord, probablement, là. Mais j'étais encore fier de notre métier. J'étais encore fier de notre profession.
2: Moi j'ai une reconnaissance absolue.
3: Incroyable.
2: Le camionnage.
0: Puis je comprends les propriétaires d'entreprises qui partent en croisade. Je comprends les chauffeurs partent en croisade contre...
3: Faut que tu sois passionné pour être dans le transport. Là.
2: Ça, oui.
0: Mais ceux qui sont pas...
3: Tu calcules tes heures. Là. Si tu es là pour calculer tes heures dans le transport, change de métier.
0: Ceux qui sont pas passionnés présentement, je suis persuadé qu'il y en a une couple... Ben, en fait, moi qui est passionné pour avoir un accident dans 10 minutes, là, mais je suis persuadé que le manque de cohésion à ce métier-là fait que ces chiffres-là augmentent. Là. Parce qu'il y en a une gang de pas fiers là, qui ont triché. Là.
3: Oh, oui.
0: On a vu là, aujourd'hui dans la qu'il y a quelqu'un à la SAC qui recevait des pots de vin. Tu sais, à un moment donné, il y a une question de fierté que tu n'as pas, là. De mettre la population à risque.
2: Tu peux pas tourner les coins ronds. Tu sais, je veux dire, si tu regardes ta montre puis je vais être en retard, j'accélère. Non, tu viens de complètement mettre de côté.
3: J'en parlais tantôt. On va en parler samedi à la radio à Québec. Les conditions météo vont changer là, dans les prochains jours.
2: Ben,
3: vous n'êtes pas sûr. Vous nous écoutez aujourd'hui, là, vous nous écoutez mercredi matin. Là, puis, les conditions météo vont changer. Là, dans le nord, le lac Saint-Jean, la première, pas le lac, mais dans le parc, ça va pogner. C'est une question de jour. Là. Il va y avoir de la neige dans le parc. Il va y avoir de la neige dans le parc de la Vérandie. La 401 va glacer. On slack. On ralentit. Mais j'ai toujours dit, on ralentit. Vous avez une heure d'arrivée. Mettons que vous appelez votre dispatch puis vous lui dites, je vais être en retard d'une demi-heure. Je vais être en retard trois quarts d'heure. Respectez-vous.
0: Mais les chauffeurs
3: parce que votre carte de conduite, pas votre carte de conduite, votre carte de présentation, c'est votre dossier de conduite. Et si vous avez un accident responsable, j'ai tellement engagé de chauffeur dans ma vie, ça va être ça. Il va dire, t'as eu un accident cette année-là? Qu'est-ce que t'as fait? Déjà là, tu pars avec deux balles. Ben, en fait, deux prises, c'est deux balles.
2: Même les conducteurs d'expérience.
3: Mais la même chose.
2: Il faut changer de chapeau au mois de novembre. Là.
3: Eh oui.
2: Il faut vraiment que tu t'enlèves tes habitudes de conduite d'été. Mais ça ne change pas. Fait que si tu as adapté une façon de faire en été, puis tu penses de changer rendu à l'hiver, ça ne marchera pas. Moi, je donne l'exemple souvent. En manuel, souvent, les gars, ils tiraient ça au neutre, ils font un virage à droite.
3: Ouais.
2: Si tu fais ça l'hiver, là, ça va... oh, ben, je fais pas ça l'hiver. Non, non, c'est pas vrai. T'as cette habitude-là.
3: Tu vas à toffer.
2: Jusqu'à temps qu'il arrive un événement. Alors, il faut se conditionner à ça. C'est pour ça qu'il faut toujours rappeler la conduite en hiver. On envoie des messages à tout le monde.
3: Effectivement.
2: On les explique, on les rencontre. Mais c'est pas facile de faire ça.
3: Moi, Ramon, je peux-tu parler aux jeunes là, de conduite? Ils sont là, les jeunes. Je vais parler aux jeunes. Tu me diras, Ramon, si j'ai raison ou pas raison. Okay? Je vais m'adresser aux jeunes d'expérience, OK, de conduite. Bonjour, les jeunes. Quand un employeur va vous offrir une job de gareur, chienteur qu'on appelle, quand vous allez commencer votre carrière,
4: dites oui.
3: Vous dites, j'ai pas étudié pour ça. Non. Comprends que commence à reculer ta remorque et à contrôler ta remorque. Ça, c'est la base.
0: Contrôle ton volant.
3: À l'école, au CFTR, dans toutes les écoles, c'est toutes des bonnes écoles. Chacun, c'est comme dans la vie, il y a des points forts, des points faibles. C'est comme avec une femme ou un homme. Contrôlez votre camion. Après ça, vous ferez une certaine période de temps. Moi, je veux faire de la Californie, je veux faire des États du Wisconsin. Vous allez avoir votre vie pour le faire. Je suis correct à date, Raymond?
2: Ben oui, c'est sûr.
3: Vous allez avoir votre vie pour le faire, OK? Continuez ça de même. Les étapes, la conduite, après ça, il y a quelqu'un qui vous offre des switches, des voyages. Non, je perds mon temps.
0: Non,
3: tu perds pas ton temps. T'accumules de l'expérience. OK? Fait que tu vas apprendre à contrôler ta charge et tes distances.

0: message de Switch, de ci, de ça, vous partez de l'expérience. Puis respectez-vous. Puis faites attention à votre cellulaire parce qu'on sait que toute la majorité des gens, ils ont les yeux fixés sur le cellulaire avant la route.
1: Parce que, en fait, normalement, lorsque on a des nouveaux conducteurs ou ceux qui voudraient faire
0: le
1: métier de conducteur, quand ils comprennent l'importance du camionnage, moi, je trouve que c'est déjà un plus. Mais après ça, il faut qu'ils comprennent la réaction d'un véhicule lourd.
0: Ben oui!
1: Donc, un coup, tu as compris ça. T'sais, en conduisant un véhicule, là, ce que tu as besoin, c'est du temps. Faut que tu donnes du temps. Il y a juste une façon de faire ça.
0: Puis moi, mon père m'a toujours dit, Ramon, conduis pour les autres.
1: Ben oui, c'est sûr, c'est clair.
0: Quand vous voyez, vous êtes ça à 20, mais pas ça à 20, vous êtes ça à 132, ou vous êtes ça à 135, Montage-Joliette, en tout cas 134, Montage-Joliette, puis vous voyez le char là, qui était à lumière ou au stop, là, puis vous allez vous emmener en camion, regardez-y les yeux, puis qu'est-ce qu'il va faire? Vous allez voir s'il vous a vu ou s'il vous a pas vu. Ça se voit, ça. Quand tu vois, là, il part, là, vous autres, là, votre pied doit être ôté de la pédale, puis être déjà prêt à réagir à ce qui va avancer. Dites-vous que même si vous êtes gros, ça peut dire qu'il vous a vu.
1: Bien, c'est souvent une question de surestimation aussi. Hein, le plus grand ennemi d'un conducteur,
0: c'est quoi?
1: C'est la surestimation. Il pense qu'il n'y arrivera rien. Quand on réussit à faire de l'accompagnement, là,
0: c'est moi, ça.
1: C'est pas dur, là. T'es assis à droite, tu fais de l'accompagnement avec un conducteur qui a de l'expérience. Là, tu passes un panneau de signalisation.
2: Là,
1: puis tu demandes.
2: Ah oui, ben oui.
1: Tu demandes, c'est quoi qu'on vient de passer? Quel panneau? Ouais. Donc, déjà, on vient d'allumer, garde. C'est pas vrai que t'es toujours à 100% attentif.
0: Non.
1: Alors qu'il faudrait que tu le sois tout le temps.
2: Moi, c'est, ça m'a marqué, ça. Bouges. Éric Trudel. Salut, Éric. Éric Trudel, mon prof au CFTR, il y a 15 ans. Dans le coin de Sainte-Agathe. On roule. Ça va? Ouais, ça va. C'est quoi le panneau qu'on vient de voir? Ça va toujours bien, Éric. Continue. Mais c'est vrai. Parce que tu développes ces réflexes-là, tu sais.
1: Absolument. Non, c'est d'une importance capitale. Ouais. Et malheureusement, c'est pas tous les nouveaux conducteurs qui ont la chance d'avoir un accompagnement vraiment efficace et utile. Donc, tu sais, je veux dire, quand tu pars, ben beau, dis, tu pars en team avec un gars d'expérience.
2: Et toi, tu n'as pas.
1: De quoi? Quand tu conduis, il est couché.
2: Il dort.
1: Donc, il se passe à rien. Là,
0: mais qu'est-ce qui arrive, vraiment? Les compagnons n'ont plus d'argent pour faire ça.
1: Ça, c'est clair, mais je veux dire...
0: C'est ça qui arrive, vraiment.
1: Je veux
0: ils
1: dire,
0: plus une crise d'assiette.
1: Oui, mais de faire, le profit commence par éviter des dépenses inutiles.
0: Ils ne voient pas ça de même, Ramon.
1: Je le sais, on en a parlé déjà, l'analyse ne se fait pas de bonne façon. Mais il faut être conscient que
0: là,
1: plus
0: en plus, c'est
1: compagnie...
0: pire, là, Ramon.
1: Ben ouais.
0: Parce que là, il n'y en a pas d'ouvrage. Là,
1: on est dans un pattern vraiment risqué.
0: Vraiment
1: à
0: risqué?
1: À tous les niveaux. Ça, c'est sûr. Et on l'a vécu, là, 2008 qu'on a vécu, on a vécu les années 80, ça a toujours été la même chose. Aussitôt que les revenus baissent, les profits diminuent, ben on coupe au niveau de la sécurité ou de l'entretien des véhicules. Et ce qui est le plus important en camionnage, la sécurité et l'entretien des véhicules, tu peux pas aller à l'encontre de ça.
0: Puis il y a les pneus?
1: Ben oui.
0: Là, les gars vont couper ces pneus-là.
1: Ben oui, c'est sûr.
0: Hein. C'est sûr qu'ils vont couper, là. Ils vont les tirer, ils vont laisser de les tirer le plus longtemps possible.
1: Oui, effectivement. Mais il y en a qui ont des bons programmes, là. Mais
0: malheureusement, on parle des gros qui ont des bons programmes parce qu'ils ont des gens.
1: C'est pas de la
0: Mais il y a certains, on va y aller.
2: Tout coûte cher aussi, hein.
0: Tout coûte cher. Un tarif de conduite est rendu à 1 000$, là.
1: C'est
0: fou, là.
1: Les statistiques, ça ment pas, là. Puis, tu sais, on en parle justement. Il parlait hier de l'inflation, là. Hein, l'inflation, ça a encore augmenté de 3%. On parlait de la mécanique, l'entretien des véhicules légers a augmenté de façon exponentielle, lourd encore pire, là. Ça n'a plus de bon sens.
0: 224 piastres d'or fait réparer ton truck.
1: C'est quelque chose.
2: Tout augmente. T'enfiles, mettons, c'est quoi qu'on pourrait retenir en conclusion avec cette discussion-là?
1: Ce que je voudrais émettre, c'est vraiment au niveau de penser vraiment à la conduite hivernale qui s'en vient.
2: Ouais.
1: Parce qu'on s'en va là. Les statistiques le démontrent qu'on a malheureusement une grande augmentation d'implication dans les collisions au niveau des véhicules lourds. Donc, il faut être en mesure d'essayer de changer cette tendance-là. Et la seule façon de le faire, c'est de se conscientiser. Donc, la conscientisation, c'est pas facile à faire. Ça se fait par de la formation. Mais il faut convaincre les gens de changer leur attitude au volant. Donc, éviter les distractions, d'être plus attentif.
2: Ça sera pas facile.
1: Effectivement, c'est pas facile. Puis

0: Malheureusement, on est là. Ouais. Les gens ne bougent plus les yeux. Moi, je
1: capote. Je
0: suis tout le temps sur la route et je regarde le monde. Là,
2: des zombies.
0: C'est vraiment des zombies. Ouais. Hey, dépasse à 130, puis en avant tout, il ralentit à 90 parce qu'il vient d'avoir un appel. C'est comme, tu sais, le cognitif,
2: ah,
0: là,
2: ça,
0: là,
2: ouais, c'est tellement raison.
0: Ça change constamment.
2: La parole est à Charles Beaulieu.
3: Moi, j'ai d'abord à Terrebonne, Ramon. Puis au coin de la lumière ou la 640 en tour, là, à côté du lacage au sport, là. La lumière rouge qu'il y a là, là, me met tellement ses nerfs, Ramon, là.
0: Tu as-tu de l'angoisse?
3: Non, pas en tout. L'angoisse a passé pour moi, j'étais pas au monde, moi.
2: L'angoisse de lumière, c'est tout.
3: Non, mais Ramon, le monde n'arrête plus!
0: Ah.
3: La rouge! Elle est rouge! Il y a trois chars qui passent à rouge. Avant d'avancer, puis elle est verte, aligne tes yeux, mon garçon.
0: Ah non,
3: il... Parce que tu... Puis il y a aucun policier de Terrebonne qui se met là, ça serait une manne d'argent. Puis on s'entend que les policiers... Vous devez être demandé pour rentrer de l'argent parce que les taxes ont diminué.
2: C'est vous, c'est quoi la solution pour les... Pour, ben c'est bon ton point, la solution pour ça, je vais terminer avec ça, là, c'est l'intelligence artificielle. J'en ai parlé, il y a un programme avec Google et Québec fait partie des villes dans le monde présentement.
0: Ouais,
2: les feux de circulation sont tous gérés par l'intelligence artificielle. Donc, cap les véhicules. La journée, je te dis que tous les feux vont être... Ça va aller mieux, ces routes-là. Ouais,
3: mais as-tu de l'argent pour ça, là, Francis?
2: Ben là, non.
3: Non, c'est ça. Fait que l'intelligence artificielle, c'est lumière, ça va être long. Parce qu'on
2: là, Québec, c'est un
3: essai. On n'a plus une scène, Francis.
2: Mais ça serait... Ouais,
0: parce déjà... que... Déjà qu'un feu de circulation, ça coûte 1 million.
2: Ben, oui, c'est ça que Catherine Fournier disait.
3: Moi, j'ai averti Flo à maison.
2: Oh!
3: La lumière est verte, là. Non, non, tu pars pas, toi, là. Non, tu vas balayer, comme Ramon il dit, là. Tu vas checker si ça n'en vient à 130.
2: J'ai conduit
3: parce que lui,
2: gars,
3: il a pas slacké. Lui, il a pas slacké, là. Non. Dans sa tête, elle est verte, puis il veut pas manquer en esti, là.
2: J'ai conduit avec Alexis. Puis il va être un bon conducteur, mais il a fallu le replacer.
3: Il va être en retard, mais il va être bon.
2: Il a fallu que je replace. Parce que la lumière verte, lui, c'était... Et j'ai dit, t'as-tu regardé à gauche, pas à droite? Il m'a pris, c'est à Saint-Jérôme, boulevard du Grand Héron. Il m'a pogné ça, toi, il a tourné, il a pas regardé, il y a un char s'en venait. Ouais, mais j'avais priorité à droite. Non, non, non. Lui, il va passer, toi, tu vas passer troisième.
0: De toute façon, ça, c'est pas long de le constater, là. Stationne-toi sur, mets-toi sur un coin de rue, puis regarde les gens, comment est-ce qu'il y en a qui regardent gauche-droite avant de traverser, là.
2: Hey, sais-tu quoi?
0: Mais il y en a un sur 10.
2: Moi, souvent, j'arrive à une intersection, puis des fois, j'ai fallu que j'aille sur Internet dernièrement. J'avais comme un blanc sur le CD de passage. Tu sais, il y a 4 intersections.
3: Mais c'est pas bien arrivé?
2: Moi, je sais, mais...
0: Les 4 stops.
2: Ouais.
3: 4 stops.
2: Mais là, je sais c'est quoi, mais tu sais... En tout cas, fait que c'est ça. Hey, Raymond, ça a été un plaisir de te recevoir.
0: Toujours agréable d'être
2: toujours
0: avec
2: la bienvenue au micro.
3: T'aimes ça, la monde hérissite?
0: J'adore ça.
3: Ouais, hein?
2: On a du fun. Ouverte un mardi soir.
3: Ah ouais.
0: Ouais,
3: on a du fun, Ramon.
0: C'est un beau programme.
3: Ah ouais, puis on a du fun.
0: C'est pas intéressant.
3: On dit les vraies choses de la vie, puis tu sais, on se cachera pas, puis c'est ça la vérité. Puis on parle directement aux jeunes, aux plus vieux, aux propriétaires. Tu sais, on parle directement aux gens, là. On se cachera pas. Puis
2: un petit mardi soir en novembre.
3: Ça serait le fun,
2: un petit 21h, 23h, ça avait été bien aimé.
3: Ouais. C'est fun de faire ça.
2: Ben, Raymond, merci.
3: Si Raymond, tu viens, je vais venir avec toi parce que je les fais pas toutes, là. Parce que là, il me lève à 4 h du matin.
2: Oh, ouais, non, mais t'es bon. Parce que tu en as une bonne coinmatrice aussi à cette heure.
3: Ouais, Kim, mais ça accroche,
2: là. Ouais,
3: ça accroche,
0: bon, super. Fais du beau travail, les gars.
2: On se voit samedi, nous autres, Salon de l'Emploi.
3: Salon de l'Emploi. C'est quoi l'adresse, Francis?
2: 1003 boulevard du Curé Labelle à Laval, à Salambassie, pas loin de l'autoroute 13 et boulevard Samson, près de la rue Notre-Dame.
0: Il l'a appris par cœur.
2: Quartier-Ville, le Parc Belmont. T'es un peu loin, là.
3: On prend-tu un petit café ensemble samedi matin?
2: On a un barista.
3: Ah ouais?
2: Caisse de jardin.
3: Qu'est-ce qu'ils vont avoir, les 50 premiers arrivés?
2: Un cadeau de Globocam, puis... Des t-shirts on the road, ça se peut-tu?
3: Des t-shirts on the road, en plein ça.
2: Ouais.
3: Les calendriers vont être en vente pour une camionneuse. Il en reste une 30-40, là.
2: Pardon? Arrête bien plus que ça.
3: 50?
2: Ah, il y a 4-5 boîtes.
3: Ils vont vous faire un méchant deal.
2: Ah ouais? Carl va s'occuper de ça.
3: Ah, Carl va s'occuper de ça.
2: Raymond, on se voit bientôt. Bye, Carl.
3: Merci, Raymond. C'était un plaisir. Merci beaucoup.
0: Bonne journée.
2: Salut.
3: Merci.
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1: 21 degrés, bonjour chez vous, 6 heures précises en ce mercredi 20 mai 2026. J'espère que vous allez bien. Oui, ben oui, on retrouve des normales de saison, mais c'est encore présent, cette chaleur humide un peu. Ça va s'estomper tout au cours de cette journée. On annonce du beau soleil, cependant, un beau 25 degrés, il y aura des vents. Il faut aussi se le dire, là, des vents quand même assez importants tout au cours de cette journée qui vont décoiffer quelque peu. Donc, je tiens à vous le dire. Bienvenue à De Bonne Heure le matin. Heureux d'être là, Charles Gaudreau, ça c'est moi. Et sa chouette équipe, on va avoir Tommy Théberge un petit peu plus tard qui viendra commenter l'actualité. On va parler également, on va parler d'immobilier avec Jacques-Olivier Thibault, entre autres. Mais là, un peu de musique. Tiens donc, Darren Vaudreuil, mauvais garçon, position numéro 5, bon début de journée. Merci d'être là.

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1: 6h04, j'espère que vous allez bien, mes bons amis. Donc, j'ai fait un peu la nomenclature de ce dont on va parler ce matin. Je vous ai parlé de Tommy Théberge qui serait là pour commenter l'actualité, bien sûr. On va aussi avoir Jacques-Olivier Thibault. On va parler immobilier en sa compagnie. Mais il y aura aussi Kim Beauregard, notre chimiste en résidence avec qui on va parler aujourd'hui d'herbicides. C'est notre scientifique en résidence, devrais-je dire. Hein? Donc, on va parler d'herbicides, entre autres, et de pelouse. Il y aura, oui, oui, tout à fait. Moi, je suis comme dû, là, mes voisins coupent, mais bon, je fais partie de cette race d'individus qui laissent pendant tout le mois de mai l'herbe pousser. Donc, il reste techniquement, il reste 10 jours. Est-ce que mes voisins vont me parler encore? C'est encore un enjeu, bien sûr. Quoique des voisins qui observent la chose, l'idée étant, évidemment, de fournir aux abeilles, entre autres, ce qu'il faut peut-être pour produire du miel. Donc, il y a une volonté depuis quelques années. D'ailleurs, je les avais eus à l'émission. C'est eux qui m'avaient convaincu de la chose, de l'importance au mois de mai de laisser pousser les pissenlits, les petites fleurs, les petites... les abeilles butinent et font en sorte éventuellement... les pollinisateurs se promènent. Ils font en sorte que, la nature fait sa job plutôt que de couper ça tout de suite. Quoique je l'ai fait derrière parce que le chien ne voulait plus aller faire son pipi à l'extérieur. Il avait peur. C'était trop haut, ça piquait, puis il aimait pas ça. Donc, j'ai coupé. Est-ce que je suis dans la confidence ce matin? Peut-être que vous connaissez ça si vous avez des petits chiens. Et puis, je parle de petits dont, à partir du moment qu'ils vont dans la cour arrière pour faire ce qu'ils ont à faire, bien sûr, on ramasse après, là, calmez-vous. Ben là, ils n'y vont plus parce que c'est piquant, parce qu'ils sont trop petits, puis que l'herbe est trop haute. Alors, bon, j'ai coupé derrière. Je dois l'admettre, mais de devant, je laisse pousser ça sauvagement, peut-être un peu trop goût de certains, quoi qu'ils me le disent pas. Mais bon, peut-être dans les prochains jours, je vais flancher. Peut-être en fin de semaine, je dis ça, je dis rien. J'espère que vous allez bien, cela dit. Donc, on va parler de ça, bien sûr. On va recevoir les policiers. C'est la chronique du SPAL aujourd'hui aussi. Donc, de quoi on va parler ce matin? On va parler entre... Ah oui, une question qui est venue du public. La semaine dernière, un accident quand même. Un homme qui a été victime d'un délit de fuite qu'on a retrouvé mort, un homme de 20 ans, et par la suite, bouchon sur Tachereau, direction Est, sur l'heure du midi, c'était une voie de service, donc il y a quelques jours, et puis on disait c'est fermé pour reconstitution, qu'est-ce qui est arrivé au juste? Il y a quelqu'un du public qui dit, mais c'est quoi exactement? Qu'est-ce qui se passe exactement quand on fait une reconstitution? Combien de temps ça dure également? Donc, je pense que ça va être très, très pertinent comme explication. On va parler aussi avec eux, nos amis policiers à 9h30, nos amis du SPAL, avec Sabrina Roy, l'agente, c'est Sabrina Roy et François Boucher, des communications du SPAL. On va parler d'info azimut, entre autres, de ce que sont les rapports en ligne aussi. Donc, oui, tout à fait. Donc, une porte d'entrée moderne vers les services policiers, le fameux CSVO. Peu importe la situation, chaque citoyen est pris en charge et dirigé vers la bonne ressource. Donc, ça fait partie du service du SPAL. Donc, on va leur parler un petit peu plus tard. On va sûrement causer avec Jacques Létourneau. C'est mercredi. Franchement, Létourneau, évidemment, ce midi. Et puis, la meilleure musique au monde, bien sûr, celle que vous écoutez depuis tant d'années, la musique franco au FM 103.3. Tiens, nouveauté, on écoute ça, CMQ, Mitsou, c'est chaud, reprise de c'est chaud, et ma foi, assez réussi comme, évidemment, puis c'est ce qu'on vient de vivre, une journée de juillet, ça va ressembler à une journée de juin aujourd'hui, puis demain, on retourne au mois de mai. Bon début de journée.

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7: Circulation. Ben voilà, la 25 en direction sud. Il y a un véhicule en panne à la hauteur de Tellier, donc en direction du tunnel du côté de Montréal. Donc on peut le constater là. Donc c'est bouchon de ce côté-là qui commence à la hauteur de Beaubien. Dans l'autre direction, ça s'installe également. Je vous dirais qu'après Mortagne, oui. Donc on le voit là, on peut le constater à proximité du pont de l'Île-Charron. Petit bouchon de ce côté-là. Il y aurait aussi un petit code rouge direction Rive-Sud à la hauteur, à la mi-parcours en fait dans le tunnel. Là. Donc on ne sait trop pourquoi. Mais petit code rouge de ce côté-là. Donc on ne parle pas nécessairement de bouchon pour le reste. Ça se déroule bien peut-être à la hauteur de l'échangeur 10-30. On parle ici de la 10 vers le pont Samuel de Champlain. Ça ralentit quelque peu, oui, dis-je bien. D'est en ouest aussi, on le voit, le code rouge de ce côté. À partir de Lacordaire jusqu'à Royal Mount. Donc un petit ralenti. 6h15, circulation. 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
7: 25 degrés du soleil, c'est ce qui nous attend aujourd'hui. L'humidex va se calmer le pompon un peu. On va éprouver cette chaleur des vents quand même assez importants tout au cours de cette journée. Là. Donc, qu'on se le dise, ça va être décoiffant quelque peu. On parle de 25 degrés pour aujourd'hui, plein soleil. Demain, aussi plein soleil, mais quand même chute de mercure légère. On retourne plus au normal de saison. 16 degrés pour jeudi, alors qu'on aura les mêmes conditions qu'aujourd'hui. Finalement, un soleil très présent pour vendredi. On parle de 19 degrés. Cependant, l'indice pollen est élevé. Le chêne, le bouleau, le frêne. Et je vous confirme que les arbres à fleurs, notamment le lilas, les petits pommiers, puis tout ce qui nous montre des belles fleurs actuellement, ça fait moucher un petit peu. J'en suis la preuve vivante. Donc, soyez prudents. Non, pas prudents, mais Si vous éternuez, puis si vous le nez coule, puis les yeux aussi, ben c'est peut-être dû un peu à tout ce pollen, bien évidemment. Bref, ben voilà. À quelle heure s'est levé? C'est, je l'ai pas dit. Hein? À quelle heure le jour s'est levé aujourd'hui? Parce que je suis arrivé en plein soleil ce matin. Ça m'a étonné même. 5h18, 20h23, il va se coucher.
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6: Les Archies, quel souvenir quand même, donc ce soir à Dans le temps. Donc, les Archies, qui, quoi, on parle ici des années 60, 70, quelque part par là. Bref, ça me rappelle aussi qu'on lisait les Archies. Je sais pas si vous étiez un fan de tout ça. Moi, je l'étais. J'aimais beaucoup lire ces bandes dessinées-là, qui sont toujours là, hein, très, très présentes. Évidemment, on a adapté à l'époque. Il y a toutes sortes de variantes autour de tout ça. La série Riverdale, entre autres. Mais on est ailleurs, évidemment. Bref, tout ça est parti des Archies. On pourra revivre des souvenirs. J'aime bien ça, son émission à Stéphane Gourde, dans le temps. Donc, c'est ce soir au FM 103.3. On s'en va vers la revue de presse dans les prochaines minutes. Andy Thériault danser ici. Position numéro 20. Bon début de journée. J'ai dit de journaux tantôt. Là, je pourrais le dire puisqu'on s'en va à la revue de presse. Bonne journée de journaux.

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1: Revue de presse, on fait le tour des grands titres. Journal de Montréal, sondage léger, le Journal de Montréal, l'effet Fréchette qui ramène la CAQ dans la course. Mais la nouvelle première ministre est en observation, nous dit-on. 30% s'il y avait élection et intention de vote des Québécois, Québécoises dans ce sondage léger. Ben, 30% des Québécois, Québécoises qui voteraient et qui éliraient un gouvernement péquiste. On parle de 28% qui voteraient libéral. La nouvelle ce matin, c'est 22% Coalition Avenir Québec, Christine Fréchette, donc qui se rapproche dangereusement. C'était à 17 il n'y a pas si longtemps. Donc, qui va chercher du terrain sur les libéraux notamment. Et de même que chez les conservateurs qui arrivent, eux, quatrième avec 11%. Québec solidaire qui suit avec 8%. On dit qu'elle est sous observation, Madame Fréchette. Là, donc, on parle de 39% qui apprécient le travail jusqu'à maintenant de Christine Fréchette. La question jusqu'à maintenant, croyez-vous que Christine Fréchette a fait un excellent travail, un bon travail, un mauvais travail, un très mauvais travail, ou il est encore trop tôt pour évaluer son travail comme première ministre du Québec? Mais 39% des électeurs, électrices répondant à ce sondage léger, ben on dit 39% donc disent ben le travail est excellent. On est très très content, d'excellent à bon, en fait, devrais-je dire, alors que 15% disent ben voilà, mauvais travail. Très mauvais travail aussi. Encore trop tôt pour évaluer le travail. C'est là ben, que ça peut jouer. On parle de 37% des répondants, répondantes qui disent ben il est trop tôt, donc qui pourrait peut-être voter ailleurs ou voter tout simplement pour la CAQ. On ne le sait trop. Bref, à quelques mois des élections, Mme Fréchette est-elle en train de brouiller l'affaire et puis de remettre en question certaines choses? Ben, dossier à suivre, évidemment. Ça va être relatif aussi au nombre de candidats et candidates, parce que beaucoup de gens quittent donc pour la prochaine élection, beaucoup d'élus qui quittent, et ben voilà, on verra évidemment si elle parvient à rallier une et à rassembler une nouvelle équipe de qualité, donc aussi ça va jouer, j'ai bien l'impression. On parle de quoi également dans les journaux? On parle de Churchill Falls, le rapport critique commandé par le gouvernement, le nouveau gouvernement de Terre-Neuve et Labrador, gouvernement conservateur, ben fait en sorte que ben on voudrait renégocier certains points de l'entente. Des journalistes se sont penchés sur la question, l'ont épluché, l'ont lu. On dit ben il y a quand même beaucoup de positifs, puisque le gouvernement de Terre-Neuve et Labrador, le nouveau gouvernement, ben est allé chercher des négociateurs, négociatrices qui étaient là à l'époque de l'ancien gouvernement d'une part, et qui avaient négocié avec et qui étaient parvenus à une entente avec Québec. Donc à suivre là aussi. Est-ce que c'est suffisamment de temps pour négocier avant la prochaine élection? Est-ce que Mme Fréchette sera encore là à l'automne aussi après l'élection? Elle se dit ouverte à renégocier, même si au final le temps presse, estime des experts. On n'aura pas le temps de négocier de façon, féconde, et peut-être on devra tout recommencer de zéro. On parle aussi d'accusations d'agression sexuelle. Les spectacles de Patrick Bruel à Québec, les 3, 4, 5 décembre prochains, c'était prévu au Capitole, ben ils sont suspendus par le producteur Gestef. Quant au concert prévu à l'Olympia de Montréal, les 27, 28 et 29 novembre, il est toujours possible d'acheter des billets. Une trentaine de plaintes, on le rappelle, et donner dénonciation pour agression sexuelle ou viol qui concerne ce chanteur comédien français. Pas plus tard que ce matin, dans une émission en France, le maire de Paris qui a demandé à Patrick Bruel de reconsidérer l'idée de présenter des concerts, notamment à Paris, où rien n'a été annulé. Il dit qu'il veut... dément profondément ces accusations, Patrick Bruel, et bien qu'on parle d'une trentaine de plaintes jusqu'à présent, pétitions aussi, où au-delà de 25 000 personnes demandent son retrait de la vie publique, du moins pour l'instant ou pour toujours, là, mais bon... Rappelons qu'une journaliste québécoise, sous le couvert de l'anonymat, a récemment dévoilé au magazine Elle France qu'elle avait été agressée dans une chambre d'hôtel, en fait, dans une suite où elle était allée réaliser une entrevue avec le chanteur français en 2017. On parle aussi d'une chanson inédite, tiens, pour le groupe Offenbach, datant de 46 ans. Elle a été découverte par Louis Bonneville, j'allais dire un jeune homme, mais un jeune fans à l'époque d'Offenbach qui s'était lié d'amitié avec Johnny Gravel, qui avait aussi, qui était allé voir un spectacle d'Offenbach dans les années 70-80, et puis qui avait fraternisé avec Johnny Gravel, qui était allé jouer avec son band de garage. Johnny Gravel, membre original, guitariste original et fondateur du groupe, c'est lui qui était le seul actionnaire. Il avait racheté aussi Breen LeBeuf. Il était le seul actionnaire, mais en 2025 a décidé de se retirer, de prendre sa retraite, et il a vendu sa compagnie Offenbach Incorporée à Louis Bonneville, qui est producteur, qui est devenu producteur et qui est allé fouiller dans les bandes, qui a découvert toutes sortes d'affaires. Il semble-t-il que c'est une vraie caverne d'Ali Baba. Une chanson Out of the Rain, chantée par Breen LeBeuf, qui a été mise au jour, là. Donc il a réussi à retrouver les choses. Il l'a fait entendre à Breen LeBeuf, qui lui dit, ben, je peux pas croire que je chantais bien même à l'époque. T'es sûr que t'as pas mis de ce qu'on appelle de l'autotune pour améliorer la voix? Louis Bonneville a dit non, pas du tout. Au contraire, tu chantais aussi bien que ça à l'époque. Bref, semble-t-il qu'on n'est pas au bout de nos surprises. On parle beaucoup de cette primaire au Kentucky. Le républicain Thomas Massey, devrais-je dire, qui était au Congrès depuis 2012. C'était un des cailloux dans la chaussure à Donald Trump, qui contestait régulièrement les décisions de M. Trump, les agissements de M. Trump aussi. Alors, Donald Trump, qui s'est arrangé pour le tasser, tout simplement. Il est allé chercher un autre candidat, Thomas Massey, qui ne se représentera pas, qui ne pourra pas se représenter, tout simplement, au Congrès. Il a prononcé hier un discours parlant de à partir du moment où on appuie aveuglément Donald Trump, on a affaire à un roi. Monsieur Trump n'est pas content de nos prises de parole et puni, on a affaire à une mafia. Si un président accepte que la critique provienne de son parti et réfléchit à la chose et négocie et s'entend avec un élu fasse un petit bout de chemin, on a affaire à une démocratie. Alors, c'est toute la différence. Semble-t-il qu'il est pressenti pour la vie après Trump chez les républicains. Beaucoup de gens demandent qu'il se présente à l'investiture républicaine pour une prochaine élection présidentielle. On verra bien si M. Trump et les Trumpistes qui seront à sa suite seront toujours là, du côté américain, bien sûr. Parlons sport ce soir, la victoire qui pourrait gagner la Coupe Walter. On est du côté d'Ottawa. La série Montréal mène la série 2-1 contre la Charge d'Ottawa. C'est une série 3-5. Et du côté de Strasbourg, demi-finale, Mboko Fernandez, deux Canadiennes, une Québécoise et toutes les deux sont francophones, cependant, une d'Ontario, Mme Mboko, parle très, très bien français. Septième au monde, elles vont se confronter. C'est des tournois préparatoires, bien sûr, à Roland-Garros sur terre battue, mais c'est une belle nouvelle en soi, quoique, on va avoir le cœur déchiré, peu importe qui va gagner. Les Lyrsons, on nous en parle dans tous les journaux ce matin, de ça et de bien d'autres choses encore. On parle d'écoles défavorisées, une plateforme qui nous en parle ce matin, on y reviendra. Du côté des écoles défavorisées du Québec, un topo. Il y a quelques écoles de Longueuil là-dessus, puis quelques écoles de la Rive-Sud également. Où était votre école il y a quelques années, puis elle est rendue où? On parle de délabrement, on parle d'enseignement, on parle du nombre excessif peut-être aussi d'élèves. Il y a des écoles qui débordent. Souvent, on passe à côté d'une école, puis on dit, ma foi, la cour d'école aurait besoin d'un deuxième étage, ou en tout cas du moins l'école est trop petite. C'est souvent le cas. Et puis, ben voilà, on va en parler un petit peu plus tard de cette affaire-là qui vient tout juste d'être communiquée. Voilà, 6h32, un peu de musique dans les prochaines minutes. Du Mans, entre autres, Fanny Bloom, Gab Forêt. Puis à travers tout ça, ben on fait un petit tour d'horizon de ce dont on va causer au bulletin de nouvelles de M. Raymond Henri-Paul. 7h, 8h, 9h, on le rappelle, évidemment, les bulletins en direct. À de bonne heure le matin.
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La musique de Fanny Bloom au FM 103.3. Ben, on a ici les principales manchettes pour ce matin. Monsieur Raymond, 7h, 8h, 9h, les nouvelles de bonne heure le matin. Ottawa qui injecte 840 000 $ à des entreprises à Delson et à La Prairie. On parle également de Belleuil qui pose les premiers jalons, de son plan d'urbanisme revu. Le monde municipal honore la rive sud aux assises de l'UMQ. Longueuil qui réserve plus de 392 000 $ pour des projets. Les pompiers de sauvetage d'urgence de Longueuil sont intervenus 7 fois en 2025 et le pickleball qui cause des difficultés d'horaire à Saint-Lambert. Donc, allez lire ça. Vous pouvez aller le lire sur notre site fm1033.ca, mais on va en parler avec Henri Paul 7h, 8h et 9h. Un peu de musique, tiens, pour aller vers la circulation météo. Gab Forêt, appel manqué. Donc, c'est une projection du FM 103.3.

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1: Circulation. Alors, la panne à la hauteur de Tellier, le 25 en direction sud, à proximité du tunnel pour aller vers la rive sud, c'est terminé. Toutefois, on peut voir quelque chose là qui émane de, qui semble prendre origine à Anjou, là, comme tel. On est à la hauteur de Roi René. Ben, panne peut-être possible, ben, ralentissement, en tout cas, clairement, là, on est à la hauteur de l'échangeur Anjou et puis de l'attente vers le tunnel, je vous dirais près de la demi-heure dans ce coin-là, peut-être au-delà de la demi-heure, 40 minutes. Donc, prenez-en bonne note. On regarde Boucherville également, la 20 en direction ouest, on est à la hauteur du pont de l'île Charon, il y a, ça s'installe la courbe également. Donc là aussi, c'est pas instantané, entre 5 et 10 minutes de ce côté-là. Pont-Jacques-Cartier, ben là aussi, ça s'installe, début de parcours un petit peu plus lente. On parle de bouchons, puis par la suite, ben c'est plus simple à l'arrivée à Montréal, plus simple également. Pont Victoria, alors ben c'est pare-choc à pare-choc de ce côté. Est-ce qu'il est ouvert d'ailleurs? Je pense que oui. Ça fonctionne au ralenti, cela dit, qu'une seule voie pour aller vers Montréal. C'est ça, il n'y a qu'une seule voie actuellement, plutôt que deux à l'habitude. Donc, ça fonctionne au ralenti de ce côté et ça fonctionnera tout au cours de cet avant-midi très lent. Aussi. De ce côté-là, on regarde la 10 vers le pont Samuel de Champlain maintenant. Au sortir de l'échangeur 10-30, là, ça roule au ralenti. Je vous dirais qu'à partir de Chevrier, là, ça avance à pas de tortue. Ça roule mieux sur le pont comme tel. À l'arrivée à Montréal là, également, peu de choses à dire sur Turcot, de même que des carrés d'est en ouest aussi sur la 40. Ça roule quand même pas si mal. Donc, avec peut-être un petit, à la hauteur de Papineau, un petit code rouge plus foncé. Puis une petite, oui, je vous dirais aussi un petit bouchon à la hauteur de Saint-Laurent. Donc voilà, 6h48, circulation. 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
1: 25 degrés aujourd'hui, c'est ce qui nous attend du soleil. Beaucoup moins d'humidité qu'hier, mais il y aura des vents qui seront très, très présents au cours de la journée. On regarde aussi pour demain, ben même service demain, mais 16 degrés, ça sera plus clément. Même service aussi vendredi, on parle de 19 degrés, le soleil sera très présent. Sachez, donc, aux allergiques, l'indice pollen est élevé, chêne, bouleau, frêne. Ce matin, les arbres à fleurs aussi, qui commencent à faire pleurer bien des gens. Donc, le jour s'est levé, laissez-moi voir, c'est ce matin, 5h18, et il va se coucher ce soir. Laissez-moi voir, ça a-tu changé, ça? Je pense que ça a changé. Je pense que c'est autour de 20h23, voilà. Donc, je disais 20h22, un peu plus tôt, donc 20h23. Le soleil va se coucher ce soir.
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0: Voilà la musique de Fred Dionne, Zach Chico. Je pense qu'on est dû. On s'en va aux nouvelles avec M. Raymond dans les prochaines minutes. Par la suite, on va parler de Tommy avec Tobin Théberge qui commente l'actualité. Et il y aura aussi la visite de Jacques-Olivier Thibault, notre courtier immobilier, voilà, qui viendra nous parler ce matin de présentation d'offres.
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0: 7h01, Henri-Paul Raymond, bonjour à toi.
1: Salut, bon milieu de semaine.
0: Ce mercredi 20 mai 2026, Henri-Paul, déjà. Oh, comme le temps passe.
1: Et le temps passe vite.
0: Un homme blessé à Brassard hier.
1: Ouais, j'ai peu d'informations. J'ai vu ça sur Facebook du SPAS ce matin. Un sexagénaire blessé par arme blanche aurait été retrouvé conscient hier matin près d'un viaduc du boulevard Lapinière à Brossard. Il a été hospitalisé pour des blessures graves, nous dit-on, qui ne menacent pas sa vie. Et la police de l'agglomération de Longueuil a même déployé un poste de commandement pour éclaircir les circonstances.
0: On parle maintenant d'aucune fermeture de l'autoroute 25 en fin de semaine aussi.
1: Pour le mentionner rapidement, le ministère des Transports et de la Mobilité durable qui informe qu'aucune fermeture de l'A25, incluant le tunnel Louis-Hippolyte Lafontaine, n'est prévue pour des travaux durant cette fin de semaine la semaine du 18 mai, mais aussi durant cette fin de semaine du 22 au 25 mai. Tu te doutes pourquoi, hein?
0: Pourquoi?
1: Il y a des activités assez...
0: Le Grand Prix!
1: Ben oui.
0: Il y a du monde qui vont se priver de prendre le pont Jacques-Cartier parce que ça se déroule du côté de l'île Notre-Dame.
1: C'est ça. Bien sûr. Et c'est préférable de ne pas s'y déplacer en voiture, de prendre le transport en commun ou encore la bicyclette.
0: Semaine du Grand Prix, qui, règle générale, était un peu plus tard en juin.
1: Habituellement.
0: Cette année. On parle aussi d'Ottawa qui injecte 840 000 $ des entreprises de Delson et de la Prairie.
1: Le gouvernement fédéral accorde une aide financière de 840 000 $ à deux entreprises manufacturières de la rive sud touchées par les tarifs douaniers américains sur l'aluminium. Le député de La Prairie Atatecan, Jacques Ramsey, confirme l'octroi de ces contributions non remboursables de Développement économique Canada qui vise à protéger plus de 115 emplois dans la région. L'entreprise spécialisée dans la fabrication de cloisons mobiles et vitrées, les cloisons Corf Flex, basé à Delson, encaisse 490 000 $. Cette enveloppe va servir à implanter un logiciel de vente en ligne qui automatise la fabrication sur mesure pour stimuler sa productivité. Le fabricant de portes pour le transport en commun, les solutions DoorSpec de La Prairie, empoche 350 000 $, une somme réservée à l'achat d'équipements de production et ainsi diversifier ses marchés d'exportation. Ces subventions découlent de l'initiative régionale de réponse tarifaire, un fonds bonifié pour contrer les pressions commerciales des États-Unis.
0: Le monde municipal maintenant qui honore la rive sud aux assises de l'UMQ.
1: La Rive-Sud s'illustre particulièrement cette année à la 21e édition du Mérite Ovation Municipal de l'UMQ. La ville de Longueuil remporte le prestigieux prix Joseph Beaubien pour son centre de services intégrés en violence sexuelle. La ville de Saint-Constant double la mise en décrochant le prix Votre coup de cœur pour son pôle culturel et sportif, ainsi qu'une reconnaissance pour ses équipements collectifs. Enfin, un hommage souligne les 30 ans d'engagement municipal du maire de Sainte-Julie, Mario Lemay. Ces distinctions soulignent depuis 2005 le travail des administrations municipales qui déploient des solutions originales pour répondre aux besoins de leur communauté.
0: Longueuil qui réserve plus de 392 000 $ pour des projets maintenant.
1: Effectivement, la ville prévoit affecter un montant global de 392 241 $ provenant de ses surplus non affectés afin de financer la poursuite de 8 projets. Ces projets ont été autorisés avant la fin de 2025. Ils se prolongent en 2026. Certains représentent un fort investissement. C'est le cas pour la planification intégrée du corridor Tachereau, 159 000 $. C'est un projet qui découle d'une obligation du schéma et est relancé. En novembre dernier, il s'agit d'un montant du solde résiduel. Les ententes de développement culturel 2025-2027 reçoivent aussi une bonne somme d'argent, plus de 82 400 $, et l'étude de caractérisation patrimoniale des bâtiments plus de 50 850 $ aussi. D'autres investissements concernent notamment un projet en intelligence artificielle lié à la résilience urbaine et à la réduction des gaz à effet de serre à Longueuil. Puis, il y en a un pour l'amélioration de l'expérience citoyenne en matière de permis et d'équipement. Ces sommes sont confirmées par la direction des finances. Elles seront réparties dans différents postes budgétaires afin d'assurer la continuité des engagements municipaux.
0: Les pompiers ont terminé termine avec ça, si tu le veux bien, Ripoll. Les pompiers de sauvetage d'urgence de Longueuil sont intervenus 7 fois en 2025.
1: Oui, c'est tout jeune comme équipe parce que l'équipe de sauvetage d'urgence en milieu isolé du service de sécurité incendie de l'agglomération a réalisé 7 interventions en 2025. C'est ce qui ressort du bilan. Le CIAL, service incendie, rapporte que la forte demande a eu lieu surtout sur le territoire de Saint-Bruno-de-Montarville. En fait, près de la moitié des 7 opérations ont eu lieu dans ce secteur où le Mont-Saint-Bruno, les sentiers et les zones agricoles créent des environnements difficiles d'accès parfois. L'unité, on peut le rappeler, a été créée il y a moins de 2 ans. Elle regroupe 24 pompiers spécialisés dans l'assistance aux personnes en détresse en milieu isolé. Les interventions menées ont également permis d'identifier des besoins en matériel mieux adapté au terrain et cette étape a mené à l'acquisition d'équipements spécialisés. C'est le cas notamment pour prévenir les chutes. Parallèlement, on peut dire que les instructeurs ont actualisé leur technique de sauvetage en bas angle afin d'améliorer l'efficacité des opérations, soutient le SSIAL.
0: Voilà, on peut réentendre également, ils sont venus nous rendre visite il y a 2 semaines,
1: ouais.
0: Les gens du CIAL, pour nous parler du rapport annuel. Donc, on peut retrouver tout ça sur YouTube, sur notre chaîne YouTube.
1: Oui, on a parlé également des casernes à ce moment, n'est-ce pas?
0: Oui, tout à fait. Surtout du rapport aussi de 2025. Là. Donc, si vous voulez en savoir davantage, gênez-vous pas, on est là pour ça.
1: Hein? Soyons pas gênés.
0: Tendez la main et cueillez, tout simplement. Mmh. Henri-Paul, dans les prochaines minutes, avec Tommy Théberge, on va parler de la réflexion de Shirley Dorismond et de sa volonté de revenir.
1: Ouais.
0: Son candidat avait été défait, M. Drainville. Et puis, elle voulait s'accorder un temps de réflexion. Donc, Tommy Théberge va nous en parler de ça. Et puis, du voyage également de M. Trump en Chine, il y a quelques jours.
1: Oui, il y a le président russe qui est...
0: Actuellement, M. Poutine est là, oui, tout à fait.
1: Ça.
0: Donc, c'est Aaron Delay, finalement, qui est parti.
1: Oui.
0: Donc, on se reparle tantôt, nous autres.
1: Oui.
0: Donc, puis à la fin de la prochaine heure, on va parler de présentation d'offres avec notre ami Jacques-Olivier Thibault, évidemment courtier immobilier.

La musique de Whedon au FM 103.3, ben on s'en va vers la circulation météo dans les prochaines minutes. 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La musique de Lova, c'est pour ça que je disais CA, la musique de Lova, ça s'appelle Type, position numéro 1.

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1: Circulation. 25 en direction sud. J'ai dit la demi-heure tantôt, ben c'est au-delà de la demi-heure. Là, on est 50 minutes facilement. C'est à la hauteur de l'échangeur Anjou, donc ça roule au ralenti de ce côté-là. On est du côté de Montréal, bien sûr, pour aller vers le tunnel. Qu'une seule voie. On regarde aussi dans l'autre direction. Là, on est du côté de Boucherville, la 20 en fin de parcours. On est là à la hauteur de Mortagne. Ça rougit de ce côté-là. Courbe Marie-Victorin, pont de l'Île-Charron. Donc, facilement la 15, près de la quinzaine de minutes si vous êtes à cette hauteur. Deux voies pour aller vers Montréal. Jacques-Cartier, ça s'installe aussi peu à peu. Depuis la 116, dans un premier temps, on est à la hauteur de Désaunier, alors que depuis la 132, ben, c'est tout du long. C'est pas bien compliqué. Fin de parcours sur la 132, ça commence à s'installer. Je vous dirais qu'on est à la hauteur de Joliette, peut-être. Non pas la ville, mais la rue, hein, sachez-le. On traverse lentement aussi par Jacques-Cartier, notamment fin de parcours, pas simple. Donc, ce matin, on regarde Victoria-Saint-Lambert, qu'une seule voie. On doit, je le rappeler, de l'attente. Donc, on est à la hauteur de l'avenue Victoria sur Wilfrid Laurier. Des travaux sont effectués qui font en sorte ben, qu'une seule voie fonctionne à partir de 15 heures en après-midi. Ben, à partir de 9 heures jusqu'à 15 heures, en fait, ça s'arrête complètement. Il y a des travaux qui sont effectués sur le pont comme tel. Soyez-en prévenus. On regarde maintenant la 10 vers le pont Samuel de Champlain. On est à la hauteur de Chevrier. Ça ralentit jusqu'à Pelletier. Après Pelletier, ça roule un peu mieux. On regarde par la suite à traverser. Ben, pas si mal. Peu de choses à dire. Peut-être à la hauteur de l'île des Sœurs, voie de droite pour aller vers le centre-ville. C'est plus lent. Et puis, des carrés direction nord. C'est quand même un code rouge de ce côté-là. Fréquenté, mais fréquentable. D'est en ouest, cela dit, à partir de Lacordaire jusqu'à Papineau, c'est pas simple. Et puis, évidemment, toujours en direction ouest, à la hauteur de Saint-Laurent, vers Royal Mount, ça ralentit quelque peu. 7h17, circulation. 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Météo, ben aujourd'hui 25 degrés, donc du soleil toute la journée. Ça va être un petit peu, présentement, il y a des nuages. Il y aura des vents à certains moments de cette journée. Ça va rafraîchir un petit peu si on compare à la journée d'hier. Demain, 16 degrés, après-demain, 19 dans les deux cas. Des conditions semblables à celles d'aujourd'hui, c'est-à-dire présence de soleil et très peu de nuages.
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1: Revue de presse dans les prochaines minutes après la musique de Jeffrey Piton. Ne plus jamais te revoir, position 17.

0: Revue de presse, 7h23, rapide. Revue de presse, l'effet Fréchette ramène la CAQ dans la course. Mais la nouvelle première ministre est en observation. C'est très fragile, une gaffe et ça retombe. C'est le sondeur Jean-Marc Léger qui nous en parle. Donc, intention de vote au provincial. Si des élections provinciales avaient lieu aujourd'hui, pour quel parti auriez-vous l'intention de voter? Ça a été fait au cours des derniers jours, là. Donc, ce sondage-là. On parle, d'un bon quand même prodigieux de plus 5 pour la CAQ, le bon le plus important. Là, on est à 22% en troisième position. En première position, toujours le Parti québécois, 30% des intentions de vote, 28% pour les libéraux, alors que derrière la CAQ, 22%, c'est les conservateurs, donc qui ont perdu 3 points. Les libéraux sont à la même place qu'il y a quelques jours, donc c'est vraiment les conservateurs qui ont perdu des points dans ce sondage-là. Donc, beaucoup de gens trouvent qu'elle fait de l'excellent travail. 39% des répondants trouvent que Mme Fréchette fait de l'excellent travail jusqu'à présent, alors que quand même, et c'est là que ça se joue, 37% des gens qui ont répondu finalement, disent qu'il est encore trop tôt pour évaluer son travail. On parle également d'une chanson inédite du groupe Offenbach qui datait de 46 ans, qui a été découverte, extraite de l'album anglophone Rock Bottom. La chanson interprétée par Breen Leboeuf a pour titre Out of the Rain. On entendra un extrait un peu plus tard dans l'émission. Là, je vous ferai jouer Louis Bonneville, nouveau propriétaire d'Offenbach Inc. Il a racheté les droits et les bandes inédites à Johnny Gravel, guitariste et fondateur du groupe, qui a vendu sa compagnie. La compagnie dont il était le seul actionnaire en 2025. Breen Leboeuf, qui chante cette chanson, qui était très surpris, dit « je chantais bien », puis il pensait qu'on avait utilisé des appareils, alors que Louis Bonneville, qui est devenu producteur, et il a connu Offenbach tout jeune, alors qu'il était jeune musicien à l'école polyvalente, dit non, il n'y a rien qui a été rajouté. Le véritable caverne d'Ali Baba, il semblerait qu'on va découvrir de nouvelles chansons d'Offenbach au cours des prochaines années. Primaire au Kentucky, le républicain Thomas Massie, qui s'est souvent opposé à M. Trump depuis, il était élu au Congrès depuis 2012, il a été tassé parce que, M. Trump voulait avoir son monde-là, alors ça a coûté une fortune, mais il a réussi à le tasser, donc ça se poursuit. Cette affaire-là, c'est un roi, c'est même un chef de mafia, a dit dans son discours M. Massie. Il n'est pas complètement tort. On parle également de Churchill Falls, le rapport critique par sur l'entente Québec-Terre-Neuve, qui est commandé par le nouveau gouvernement de Terre-Neuve et Labrador. On l'a épluché du côté d'un grand quotidien montréalais, le premier ministre nouveau premier ministre conservateur Tony Wickham, qui désire négocier certains points. Mais à la base, tout n'est pas à refaire. La première ministre Fréchette s'est dit ouverte, même si au final, le temps presse. Donc, estime des experts, les élections s'amènent et peut-être que ça va être un autre premier ministre qui devra négocier. Sous peu, Patrick Bruel aussi, accusation d'agression sexuelle et spectacle de Québec les 3, 4 et 5 décembre prochains au Capitole ont été suspendus. Quant au concert prévu à l'Olympia les 27, 28 et 29 novembre, il est toujours possible, semble-t-il, d'acheter des billets. Trentaine de plainte concernant M. Bruel, bien sûr. Et puis, on parle aussi de spectacles qui pourraient être suspendus du côté de Paris. C'est le maire de Paris qui en a fait la demande dans une émission de télé, semble-t-il, un peu plus tôt. Aujourd'hui, on parle de match de la finale qui va se jouer ce soir à Ottawa. La victoire qui va affronter la charge. La victoire est en avance 2-1. C'est une série 3-5 pour l'obtention de la Coupe Walter. Et puis, tournoi de Strasbourg, Mboko et Fernandez vont croiser le fer en quart de finale dans les prochaines heures. Voilà ce qui conclut notre revue de presse. On s'en va vers Tommy Théberge et sa chronique politique autrement vue dans les prochaines minutes.
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0: Tommy Théberge, salut, comment allez-vous, M. Théberge, d'abord ce matin?
9: Ça va bien, M. Gaudreau, et vous?
0: Ben oui, aïe, on va arrêter de se donner du monsieur ce matin. Là. Madame Dorismont, par contre, Shirley Dorismont, qui, bon, ben, tu voulais nous en parler en ouverture de chronique ce matin.
9: Ben, en fait, elle est sortie de sa réflexion
0: ben
9: cette
0: oui.
9: semaine.
0: Députée caquiste de Marie-Victorin.
9: Oui, de ton côté, est-ce que tu as eu la chance de discuter avec Mme Dorismont?
0: Non, désormais, les policiers et politiciennes font connaître leurs intentions, leurs décisions, etc. D'abord et avant tout, j'exagère à peine, mais sur les réseaux sociaux, Facebook
9: oui,
0: et compagnie, on dit c'est épouvantable, on est prêt à se battre, mais on dit tout, on révèle toutes nos nouvelles sur Facebook.
9: Voilà. Ben, c'est un peu dommage, parce que ça aurait été intéressant
0: peu,
9: de l'entendre.
0: Beaucoup dommage, oui.
9: C'est quand même un volte-face, tu sais. Donc, Mme Dorismont est sortie de sa réflexion en disant qu'elle va se représenter aux élections. Elle se dit inspirée de l'approche démontrée par la première ministre au cours des dernières semaines, sa capacité à faire avancer des dossiers complexes, à mobiliser des forces vives de notre société. Montre toute son importance, tout son leadership pour le bien commun. Donc, c'est quand même un changement de discours si on fait le lien avec sa sortie du 22 avril dernier, où elle se questionnait, disait vivre dans au lendemain de la victoire de Mme Fréchette, évoluer oui. dans des dynamiques difficiles, que la notion de parité, bien qu'importante, puis toujours mise de l'avant, doit se traduire par des actions concrètes, donc ce qu'elle ne voyait pas, se posait des questions sur la place réelle accordée à ses valeurs ou convictions dans certaines décisions, puis elle allait jusqu'à dire qu'elle voulait pas s'inscrire dans des dynamiques improductives, ça soulevait des questions de représentativité pour les citoyens de Marie-Victorin. Mm-hmm. Donc, volte-face, elle a choisi de rejoindre les rangs aujourd'hui, donc de revenir avec Mme Fréchette.
0: Aux côtés de M. Drainville, cependant, elle est adjointe de M. Drainville maintenant. Là.
9: Ben oui, c'est ça qui a changé, curieusement, entre le 22 avril et le 15 mai. Donc, elle a eu une nomination. Donc, en tant qu'adjointe parlementaire à l'économie, à l'innovation et à l'énergie, donc responsable des sciences de la vie, donc, elle va seconder Bernard Drainville, qu'elle a appuyé lors de la course à la chefferie.
0: Bon, soyons mémères, ça va dire un coup de téléphone de Bernard Drainville, puis dit « Shirley, gars, viens travailler avec moi. »
9: Des fois, un bon coup de téléphone bien placé, ça nous permet de revenir au bercail. Sans doute qu'il y a eu, c'est sûr qu'il y a eu des échanges, tout ça. En même temps, se présente aux élections. Comme on dit dans le sport, faut mettre des joueurs dans le gilet. Fait que
0: c'est quand même depuis quelques années.
9: Madame Et c'est Dorismont. Une très bonne députée, hein, oui. Madame Dorismont, c'est une femme de cœur, une femme impliquée, tout ça. Donc
0: On l'a vu cette défaite de M. Drainville l'a atteint comme si c'était elle qui avait perdu, là.
9: Hein? Tout à fait. Donc, on va lui souhaiter bonne chance à l'aube de cette prochaine campagne électorale qui se dessine dans Marie-Victorin, où il y aura certainement une lutte farouche avec les candidats du Parti québécois.
0: Farouche, oui, tu as raison de le dire, parce que je viens tout juste d'en parler dans la revue de presse, là, un sondage léger qui révèle que il y a vraiment un effet Fréchette, là, Mme Fréchette, qui va commencer à chauffer au moins les libéraux, là.
9: Ben oui, on voit qu'il y a du transfert de vote. Il y a du vote francophone qui swing du côté du Parti libéral vers la CAQ, mais on voit par contre que le vote du Parti conservateur, c'est de ce côté-là que les choses semblent s'effriter un peu plus. Donc on va gruger ce vote-là. Au niveau du Parti québécois, il semble pas y avoir, tu sais, c'est stable, il semble pas y avoir d'effet, mais quand même, il y a un effet. En même temps, les députés siègent, commencent à siéger jusqu'au 12 juin prochain. Donc, c'est quand même, tout ça est éphémère, c'est nouveau, c'est la nouveauté. Puis on va se le dire, les Québécois aiment tomber en amour aussi. Donc, est-ce que cette lune de miel-là va s'étirer jusqu'au 5 octobre? Puis en politique, hein, 5 mois, c'est une éternité.
0: Plusieurs éternités, là.
9: Oui, il y en a plusieurs jusqu'au 5 octobre, tout à fait.
0: Oui, ce que révèle le sondage de ce matin, c'est que Mme Fréchette, maintenant, 39% des Québécois et Québécoises qui répondaient au sondage disaient qu'elle faisait de l'excellent travail, mais 37% considéraient qu'ils n'en savaient pas assez, qu'ils n'en avaient pas assez vu. C'est quand même considérable aussi, là.
9: Sont prêtes à attendre de voir les résultats. Donc là, on a vu Mme Fréchette est actuellement en mission en France, donc nécessitant la coopération de nos amis français, mais en même temps, je ne sais pas si tu as vu, mais on lui a remis un petit peu sur le nez du côté de nos amis français le fait que le PEC, plusieurs Français qui sont à risque d'expulsion du Québec. Puis, dans le fond, il y a des élus français qui se posaient des questions. OK, vous demandez la coopération, mais de l'autre côté, vous êtes prêts à expulser des Français qui sont venus s'établir chez vous.
0: Tout à fait. Donc, il y avait un article dans un grand quotidien en fin de semaine ici au Québec qui disait on était allé du côté de Lyon pour voir, il y avait là un salon de l'emploi et il y avait dans une salle de conférence quelqu'un qui parlait d'aller vers le Québec. Il y avait à peu près personne puis qui disait que c'était une fausse bonne idée.
9: C'est ça.
0: Il y avait quelque chose d'assez flyé dans tout ça, alors que règle générale, on est prêt à venir, parce que il y a des enjeux en France actuellement au niveau de l'emploi chez les jeunes, principalement, c'est pas facile, alors ils sont prêts à venir travailler ici, ils ont des sous qu'ils peuvent apporter également, puis c'est complexe et il y a de grandes déceptions au final.
9: On le voit, cette manifestation-là, c'est le résultat de la politique de la CAQ en immigration. Est-ce que Mme Fréchette aurait pu voir venir un petit peu plus ce coup-là? Très certainement. Ça aurait peut-être même été l'occasion pour elle de faire une annonce en France.
0: Oui.
9: C'est un petit peu rendez-vous manqué. Là,
0: autrement dit, elle ne se doutait pas qu'elle se ferait interpeller sur à ce sujet. Bref, à suivre comme affaire. Oui. Tommy, tu nous parles du voyage, entre autres, de notre ami Donald, qui est allé en Chine au cours des derniers jours.
9: Notre ami Donald Trump qui triomphant, donc visite incroyable des bonnes choses sont sorties.
0: Des gros avions. On a vendu des gros Boeing.
9: Ah, parle de Xi Jinping comme étant un grand leader. Il faudrait peut-être rappeler à M. Trump que c'est un parti unique, c'est autoritaire. On est dans un État, dans une république.
0: Il faudrait lui parler des Ouïghours à un moment donné à Donald aussi.
9: Il faudrait lui rappeler certaines choses à ce niveau-là. Mais ce voyage-là, malgré que M. Trump se bombe le torse sur ses gains, en fait, les vrais gagnants de ça, là, c'est les grands patrons américains. C'est pas au niveau politique, il n'y a pas de gains nécessairement, mais c'est des gains économiques. Ici, là, il y avait certains grands patrons américains ont accompagné M. Trump et d'autres sont arrivés seuls. Donc, ils sont arrivés par leurs propres moyens. Dans ça, là, t'avais Tim Cook, Apple, t'avais Elon Musk de Tesla, t'avais M. Wang, le PDG de Nvidia, t'avais tous les financiers, là, BlackRock, Blackstone, Goldman Sachs qui étaient là, t'avais aussi d'autres du transport, t'as parlé de Boeing, t'as parlé, il y a Aerospace aussi qui était là, puis tous les
0: SpaceX,
9: grands...
0: mais ça c'est M. Musk qui était là, effectivement.
9: Monsieur qui était là, les cartes de crédit, tout ça. Donc, ce qui est assez fascinant là-dedans, puis rappelons-nous une chose, M. Musk et M. Cook sont à couteau tiré depuis, bon, mon Dieu, depuis 2021-2022. Donc, ces deux-là, c'est presque des... pas loin des ennemis jurés, mais ces deux-là ont mis de côté tout ça, puis ils marchaient côte à côte. Oh! Donc ça a passé un peu sous silence, mais ça marchait côte à côte, ces deux gars-là. Là.
0: L'argent n'a pas d'odeur, donc.
9: Ben, eux autres, ils avaient intérêt à aller tout de suite stabiliser leurs intérêts, stabiliser leurs investissements. Puis en fait, tous ces grands patrons-là américains étaient là pour...
0: Petit problème, on s'excuse. Deux secondes, j'ignore de quoi il s'agit. Petit problème avec Internet, on va y revenir. Donc, de ce côté, on s'excuse auprès des gens qui nous écoutent. Ça a sorti sans qu'on le voie venir la chose. Un petit peu de musique, tiens, puis on retourne à notre ami Tommy Théberge dans les prochaines minutes.

0: Tommy Théberge, je te retrouve, c'est Facebook qui s'est vengé. J'ai parlé d'eux autres, puis ils sont, on parle parce qu'on se parle via Messenger. Alors, c'est eux autres qui se sont vengés.
1: Ben oui, étonnamment, on parlait de M. Musk et de M. Cook qui sont dans les technos, puis...
0: Oui, ben, et c'est parti, la fanfare est partie.
1: Ben oui, fait qu'on prend notre téléphone oui. à cadran si ça va marcher comme ça.
0: J'espère. Donc,
1: ce que je disais, c'est que M. Cook, M. et M. Elon Musk, main dans la main, ces deux messieurs-là, pour mousser leurs intérêts, protéger leurs investissements, surtout en Chine, ont mis de côté vraiment... leur chicane, puis on te rappelle en 2022, hein, c'est là que tout avait éclaté alors que Musk critiquait ouvertement Apple pour les commissions de 30% qui prenait sur chaque app qui était mis en ligne. Puis bon, donc trop de pouvoir pour puis là, bon, finalement, tout ça s'est terminé par un malentendu finalement entre les deux. Bon, ça c'est la version officielle. Après ça, ben il y a eu toute la question de l'IA, il y a eu des accusations de favoritisme en 2025, c'est plus récent. ChatGPT OpenAI favorisé plutôt que les solutions de M. Musk, selon lui. Donc la chicane avait encore pris entre M. Musk et M. Cook. Puis finalement, toute la technologie satellitaire du iPhone, donc Musk, évidemment, qui voulait son Starlink, voulait s'associer avec Apple, puis Tim Cook a dit « Bah non, il dit, moi je vais passer, je vais travailler avec un autre partenaire. » Donc, sur un fond qui chicane, ben, ces deux-là ont mis vraiment leur intérêt de côté pour aller en Chine, mais c'est pas pour rien. Donc, ils sont là, puis c'est en fouillant dans les intérêts de chacun. Puis là, j'aurais pu prendre les gens de Boeing, j'aurais pu prendre toute la liste des personnalités, des grands patrons qui étaient là, mais je trouve ça intéressant de juste faire le tour un petit peu du parc de M. Cook. M. Cook, hein, on le sait, donc c'est, comme je disais, c'est Apple. En Chine, et bon, évidemment, il y a de la fabrication de ces produits iPhone, iPad. Une grande partie de l'assemblage y est fait là-bas par des partenaires chinois comme Foxconn. Donc, et évidemment, ils vendent des millions. Hein, ouais. On va dire, là, ils vendent des millions d'appareils là-bas. C'est des dizaines et dizaines de millions qui sont vendus là-bas à chaque année. Donc, c'est sûr que lui, il y a des investissements majeurs. Il y a des fournisseurs locaux. Il y a des centres de recherche, développement. Il fait du R&D là-bas en Chine. Donc, c'est une entreprise qui est vraiment ancrée, qui est structurée. Il y a des infrastructures.
0: Vas-y donc, termine avec M. Musk. Vas-y. Es-tu toujours là, Tommy Théberge?
1: Oui.
0: Continue avec M. Musk, excuse-moi.
1: Oui, pardon. Donc, M. Musk, de son côté, c'est le Gigafactory. Hein. Vous savez, Musk, c'est l'un des plus grands, la plus grande usine Tesla au monde est en Chine. Ouais. Donc, c'est des investissements majeurs, c'est son principal marché. Donc, on comprend que tous ces investissements-là, toutes ces infrastructures-là, ben, ces deux gars-là se sont dit, non, nous, on va là, on sécurise nos investissements, on protège, puis on va surtout essayer d'éviter les dommages collatéraux en mettant le focus sur les intérêts économiques, puis en faisant peut-être un peu de côté notre ami Donald avec ses politiques, ses élucubrations. Certes, il y a eu des gains, mais encore là, ces gains-là, il n'y a aucun engagement officiel. C'est très obscur. Hein? On parle de Boeing, on parle d'investissement d'achat aussi au niveau agroalimentaire, mais c'est des produits. Tout ça, c'est des annonces, mais c'est des annonces sans cadre ou sans contrat, ou c'est des annonces qui sont assez vagues. Donc, l'objectif, finalement, c'était pas de parler d'Iran, c'était pas de parler de la géopolitique. L'objectif était très clair, qui était poursuivi, c'était des objectifs économiques.
0: Ouais.
1: Puis, on comprend que la Chine, c'est là-dessus qu'ils sont,
0: ben oui.
1: Parce qu'ils pratiquent une politique actuellement qui est un petit peu silencieuse à l'égard de tous les géopolitiques.
0: Puis l'argent a parlé, puis Donald a amené avec lui des gens qui vont dire ben on est bien fous de s'en passer. Donald, malgré toutes ses élucubrations, comme tu viens de dire, ben il nous permet de faire de l'argent.
1: En fait, la question est-ce que Donald a amené des personnes ou c'est ces patrons-là qui ont amené Donald? C'est ça la question. Alors sur ce, mon cher ami, bonne réflexion. Ben, bonne journée.
0: Merci à toi, Tommy Théberge.
1: Au revoir.
0: Je l'ai pas vu venir, mais c'était très bon.
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0: Circulation. Alors, pas facile ce matin. Donc, la 25 en direction sud depuis l'échangeur Anjou, c'est facilement la cinquantaine de minutes. La 20 en direction ouest depuis Saint-Mathieu-de-Belleuil, ça roule au ralenti juste avant le tunnel. Pas facile non plus de l'attente. 132 également. Donc, sachez-le, ça roule au ralenti sur la 40. Ça paraît. Une des raisons pour lesquelles le tunnel, ça roule au ralenti. Pont-Jacques-Cartier également. On est facilement à la hauteur. Là, laissez-moi voir de Côteau-Rouge, même Curé-Poirier. Ça roule au ralenti, donc pour accéder au pont Jacques-Cartier depuis la 132 également. Pas simple du tout, la traversée Code Rouge tout du long, même à l'arrivée de Lormier. On regarde de pont Victoria qu'une seule voie ce matin, Victoria, des travaux qui sont effectués. Après l'avenue Victoria, c'est bouchon sur Wilfrid Laurier. Et puis, la 10, il y a panne en direction du pont, comme si c'était pas suffisant. On est sur la 10 en direction ouest, juste avant Milan, sachez-le. Puis au sortir de l'échangeur 10-30, ça roule au ralenti. La 30 également, direction Sorel-Tracy. Pas simple ce matin, notamment à la hauteur des promenades Saint-Bruno. Puisqu'on parle de la 10 en direction des cantons de l'Est, accident aussi. Donc, chemin Belle-Rive. Donc, méfiez-vous du soleil par moment. Et puis, la traversée pont Samuel de Champlain au final des Caries. C'est code rouge tout du long, d'est en ouest sur la 40 également. Ça fonctionne au ralenti. 7h49, circulation. 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Du soleil, 25 degrés, c'est ce qui nous attend aujourd'hui. Il fait présentement 22 coin Saint-Jean-Saint-Charles.
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0: 7h52, bonjour Jacques-Olivier Thibault.
10: Bon matin Charles.
0: Courtier immobilier, évidemment.
10: Encore et toujours.
0: Comment vas-tu?
10: Ça va très bien, mon Dieu, il fait super beau.
0: Oui.
10: Le Canadien a gagné, on est en finale.
0: Ben oui, je crois rêver.
10: Comment ne pas bien aller, Charles?
0: Je crois rêver.
10: En effet, c'est agréable.
0: Heureusement que ça va bien dans le monde autrement aussi.
10: Ah oh oui, ça va très bien.
0: Mais on ne parlera pas de ça, c'est pas de ça qu'on parle ce matin. On parle ce matin de présentation d'offres. Comment ça se passe?
10: Exactement, mais je veux débuter un nouveau segment que je veux appeler le tâche de courtier. Qu'est-ce que ça fait okay. Un courtier dans la vie? Pourquoi justement on engage ça? Pourquoi qu'on paye ça, ces petites bêtes-là? Bien, en décrivant un petit peu quelles sont les tâches. Donc, ce matin, je parle de la présentation d'offres. Donc, qu'est-ce que ça veut dire? Ça le dit, là. Quand un acheteur veut faire une offre, bon, comment ça se procède derrière les rideaux? Donc, un coup que l'acheteur a signé son offre, un coup qu'il a, avec, s'est entendu sur des termes et conditions à offrir, bien, le courtier part avec son offre, puis qu'est-ce qui.
11: Ouais, fait qu'est-ce qui arrive après?
10: Bien, exactement. Comment que ça se passe? Donc, moi, je suis dans l'immobilier depuis 2008. Donc, au début, on n'avait pas ce qu'on appelle les outils technologiques et tout ça. Donc,
11: c'est pas la même chose.
10: Et voilà. Donc, ouais. C'était une offre papier, c'était une présentation en présentiel devant les vendeurs, devant le courtier du vendeur. Et à l'époque, il y avait peut-être un petit peu plus de guéguerre entre les courtiers, là, entre les bannières, entre les courtiers. C'est non, mon client, tout ça. La compétition est un petit peu plus féroce aujourd'hui. C'est beaucoup plus.
11: Ça a changé.
10: Ça a évolué beaucoup plus en okay. mode collaboration. Donc, ça, c'est agréable parce qu'on considère qu'environ 95 % des transactions, ou peut-être même un petit peu plus, là, dépendamment des secteurs, environ, là, bien, ça se transige avec deux courtiers différents. Un courtier de l'acheteur, un courtier du vendeur. Fait que, bref, on n'a pas le choix de se parler. Mais bref, dans le temps, ça pouvait être un petit peu plus difficile. Donc, c'était des signatures papier, c'était des.
11: Oui.
10: Des parfois même des fax si nos clients étaient à l'extérieur, des signatures électroniques, on ne savait pas c'était quoi.
11: Ouais.
10: On avait peur de, justement, de s'électrocuter.
11: J'ai vu ça, moi, dans les années 80, fin des années 90, là. C'était ça, là.
10: C'était à peu près. Ben, moi, c'était fin 2008, 2009, 2010. Là, donc, c'est à peu près en milieu des années 2000 que ça a été... 2015, à peu près 14-15, que ça a été que c'est devenu populaire. Donc, avant, c'était comme ça, on se préparait. Puis là, à partir de là, ben, le vendeur, lui, réfléchissait. Il nous donnait une réponse, généralement, sur le fait ou 24 heures plus tard. Des fois, il fallait attendre dans son auto qu'il nous remplisse la paperasse. Ça pouvait être 35, 45, une heure. Ou, comme je vous dis, ça pouvait être le lendemain où on allait chercher notre offre. Il y avait des délais, il y avait des étapes qui étaient franchies. Aujourd'hui, on parle avec notre courtier, on dit « je veux faire une offre sur telle propriété », c'est beaucoup plus simple. Donc, premièrement, les offres, tout est électronique. Donc, un coup que c'est rempli, un coup que c'est signé, bien, moi, de mon côté, je pars avec ça et je peux transmettre la documentation par courriel. Donc, au lieu de prendre rendez-vous ou de l'envoyer par fax avec une qualité douteuse, j'envoie tout simplement par courriel. Le collaborateur va avoir l'information et tout ça. Mais là, je viens de parler, je saute un peu du coq à l'âne, j'ai parlé d'envoyer ça par courriel. Aujourd'hui, j'ai une offre d'achat dans ma valise, dans mon courriel, les clients, tout ça, ils veulent faire une proposition. Je vais appeler l'autre courtier. On va prendre quand même rendez-vous avec lui, mais pour lui présenter à lui, et on va lui envoyer la proposition pour que lui puisse la présenter.

0: On répond, moi, t'as 48 heures pour y répondre, 24 heures. C'est un peu court, mais t'as un certain délai pour y répondre. Il faut faire un certain travail de présentation. Donc, parler avec le courtier, présenter nos clients, expliquer, justifier les montants, les conditions qu'on offre au vendeur. Puis après ça, ce vendeur-là, lui, va faire le même travail avec son client-vendeur. Donc, même si le client-vendeur, lui, de son côté, il est un petit peu plus, un peu réticent, oh mon Dieu, il m'offre donc bien bas. Le vendeur, son courtier, va être capable de le rassurer avec des arguments.
1: Nos clients ont été insultés, je l'ai entendu ça.
0: Et voilà, non, mais on l'a déjà entendu. Oui. Puis je l'ai déjà entendu. Puis encore aujourd'hui, je fais des présentations. Pas plus tard qu'au printemps, j'ai offert près de 250 000 de moins sur une propriété. On parle de dans les 7 chiffres, là. Mais comme on dit, ça a été un accueil qui, je pourrais pas dire froid. Mais
1: glacial, un brin glacial.
0: Exactement, à peu près 100 degrés en dessous de ça. Donc, c'est là où justement, à ce niveau-là, la présentation, on prend rendez-vous avec le courtier, on se parle, on discute, on fait la présentation. Mm-hmm. Le courtier du vendeur, lui, va parler avec son client, puis ça va être beaucoup plus simple. Et cette méthode-là est arrivée principalement en 2020 avec la COVID, où on n'avait plus le droit de se déplacer dans les salles à manger. Puis de l'autre côté, en plus de ne pas pouvoir se présenter, on avait 5, 10, 15, 20 offres à gérer. Donc, pour les vendeurs, d'avoir 5, 10, 15 courtiers qui viennent présenter leur offre, ça aurait été décousu, tout ça. Donc, la nouvelle méthode est beaucoup plus simple. On fait des présentations qui sont aux courtiers directement. Puis, justement, moi, je dis, on justifie notre salaire. Donc, à partir de là, ça va être de travailler et pour notre vendeur et pour notre acheteur et faire notre présentation. En réalité, c'est comme si j'étais un avocat. C'est rare que les clients qui sont représentés par des avocats vont se parler directement, mais c'est là notre travail de courtier. Donc, au niveau de la présentation, on s'assure de faire la job de représentation adéquate au niveau de nos clients acheteurs et vendeurs.
1: On veut faire affaire avec toi, Jacques-Olivier Thibault, courtier immobilier. On fait quoi?
0: On peut te téléphoner au 450-274-1125. Aller sur le site du bureau au thibault.imo, thibault.imo.
1: On n'a pas à te faxer.
0: Non, pas à te faxer. On a déjà
1: encore
0: eu,
1: ça, d'ailleurs?
0: Non, j'ai plus ça. C'est plus ça. Ça va tout par courriel maintenant. Puis, si on n'a pas eu le temps de prendre ça en note, ces coordonnées sont sur le site de la station, comme
1: c'est
0: toujours.
1: Ça, tu travailles pas en santé, donc pas besoin.
0: Non,
1: de
0: exactement, c'est ça. On a décidé d'être en 2026 et non en 97 au niveau technique.
1: Dans le milieu de la justice aussi, où on utilise le fax à profusion aussi, semble-t-il. Donc, Jacques-Olivier Thibault, merci de ta visite. On le rappelle, courtier immobilier. Il est chez Proprio Direct également. On se reparle dans deux semaines.
0: Toujours plaisir.
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2: Les manchettes, Henri Paul, Raymond, rebonjour Henri Paul.
3: Allô de nouveau.
2: Alors, nous rappelons, il est 8h en ce 20 mai, mercredi 20 mai 2026. Un homme blessé à Brossard hier, mardi.
3: Oui, entre autres, le peu d'informations que l'on a, c'est un homme qui a été blessé, un homme dans la soixantaine, blessé par arme blanche, qui a été retrouvé conscient hier matin près du viaduc du boulevard Lapinière. À Brossard, il est hospitalisé pour des blessures graves qui ne menacent cependant pas sa vie. La police a déployé un poste de commandement pour éclaircir les circonstances.
2: On parle maintenant de Belleuil, de La Prairie, pardon, Ottawa, qui injecte 840 000 $ à des entreprises de Delson et de La Prairie.
3: Effectivement, le gouvernement fédéral accorde une aide financière de 840 000 $ à deux entreprises manufacturières de la Rive-Sud touchées par les tarifs douaniers américains sur l'aluminium. Le député de La Prairie Atatakène, Jacques Aramzé, confirme l'octroi de ces contributions non remboursables de Développement économique Canada qui vise à protéger plus de 115 emplois dans la région. L'entreprise spécialisée dans la fabrication de cloisons mobiles et vitrées, les cloisons Corflex, basée à Delson, encaisse 490 000 $. Cette enveloppe va servir à implanter un logiciel de vente en ligne qui va automatiser la fabrication sur mesure pour stimuler la productivité. Le fabricant de portes pour le transport en commun, les solutions DoorSpec de La Prairie, de son côté reçoit 350 000 $, une somme qui est réservée à l'achat d'équipements de production et pour diversifier ses marchés d'exportation. Ces subventions découlent de l'initiative régionale de réponse tarifaire, un fonds bonifié pour contrer les pressions commerciales imposées par les États-Unis.
2: OK, Paul, en raison du Grand Prix en fin de semaine, aucune fermeture de l'autoroute 25.
3: Oui, c'est bon de le mentionner. Je pense rapidement, Transport Québec, le ministère, informe qu'aucune fermeture de l'A25, incluant le tunnel Louis-Polyte-Lafontaine, n'est prévue pour des travaux de fin de semaine du 22 au 25 mai. Mais notez qu'une fermeture de nuit de l'entrée en provenance de la rue Sherbrooke et de la sortie numéro 5 de l'autoroute 25 en direction nord est prévue ce soir de 20h30 à demain 5h. La bretelle d'accès de la rue Sherbrooke en direction ouest vers rue de Boucherville en direction nord est aussi fermée dans la nuit de jeudi 21h à vendredi 5h.
2: C'est noté. Belleuil qui pose les premiers jalons de son plan d'urbanisme revu maintenant.
3: C'est que la ville constate un fort attachement des résidents à leur milieu de vie et souhaite les résidents souhaitent concilier croissance, protection des espaces naturels et qualité de vie. On sait que la ville envisage une refonte de son plan d'urbanisme pour les 10 prochaines années. Elle irait de l'avant avec une vision de développement équilibré à la suite de la première phase de consultation citoyenne qui a été effectuée plus tôt cette année. Les participants identifient des priorités en mobilité, notamment en habitation et adaptation au changement climatique. Ils veulent ces buts, mais tout en ciblant des secteurs à requalifier comme le Vieux-Belleuil et les rives du Richelieu. La refonte s'impose en raison de la croissance démographique, de la pression accrue sur les infrastructures et de l'évolution des besoins à Belleuil. La ville prévoit élaborer cette mise à jour avec l'appui de la firme BC2 et y intégrer des principes d'aménagement durable, inclusif et cohérent. Cela se ferait notamment par un nouveau plan directeur des parcs arrimé à cette démarche. Le cadre naturel de la ville, une saine densification versus des quartiers et des pôles commerciaux ciblés font aussi partie des idées apportées par les citoyens. Il y a une prochaine rencontre, atelier si on veut, pour le monde économique et commercial, c'est le 27 mai.
2: C'est noté. On termine ça en parlant de pickleball, ton sport de prédilection, Henri-Paul.
3: Voyons donc.
2: Mais oui, le pickleball qui cause des difficultés d'horaire à Saint-Lambert.
3: Écoute, il y a une situation qui nécessite une gestion d'horaire à Saint-Lambert entre les utilisateurs d'espace pour le pickleball et pour le deck hockey. La conseillère municipale Catherine Dupré constate, à la lumière de plaintes de citoyens, que l'accès au terrain de deck hockey du parc Préville est presque nul les fins de semaine. Ce serait en raison de la forte présence d'adeptes de pickleball. Des parents dénoncent même l'absence de plage horaire en journée la fin de semaine. Les joueurs ne peuvent accéder à la patinoire que tard le samedi ou encore en après-midi le dimanche. L'élu affirme avoir transmis ses préoccupations. Elle souhaite un horaire plus équilibré entre les usagers. On l'écoute.
4: Je suis confiante que nous allons trouver un compromis qui, assurément, ne va pas plaire probablement à personne à court terme, mais que j'ose espérer que nos équipes seront en mesure de proposer un horaire qui est plus équilibré en tenant compte, évidemment, des différents usagers de la patinoire.
3: Toutefois, selon le conseiller Francis Le Châtelier, le pickleball attire nettement plus de participants. Il rappelle la perte de popularité du deck hockey au profit du pickleball. Il faudrait donc une solution pour que ces gens dépassent la dizaine d'intéressés pour donner du temps de jeu. Voici M. Le Châtelier.
5: Je pense qu'on peut faire des choses comme ville, par l'entremise de partenaires, pour relancer le hockey, mais ça se fera pas en claquant des doigts. Puis tant qu'il y aura pas suffisamment de joueurs d'hockey, ben ça va être très dur de leur donner plus d'heures.
6: Francis Le Châtelier, conseiller municipal du côté de Saint-Lambert.
3: Exactement.
6: Donc, le pickleball, hein, j'ai encore récemment des amis qui disent « on joue, là, on s'amuse », puis ça marche très, très fort, notamment chez les retraités.
3: Oui, et de plus en plus de jeunes personnes s'allument au pickleball. Moi, je vois beaucoup de parents, parce que je participe à chaque fin de semaine, je vois beaucoup de parents qui arrivent, ou de grands-parents qui arrivent avec un jeune, une petite mousse de 7, 8, 12, 14 ans. Ça joue au pickleball et ça a du plaisir.
6: Bon, il paraît que c'est bien belle fun puis que les règlements sont vraiment très agréables. Moi, c'est mon genou qui m'empêche de le faire et mes vertèbres.
3: Oui, mais joue près du filet, près de la cuisine.
6: Peut-être, ou dans ma tête. Dans ma tête aussi, peut-être, je pourrais faire ça. Ma blonde aimerait bien ça jouer, mais je pense qu'elle va devoir jouer seule.
3: OK.
6: En simple, ou trouver une équipière simple. Ou un équipier peut-être aussi. J'irai l'encourager cependant. Henri-Paul, on s'arrête un petit peu, tiens, puis on se reparle tantôt, nous autres,
3: oui,
6: qu'en dis-tu? À 8h30, on va parler de pelouse et d'herbicides avec notre scientifique en résidence. Es-tu de ceux et celles qui ne tondent pas le gazon du mois de mai pour faire en sorte que les pollinisateurs puissent s'amuser allègrement, puis faire du bon miel, puis etc.?
3: La tondeuse n'a pas marché ce mois-ci et on est rendu le 20 mai.
6: Bon, moi, j'ai fait à l'arrière de la cour. Je dois l'admettre, pas en avant. Ben, c'est parce que le chien ne veut pas aller faire pipi dehors. C'est trop piquant. C'est un petit chien. Hein, quand les herbes sont trop hautes, il ne veut rien savoir. Donc, si on coupe, au moins, on pourrait peut-être juste couper un coin.
3: Oui, mais c'est bon pour les guêpes, parfois, ou en tout cas, les pollinisateurs.
6: Ben, c'est ça. Donc, il semblerait que les premiers mois ou que une émergence de pissenlit, entre autres, il paraît qu'il ne faut pas toucher à ça.
3: Je pense que c'est une bonne chose.
6: Donc, on va en causer de ça et de bien d'autres choses, puisqu'on va surtout parler d'herbicides avec notre ami, notre chimiste en résidence, bien sûr, Kim Beauregard, qui sera là. Puis on essaie de parler avec M. Létourneau, bien sûr, c'est franchement Létourneau ce midi, donc on va être en mesure de lui parler à Jacques, j'imagine, dans les prochaines minutes. La musique de Van Tibbs et celle de Mike Clay, Henri-Paul.

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1: Circulation. Circulation, voyons voir. C'est engorgé là, ce matin, qu'on se le dise. Là, beaucoup de problèmes à bien des égards. Commençons d'abord par le pont de l'Île-Charron, 25 en direction nord. Accident entre deux véhicules, voie de droite entravée, nous dit-on. Puis on peut le constater, là, ça roule vraiment au ralenti. Donc on le voit, ça refoule, ma foi. Laissez-moi voir. Là, c'est à la hauteur de Montarville. C'est pas bien compliqué du côté de Boucherville. Alors qu'on regarde aussi la 132, là, c'est à la hauteur de Jean-Paul Vincent, direction Boucherville. Là, problématique, voie de gauche principalement. On regarde la 25 dans l'autre direction. Ça roule au ralenti toujours. Évidemment, on est avant Beaubien. Donc, près de la cinquantaine de minutes d'est en ouest sur la 40. Pas bien compliqué, là aussi, de l'attente. Là, ça roule au ralenti. C'est un long fleuve, tranquille, plutôt engorgé aussi. On regarde le pont Jacques Cartier, c'est Code Rouge tout du long, les deux approches. On est à la hauteur de Joliette sur la 132. Depuis la 116, on est à la hauteur de Désaunier. Ça ralentit, on est 8h16, ne l'oublions pas. Pas simple ce matin. Qu'une seule voie sur Victoria, puis on le constate, ça roule au ralenti. Certains ont été surpris de la chose, bien que ce fût annoncé là, pour les prochains jours, ça va être ça. Qu'une seule voie, puis à partir de 9h, ben, on ferme le pont pour effectuer des travaux. Ben on le voit, là, donc on est à la hauteur de Saint-Louis, derrière l'hôpital Charlemagne, ça commence à ralentir de ce côté-là. Il y aurait problème aussi sur l'autoroute 132, on est en direct du pont Samuel de Champlain. On est à la hauteur de Préville, je vous dirais le boulevard Simard dans ce coin-là. Direction pont Samuel de Champlain, ça roule au ralenti. Véhicule en panne. Aussi la 10 en direction ouest vers Samuel de Champlain. On est à la hauteur de Pelletier. Plus en amont aussi, ça ralentit. Direction Canton de l'Est, toujours ces problèmes, toujours accident. On est à la hauteur de la montée Gobeil, Salaberry, chemin de Salaberry dans ce coin-là. Donc, accident dans ce secteur, ça me semble important. Donc, on en saura davantage. On ira investiguer de ce côté-là. Et puis la 15 des Caries, en fait, en direction nord, là aussi, après la traversée, Pont-Samuel de Champlain, ça roule au ralenti. 8h17, circulation. 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De bonne heure. Météo, 25 degrés aujourd'hui, du soleil, même service demain puis après-demain, puis des températures plus fraîches demain, 16 degrés, 19 pour vendredi. Il fait 21 degrés présentement. Le jour s'élève à 5h18, va se coucher à 20h23.
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1: 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King Melrose, million, position numéro 13, revue de presse.

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1: on fait le tour des grands titres. Évidemment, ce qui retient l'attention, c'est ce sondage Léger, un grand quotidien de Montréal qui en fait état ce matin. Alors, intention de vote provinciale, il y a réellement, semble-t-il, un effet fléchette Coalition Avenir Québec qui double, mais de façon quand même assez importante désormais, qui est allé en grappiller à gauche, à droite, mais surtout à droite du côté des conservateurs. Donc, il est double tout simplement, les conservateurs. S'il y avait élection aujourd'hui, 11% des votes, alors que 22% pour la coalition Avenir Québec dirigée par Christine Fréchette, 28% pour les libéraux de Charles Milliard et 30% pour le Parti québécois qui lui reste bien en place. Où ça joue vraiment là, c'est du côté des conservateurs principalement. Paul Saint-Pierre Plamondon 30%, 28% pour les libéraux, 22% pour Christine Fréchette, 8% pour Québec solidaire. On parle également dans les journaux ce matin de Churchill Falls, un rapport qui critique l'entente Québec-Terre-Neuve Labrador, commandé par le nouveau gouvernement justement de Terre-Neuve et Labrador, premier ministre conservateur Tony Wickham, qui désire renégocier certains points, mais à la base, tout n'est pas à refaire, estime beaucoup d'observateurs. D'ailleurs, il a remandaté, ça se dit-tu, la négociatrice principale dans ce dossier-là. Donc, ça veut dire qu'il était complètement insatisfait. Première ministre Fréchette se dit ouverte, même si au final, et c'est pas elle qui le dit, mais le temps presse, il y a des élections qui s'en viennent. Ça, on ne pourra pas, je pense pas, créer quoi que ce soit. Puis, terminer ça par une nouvelle entente, il reste pas suffisamment de mois avant l'élection, puis c'est qu'un nouveau premier ministre qui va, ou du moins si Mme Fréchette demeure, c'est bon, ça risque, on va retrouver une stabilité bien sûr, mais sinon, c'est un nouveau premier ministre et selon les sondages, ça sera ou le PQ ou les libéraux, évidemment ça a le temps de changer, qui vont renégocier cette entente-là. On parle aussi, accusation d'agression sexuelle dans les journaux ce matin. Le spectacle de Patrick Bruel à Québec est suspendu. En fait, les spectacles, puisque c'était les 3, 4 et 5 décembre au Capitole, alors que, les concerts prévus au Théâtre Olympia du côté de Montréal, les 27, 28 et 29 novembre, toujours possible d'acheter des billets. Une trentaine de plaintes de dénonciation pour agression sexuelle ou viol concernant Patrick Bruel. En France, justement, une journaliste québécoise sous le couvert de l'anonymat qui a récemment dévoilé, c'est il y a deux semaines, au magazine Elle France, avoir été agressée en 2017 dans une chambre d'hôtel où elle réalisait une entrevue avec Patrick Bruel, une suite où il désirait donner l'entrevue et au départ de cette journaliste, ça a été complexe. Il a tenté de l'embrasser au dire du témoignage de cette journaliste. Il y a plein d'histoires épouvantables concernant Patrick Bruel. Actuellement, le maire de Paris a pris la parole ce matin dans une entrevue et il demande à Patrick Bruel de peut-être passer son tour. Patrick Bruel dit non, je n'arrête pas, je ne suis pas coupable, je n'arrête pas ma tournée, je n'arrête pas de gagner ma vie. Final à Ottawa ce soir, on parle de hockey féminin. Ça pourrait se jouer ce soir la victoire contre la Charge. Donc, la victoire qui est en avance. On parle ici des éliminatoires pour la Coupe Walter, demi-finale. En fait, c'est les quarts de finale à Strasbourg. Mboko, Fernandez, les deux Canadiennes qui vont s'affronter. Et puis, on parle d'une chanson aussi d'Offenbach datant de 46 ans, découverte, donc, qui a été faite. Et puis, la chanson est une chanson en anglais qui s'appelle Out of the Rain, chantée par Breen Leboeuf. En fait, l'histoire, pour la petite histoire, Louis Bonneville, qui est un producteur et qui est désormais à la tête d'Offenbach Incorporé. Johnny Gravel, guitariste fondateur du groupe, lui a vendu sa compagnie, dont il était le seul actionnaire. Breen Leboeuf désirant lui vendre ses parts. Alors, Johnny Gravel a vendu à Louis Bonneville, qui a fouillé dans les bandes, puis qui a trouvé des affaires. Puis, comme il est producteur, il les a retravaillées, ces bandes-là. Et il dit, véritable caverne d'Ali Baba, à laquelle éventuellement nous aurons accès. Donc, belle nouvelle de ce côté-là. Évidemment, le Canadien se repose dès demain. On remet ça, on s'en va en Caroline. On s'entraîne aujourd'hui, semble-t-il, à Brossard, puis on s'envole par la suite. Donc, match à attendu pour cette demi-finale de la Coupe Stanley. On va se le dire aussi, ben on joue contre la Caroline qui ont pu se reposer, notre ami Blanchard, hier Jocelyn, notre chroniqueur hockey qui a dit ben ça fait 11 jours qu'ils sont en congé du côté de la Caroline. Ils n'ont joué que 8 matchs puisqu'ils ont gagné leur série en 4 matchs dans les deux cas, contre Ottawa puis contre Philadelphie. Alors, ben les Canadiens qui ont joué, qui sont allés à la limite dans leurs deux séries, ont joué 6 matchs de plus. Donc, éventuellement, ça va peut-être paraître, même s'ils sont jeunes, c'est l'équipe la plus jeune de la Ligue. Donc, on verra ce qui va arriver. Mais bon, on joue demain, on s'envole ce soir. Et puis, voilà ce qui conclut notre revue de presse. Je voudrais vous parler de M. Trump. Je le fais-tu rapidement? Oui, OK. Primaire au Kentucky, le républicain Thomas Massey, qui siégeait au Congrès depuis 2012, qui s'opposait à M. Trump, a été tassé, tout simplement. L'argent fait en sorte que donc le parti de M. Trump est allé chercher un candidat pro-Trump. Et puisqu'on en parle, un empire de drones, c'est ce qu'il va y avoir au-dessus de la nouvelle salle de bal, au dire de M. Trump, cette nouvelle salle de bal à Washington. Il y aurait des drones qui surveilleraient la ville de Washington. Imaginez ce que ça peut représenter. Puis s'il y a des attaques de drones, ils rebondiraient littéralement sur le toit. C'est le fun, ça. Hein? Êtes-vous content d'entendre ça? Aïe, aïe, aïe, quelle affaire. C'est même pas ridicule, c'est épeurant, cette affaire-là. Donc, les journaux en font état ce matin. Dans les prochaines minutes, on parle de pelouse, on parle d'herbicide avec notre ami, notre scientifique en résidence, rien de moins, Kim Beauregard, chimiste. Et puis auparavant, ce sera la chanson coup de cœur, Yann Kelly, cette semaine, les mots que tu chantes. 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

0: de bonheur la science.
1: Avec Kim Beauregard, chimiste, bien sûr.
2: Bonjour, tu riais parce que ta pelouse est plus verte que chez ton voisin, c'est ça, Charles?
1: Ben, il y a plus de pissenlits, en tout cas.
2: Ah oui,
1: que chez mon voisin qui, lui, est nickel. Il travaille ça, puis je le salue, je l'aime beaucoup, Nino. Bravo, il travaille bien. Mais moi, je laisse pousser parce que je suis solidaire des pollinisateurs.
2: Je suis fière de toi, Charles.
1: Merci. Nous en donne de ça, tiens donc, c'est une bonne idée que de pas de chasson au mois de mai.
2: Ben oui, pas de chasse au mois de mai, ça aide pour les pollinisateurs, mais tu sais, on s'entend, c'est une petite goutte dans un océan. Ce qui est surtout important quand on parle de pelouse, c'est essayer de nourrir le sol et non pas la pelouse, parce que c'est un peu contre-intuitif, si tu veux. Tu sais, quand tu rajoutes des engrais puis des herbicides, c'est parce que ton sol est pas bon, là.
1: Ouais.
2: Donc, pensez à nourrir le sol d'abord.
1: OK.
2: Ensuite, tu sais, puis oui, la pelouse, c'est bien.
1: Tu veux dire de mettre de la quelque chose dans
2: Que ce soit du compost, ouais. Que ça soit de la bonne terre.
1: Plutôt qu'un stock.
2: De l'aéré. Oui, c'est
1: plutôt
2: ça.
1: Plutôt qu'un stock, sa pelouse qui est dangereux.
2: Ben, ouais. C'est comme si tu disais, t'as un athlète, puis au lieu de bien le nourrir, de lui donner des bonnes habitudes de vie, t'allais lui donner des médicaments pour qu'il soit plus performant. Ça aide, mais c'est un peu niaiseux parce que comme condamné à faire ça à tous les mois de la vie de la pelouse au lieu de nourrir le sol qui va avoir un effet beaucoup plus bénéfique pour l'ensemble probablement de la planète et pour ta propre pelouse. Ben oui, exactement. Okay. C'est surtout juste plus durable. Donc, ce qu'il faut retenir, c'est qu'il faut prendre soin d'un sol. Une pelouse pas belle, souvent, c'est un problème de sol. C'est pas vrai que, ben oui, tu peux mettre des petits engrais chimiques, là. Elle va être plus verte en quelques jours, puis en dedans d'un mois, elle risque de brûler ou, ben, tous les engrais vont être lessivés, puis les cours d'eau, pardon, si tout le monde faisait ça, là, les cours d'eau vont être, c'est sûr, plein de phosphore, d'azote.
1: Ce matin, on parle de pelouse et d'herbicide pour ceux qui nous écoutent, on est rendu là dans notre histoire. La neige est loin derrière et va s'amener des moments plus verts. Là. Ça, c'est commencé. Parlons d'herbicides d'abord.
2: Oui, ben,
1: c'est interdit en principe.
2: Certains territoires.
1: Ouais.
2: Certains territoires, c'est sûr que les herbicides ont tué les mauvaises herbes. Hein. Il y a des herbicides qui sont systémiques, ça veut dire qu'ils vont tuer pas mal tout, y compris le gazon. Et il y a des herbicides plus spécifiques, comme ceux qui vont tuer les digitaires. Ça veut dire que ça va plus attaquer une sorte de plante. Mais oui, parlons des herbicides, tu sais, un des plus, connu, on va l'appeler pas son nom de marque, mais son nom chimique, là, le glyphosate, est très connu au Québec. Il y a le 2,4-D aussi qui est interdit maintenant. Mais ça, c'est des herbicides qui sont systémiques, ça veut dire qu'ils vont affecter plusieurs mécanismes de la reproduction de la plante. Puis c'est pour ça qu'il faut l'appliquer sur la bonne plante, parce que si on se trompe, on met ça sur une belle petite fleur, ou s'il y a du vent, ou s'il pleut, je vous le dis, votre bel étalage de plantes va être affecté, veut pas.
1: OK. Donc, c'est comme un traitement de chimio, finalement.
2: Exactement, parce que...
1: C'est pas ciblé, ça va travailler très large.
2: Oui, tu sais, il y a des herbicides qui vont bloquer la photosynthèse, donc la façon de la plante de se créer de l'oxygène, du glucose. Il y en a qui vont imiter les hormones végétales pour justement ne pas croître. Il y en a qui vont bloquer la production d'acide aminé. C'est le cas du glyphosate qui est très connu. Il y en a qui vont détruire les membranes cellulaires de la plante. Quand même, quand tu y penses, c'est assez violent. Et il y en a qui vont bloquer la division cellulaire, donc la plante va arrêter de pousser, tout simplement.
1: Bon, tout ça, c'est dangereux pour nous.
2: C'est sûr.
1: Un enfant qui se roule dans l'herbe là, ou un petit animal qui va régulièrement dans l'herbe, c'est dangereux.
2: Ben oui, c'est pour ça que, tu sais, quand on voit une belle petite pancarte sur une pelouse, évitez d'aller promener votre chien, surtout qu'il risque de se lécher les pattes après, ou votre enfant, de préférence. Quand on a des enfants à la maison, ce n'est pas conseillé d'étendre des herbicides sur notre pelouse. Même si, après une grosse pluie, premièrement, s'il y a une grosse pluie, ben votre herbicide va être tout lessivé dans la nature, donc ça servira à rien. Mais c'est surtout que ça peut rester pendant des jours et des semaines. Et puis, il y a un impact veut pas sur la santé de la planète, des pollinisateurs, des cours d'eau et même des propres plantes dans votre sol.
1: Oui, ben, il y a eu des recours collectifs, entre autres, de gens aussi, d'humains qui couraient dans des parcs, de gens qui travaillaient aussi jour après jour, là, des horticulteurs, entre autres.
2: Ou même, c'est ça, qui l'épandaient dans les champs,
1: qui ont
2: dans
1: dit,
2: les sols,
1: on a contracté des cancers, puis il y a des recours collectifs envers ces compagnies-là là, aussi.
2: Oui, puis veut pas, ce qui est dommage, il y a des... C'est sûr, les gens, eux, ils veulent voir du rapide. Hein? C'est parce que l'humain Et l'humain est fabriqué pour vouloir une satisfaction quasiment immédiate. Donc, il y a notre pelouse.
1: Ben, l'été dure pas longtemps. On veut avoir de la pelouse verte.
2: Je suis d'accord, mais quand tu nourris le sol puis tu mets un engrais de qualité à l'automne qui active la pelouse et qui la nourrit au printemps, elle est plus dense, le sol est meilleur. On mélange le gazon, les graminées avec du trèfle qui, une fois coupé, paraît comme du gazon, by the way. Oui,
1: tout à fait.
2: Qu'on enlève les mauvaises herbes à la main, on le fait une bonne fois pendant l'année, on sursème, il n'y a pas grand-chose qui va résister à ça. Là. C'est sûr que, tu sais, il y a des façons de faire, c'est juste ça prend du jus de bras et c'est pas de la satisfaction instantanée.
1: Ouais.
2: Comme dans le bon vieux temps.
1: Oui, tout à fait. Donc, on se met en gang puis on enlève. Moi, j'ai beaucoup de terrain. Je suis pas en train de me vanter, c'est juste que ma maison fait un coin. J'ai beaucoup de terrain, mais on se met en gang puis on arrache ça. Puis
2: il y a des outils pratiques là, qu'on n'a même pas besoin d'être à quatre pattes dans la pelouse.
1: Effectivement.
2: Là, on reste debout puis on s'entend. C'est de l'effort, mais au bout du compte, ça paie.
1: Éventuellement, une bonne tondeuse fait la job aussi, on coupe ça.
2: Oui,
1: puis,
2: tout
1: puis sans
2: fait.
1: Les couper, ça a l'air, comme tu le dis, ça a l'air du trèpe, ça a l'air du gazon, là. Hein?
2: Oui, puis oubliez pas, tu sais, une pelouse, c'est un écosystème, c'est pas juste le verre devant la maison, c'est un écosystème, il y a plein d'insectes là-dedans, il y a des champignons, hein, des mycorhizes, il y a plein de racines, il y a un paquet de trucs dans le sol qui vivent là-dedans. Donc, si vous avez une pelouse verte, quasiment fluo, demandez-vous si votre terrain est réellement en santé, parce que souvent, c'est ça l'enjeu. Ouais, si oui, on a une belle pelouse, mais peut-être pas en santé.
1: C'est ça, il y a quelques années, j'avais parlé avec une dame de Saint-Bruno, dont le nom m'échappe, qui est une pionnière en quelque sorte là, en horticulture, qui disait une pelouse complètement verte puis qu'on trouve donc bien belle et pas nécessairement une pelouse en santé.
2: Non, tout à fait. Puis tu sais, il y a une façon de, tu sais, on n'est pas obligé de payer. Tu sais, chaque entreprise a son but dans la vie, puis c'est bien correct. Mais tu sais, pour ceux qui n'ont pas les sous ou qui veulent plus le faire à leur façon, tu sais, s'assurer que la pelouse est traitée à leur façon. Tu sais, il y a une façon d'appliquer des engrais qui ne sont pas chimiques de la bonne façon. Il faut juste bien faire varier. Tu sais, il y a trois chiffres dans un engrais là.
1: Ouais.
2: Tu sais, par exemple, 20, 10, 10
1: ouais,
2: ou 10, 5,
1: quoi,
2: 20. OK. Ben le premier chiffre, c'est l'azote. L'azote, c'est pour la couleur des feuilles. Donc, plus il y a d'azote, plus la pelouse va être verte ou les feuilles vont être vertes. Le deuxième chiffre, c'est le phosphore. C'est pour les racines. Le phosphore, c'est celui qui est le plus réglementé au Québec à cause de l'eutrophisation des lacs. On a déjà fait une chronique là-dessus. Mm-hmm. S'il y a trop de phosphore, il va y avoir des algues dans le lac. Les algues vont bloquer la lumière. Les poissons, les algues vont mourir. Bon. Et le troisième, c'est le potassium. C'est pour la résistance ou la robustesse à l'hiver. Donc, ce qu'on veut, c'est au début de l'été, ou maintenant, on va mettre un engrais qui est plus fort en azote, donc du 20-10-10, par exemple.
1: Okay.
2: Et en fin de saison, on va vouloir donner de la résistance ou de la robustesse à notre pelouse. Donc, on va mettre plus bas en azote et plus fort en potassium pour le préparer pour l'année prochaine.
1: Donc, si azote, phosphore, potassium.
2: Exactement. Okay. NPK. C'est ça leur acronyme là, ou leur sigle chimique, NPK. Fait que c'est ça les trois. Même chose dans les engrais. Maintenant, quand vous allez aller en jardin d'horticulture, là, vous allez être des pros de la lecture des
1: parce
2: engrais.
1: Parce que vous nous aurez écoutés tout simplement.
2: Voilà.
1: Donc, c'est important. On peut pas mettre n'importe quoi, n'importe quand.
2: Non, puis il y a plusieurs municipalités au Québec qui restreignent, voire qui interdisent en zone résidentielle certains types d'engrais ou d'herbicides ou de fongicides. Donc, renseignez-vous avant d'appliquer n'importe quoi.
1: Les engrais
2: ça serait
1: naturels,
2: dommage.
1: Le compost et compagnie, fumier, on peut-tu mettre ça aussi?
2: Ben tout à fait, on peut
1: n'importe
2: mettre ça.
1: Quand.
2: Faut juste être prêt qu'il y ait une petite odeur, puis que ça soit plus lent à réagir. Ça va prendre plus des jours, voire des semaines à agir. Mais encore une fois, c'est une bonne idée parce qu'on va nourrir le sol. Et si on nourrit le sol, on l'aère, on coupe notre gazon souvent et on laisse les résidus de gazon dessus. On va nourrir le sol, on va avoir un sol meilleur, un écosystème plus vivant. Ben notre pelouse va être plus belle et résistante.
1: Bon, et les petits animaux genre écureuils et marmottes et moufettes aiment moins ça. C'est des territoriaux, hein? Aiment moins ça, c'est des terrains qui sentent le fumier.
2: Ah, c'est vrai, ça. C'est un très bon avantage que j'avais pas pensé.
1: Ben oui, tout à fait, tout à fait. Donc,
2: quelle
1: si
2: bonne
1: vous
2: équipe
1: dites,
2: on
1: il y a
2: fait.
1: De la moufette chez nous, mettez, épandez un peu de fumier, vous allez voir, on n'aurait plus. Ils n'aiment pas ça.
2: Ou du compost de crevettes,
1: parce
2: là, que, c'est pas des animaux.
1: Parce qu'ils se disent, c'est pas juste l'odeur, ils se disent, ah, je suis pas tout seul, puis je suis territorial,
2: ouais.
1: Je vais aller ailleurs. Je vais aller
2: et
1: voir
2: voilà.
1: Si je suis là.
2: Écoute, moi, j'aimerais ça en avoir un dans mon jardin. J'ai un petit rongeur qui a tout mangé, mes salades et mes kales. Bon. Je suis un petit peu déçue.
1: Bon, cacachien. Donc, mets du cacachien.
2: Ouais, c'est ça.
1: Non, c'est sérieux. Sérieux, c'est un vieux voisin qui m'avait dit ça il y a quelques années. Excusez là, si vous mangez, quand vous ramassez le caca de votre chien, allez en mettre à des endroits qui vont faire en sorte où vous pensez que ces bébêtes-là arrivent. Tu sais, ils traversent souvent la haie. Mets-en dans le coin de la haie. Ils vont faire « Oh, je suis pas tout seul, je retourne de bord. »
2: OK, oui, intéressant. Mais si j'ai pas de chien, ouais. OK, je vais y penser peut-être de mes chats aussi.
1: Ben, ou du fumier de poule, oui, ou de lapin, tout simplement. Mets ça dans
2: oui,
1: le coin.
2: C'est vrai. Ouais, OK, bonne idée.
1: Sur ces bons conseils qui donnent le goût de manger une bonne toast.
2: Avec du Nutella dessus, là, du brun, là. Miam, miam, miam.
1: Merci, Kim, pour regard chimiste. Toujours très instructif. Bye.
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1: Circulation. Je vous le dis que c'est vrai, il m'a dit ça, mon voisin, puis ça marche. La 25 en direction sud, on est à une quarantaine de minutes pour aller vers le tunnel depuis la rive sud. C'est problématique. Là, il y a eu des soucis quand même importants, un accident à proximité du pont de l'île Charron impliquant deux véhicules. La petite icône n'est plus là, mais le mal est fait. Donc, à partir de Montarville sur l'autoroute de Jean-Lesage, donc facilement la quarantaine de minutes si vous devez traverser par le tunnel, pas simple. Ce matin, on regarde la 132, l'approche 132 aussi, ça roule au ralenti. Plus en amont aussi, stationnement Sainte-Julie en direction ouest, stationnement incitatif, là, pas simple non plus. Pont-Jacques-Cartier, l'approche à la hauteur de Désaunier, l'approche Tachereau, pas simple, alors qu'en provenance de la 132, c'est à la hauteur de Joliette. On regarde pont Victoria qui est sur le point de fermer. Ben, il y a bien du monde, là, ça congestionne de ce côté-là. On ferme pour des travaux aujourd'hui. Ben, on peut le constater, là, donc on le voit, c'est par choc. À partir de Saint-Louis, on regarde fin de parcours sur la 116, entre autres, là, donc quand on tourne là, pour aller vers Victoria en provenance de Saint-Hubert, pas simple du tout. La 10 en direction ouest, ça a été difficile toute la matinée, accident il n'y a pas si longtemps. Il y a un autre accident en direction des cantons de l'Est, ça c'est sur le point de se régler. Donc qu'on se le dise, à traverser Samuel de Champlain, pas si mal. Dans l'autre direction aussi, ça roule au ralenti, cependant. Du côté de Descaries, dans les deux directions, c'est problématique. Ce matin, on signale un accident. Ça semble être à la hauteur de Queen Mary. Et puis, on regarde d'est en ouest, la 40, ben, par choc, qu'on se le dise, à partir d'Anjou, pas bien ben compliqué, jusqu'à Royal Mount. Donc, dur matin, méfiez-vous du soleil, 8h48, circulation. 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
1: 21 degrés sous le soleil présentement, 25 degrés aujourd'hui, c'est ce qui nous attend. Toujours le soleil va demeurer, il est là pour quelques jours, demain plus frais, 16 degrés, 19 pour vendredi, mais beau soleil tout du long.
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1: 8h52, ben c'est franchement les tourneaux ce midi. Jacques Les Tourneaux à l'autre bout du fil. Bonjour Jacques.
8: Salut Charles.
1: Comment vas-tu?
8: Ben, très bien, très bien. C'est l'été, là. Écoute, je veux dire, on est avec de couper nos pantalons. Hein, pour la première fois
1: c'est
8: hier.
1: C'est ça que tu
8: là,
1: fais, toi.
8: Bon, alors, je suis toujours
1: habillé. Tu coupes ton pantalon pour créer un Bermuda.
8: Ouais, mais non, je suis habillé pareil à l'année, moi. Okay. Non, mais c'est des blagues. Je suis habillé pareil à l'année.
1: Hein, l'uniforme,
8: chandail et jeans.
1: Col Mao.
8: Bon, non.
1: Prolétaire de tous les pays, unissez-vous.
8: Ouais, c'est ça. Exact. Exactement.
1: On s'est vu hier, tu avais un T-shirt de Miles Davis que je t'aurais volé. Il est vraiment beau.
8: Ouais, je veux pas faire de la pub, là, mais je te dirai privément où j'ai ramassé ça. Ici à Longueuil.
1: C'est noté.
8: OK, parfait. Bon, alors,
1: De quoi tu parles ce midi?
8: Ah, c'est du costaud ce midi. Tu sais que moi, je ramène toujours à l'avant-plan qu'il faut parler de répartition de la richesse, que l'augmentation des inégalités sociales fait en sorte que on est en train de ressembler plus en plus à nos voisins américains, avec des nuances, bien sûr, parce qu'on reste une des sociétés les plus égalitaires en Amérique du Nord, n'est-ce pas, à cause de nos programmes sociaux, puis le taux de syndicalisation. Mais là, il y a l'Institut de recherche socio-économique IRIS, que tu connais, qui vient de publier une étude fort intéressante qui est quasiment passée sous le radar. Et ça m'embourgeoise le vert. Parce que dans le fond, l'étude vient expliquer que si les riches sont de plus en plus riches au Québec, les pauvres, eux, sont de plus en plus pauvres.
1: Okay.
8: Et qu'il y a plus de 500 000 de Québécois qui vivent au Québec sous le seuil de ce qu'on appelle la mesure du panier de consommation. Et ça, c'est pas une lubie inventée par des intellectuels de gauche marxistes ou maoïstes, mais c'est des statistiques produites par le gouvernement canadien, Statistique Canada, qui nous dit qu'on aurait besoin, Charles, de 4,5 milliards d'argent sonnant dans les poches des gens pour sortir les gens de l'extrême pauvreté, pour les amener vers quoi? Vers une classe moyenne qui en arrache peut-être aussi un peu, mais qui minimalement sort de l'extrême pauvreté.
1: Bon, puis parlons-en de la classe moyenne. Si la classe moyenne est plus, est plus libre de ses choix, etc., ben c'est une économie qui roule beaucoup mieux.
8: Ah ben oui, bien sûr. Moi, j'ai souvent dit aux gens du patronat, ben oui, vous ne devriez pas vous opposer à nos demandes d'augmentation salariale, surtout quand vous êtes capable de les donner parce que vous faites des millions de profits, parce que ce sont les mêmes travailleurs qui, le soir, deviennent des citoyens consommateurs, hein, j'insiste, consommateurs, parce que nous sommes tous pris dans cette foutue logique de consommation, et qui vont dans vos restos, puis dans vos bars, puis qui vont manger, puis qui vont avoir du théâtre. Puis...
1: Ouais.
8: Alors, les 626 700 personnes exactement, 7% de la population qui vit quasiment à l'indigence, ben, ces gens-là, eux, ils n'y vont pas au théâtre de la ville, puis ils n'y vont pas c'est Saint-Hubert Barbecue, puis ils vont pas à l'eau, mon coco. Hein? Ils sont dans la rue, ils vivent dans des logements de misère, puis bon, etc.
1: Ils font des miracles, règle générale.
8: Fait que l'étude se conclut en posant la question, est-ce que le Québec a les moyens ou la volonté? Parce que, rappelle-toi, Charles, oui. Au Québec, on a une loi qui vise l'élimination de la pauvreté. Là. Tu sais, j'ai déjà reçu Serge Petitclerc du Québec pour un Québec sans pauvreté. Ça a été adopté au début des années 2000. Tu t'en souviens, Mme Labrie, Viviane

0: 5% de taxes sur le patrimoine de 25 millions. Ils vont embarquer dans une limousine, puis ils vont souvent en Ontario ou à New York. Ben, tu sais, je veux qu'on prenne le temps de bien démontrer que, un, la misère existe de plus en plus, mais et qu'on a les moyens de l'éradiquer. Il y aura toujours des problèmes de santé mentale, Charles. Il y aura toujours des gens inaptes.
1: Oui, l'argent ne règle pas tout, on l'a compris. Là.
0: Ben non. Mais ma mère, elle disait tout le temps, l'argent, ça fait pas le bonheur, mais ça aide.
1: Mon tabarnouche. Oui, ma mère ajoutait en tabarnouche, moi.
0: Quand tu gagnes 150 000 par année, puis tu viens nous dire ça, ou 200 000, ce qui n'est pas ton cas et le mien, ben, c'est facile, là. Tu dis, oh, ben, l'argent, il y a aussi le bonheur, la famille. Ben oui. Mais quand t'as de la misère, acheter une Moses de pain de lait, ça devient t'es pas capable de payer ton loyer.
1: Tout le reste devient des concepts, effectivement.
0: Non!
1: Rapidement, qui d'autre à ton émission ce midi? Rapidement, on s'en va vers les nouvelles, Jacques.
0: Marie-Ève Martel qui va nous parler des GAFAM, de Meta, des enjeux liés au monde des communications. Puis je devrais faire un petit éditorial, tiens, sur le sondage qui vient de paraître ce matin, qui démontre que Mme Fréchette est loin d'être morte et enterrée.
1: Un effet Fréchette.
0: Là-dessus. Mais je vais te laisser là-dessus. Ce que je trouve fascinant, c'est que toute la sphère politique est de plus en plus à droite, y compris, malheureusement, le Parti québécois sur certaines questions, centre-droite vers la droite. Puis à gauche, c'est le néant. C'est-à-dire que QS est en dessous de M. Duhaime. Puis, mais qui occupe la place entre le centre-gauche? Et comment, là? Tu sais, il y a encore de l'avenir pour la social-démocratie où on est rendu dans un monde dominé par les Trump, le conservatisme, le néolibéralisme. En tout cas, je vais faire un petit édito là-dessus, Parfait. Mais je trouve ça un peu décourageant.
1: Parfait. Ben, écoute, décourage-toi pas à un moment donné. Tout ça finit par changer. C'est un balancier. C'est la, c'est la Bolduc qui le chantait. Faut que ça va venir, Charles. Découragez-vous pas. Hey, ben, bon show à midi. Merci, Jacques Letourneau.
0: Merci, Charles.
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1: 9h01, Henri-Paul Raymond. Bonjour. Ouais, les nouvelles en ce mercredi 20 mai 2026. Mm-hmm. Henri-Paul, j'ai été baptisé un 20 mai. Je suis né un 8 et je porte le nom de Charles depuis le 20 mai 64. Faites le calcul à la maison. Il n'y a rien à gagner. Il n'y a pas de concours.
2: On tue la une.
1: Il y a un match de hockey depuis le Polydôme à Saint-Bruno, tu disais.
2: Ben, écoute, hein? je voulais commencer par cette information en ce qui te concerne, parce que la ville de Saint-Bruno-de-Montarville annonce la diffusion des deux premiers matchs de la finale de l'Est du Canadien de Montréal au Polydôme. La ville présente donc ses deux premières parties, soit celle de demain et celle de samedi. Initiative qui va permettre, semble-t-il, de mesurer l'intérêt et l'engouement de la population. Donc, si la réponse est favorable, ben, d'autres soirées de hockey pourraient suivre si la participation est au rendez-vous, bien sûr.
1: Ben, je ne serai pas, moi, je vais faire dodo, évidemment, parce que j'anime une émission du matin.
2: Oui, mais pas dimanche matin.
1: Ah, peut-être.
2: Tu peux aller samedi.
1: C'est tu es en train de décider de ma fin de semaine à ma place?
2: Absolument
1: bon,
2: pas.
1: Voilà. Le pickleball, maintenant, ça, c'est ton dada qui cause des difficultés d'horaire, cependant, du côté de Saint-Lambert.
2: Un peu. Une situation nécessite une gestion d'horaire à Saint-Lambert entre les utilisateurs d'espace pour le pickleball et ceux pour le deck hockey. La conseillère municipale Catherine Dupré constate, à la lumière de plaintes de citoyens, que l'accès au terrain de deck hockey du parc Préville est presque nul la fin de semaine. Ce serait en raison de la forte présence d'adeptes de pickleball. Des parents dénoncent notamment l'absence de plage horaire en fin de journée ou même en journée, tout simplement la fin de semaine. Les joueurs ne peuvent accéder à la patinoire que tard le samedi et en après-midi le dimanche. L'élu affirme avoir transmis ses préoccupations. Maintenant, elle souhaite un horaire plus équilibré pour les usagers. Voici Mme Dupré.
3: Je suis confiante que nous allons trouver un compromis qui, assurément, ne va pas plaire probablement à personne à court terme, mais que j'ose espérer que nos équipes seront en mesure de proposer un horaire qui est plus équilibré en tenant compte, évidemment, des différents usagers de la patinoire.
2: Cependant, selon le conseiller Francis Le Châtelier, le pickleball attire nettement beaucoup plus de participants. Il rappelle la perte de popularité du deck hockey au profit du pickleball. Il faudrait une solution pour qu'il dépasse la dizaine d'intéressés pour donner du temps de jeu. Écoutons-le.
4: Je pense qu'on peut faire des choses comme ville, par l'entremise de partenaires, pour relancer le hockey, mais ça se fera pas en claquant des doigts. Puis tant qu'il n'y aura pas suffisamment de joueurs d'hockey, ben ça va être très dur de leur donner plus d'heures.
1: Francis Le Châtelier, qui est conseiller municipal du côté de Saint-Lambert. Le monde municipal honore la Rive-Sud aux assises de l'UMQ, Henri-Paul.
2: Oui, parce que la Rive-Sud s'illustre particulièrement cette année à la 21e édition du mérite Ovation municipale. La ville de Longueuil a remporté le prestigieux prix Joseph Beaubien pour son centre de services intégrés en violence sexuelle. La ville de Saint-Constant double mise en décrochant le prix Votre coup de cœur pour son pôle culturel et sportif et une reconnaissance pour ses équipements collectifs. Enfin, un hommage souligne les 30 ans d'engagement municipal du maire de Sainte-Julie, Mario Lemay. Cette distinction, toute celle énumérée, souligne depuis 2005 le travail des administrations municipales qui déploient, on le sait, des solutions originales pour répondre aux besoins de la communauté.
1: Ben, bravo à tout ce beau monde, bien sûr. Longueuil qui réserve plus de 392 000 $ pour des projets.
2: Ouais, 392 241.
1: J'allais le
2: dire. Ici, ouais, ben c'est ça. La ville de Longueuil, donc, qui prévoit affecter un montant global de ce montant provenant de ses surplus non affectés afin de financer la poursuite de 8 projets. Ces projets ont été autorisés avant la fin de 2025. Ils se prolongent en 2026 et certains représentent un fort investissement, comme c'est le cas pour la planification intégrée du corridor Tachereau, 159 000 $, un projet qui découle d'une obligation du chef et relancé en novembre dernier. Il s'agit d'un montant du solde résiduel. Il y a une partie qui a déjà été dépensée. Les ententes de développement culturel 2025-2027 reçoivent une bonne somme d'argent. On parle de plus de 82 400 $. Et l'étude de caractérisation patrimoniale des bâtiments à Longueuil, plus de 50 850 $. D'autres investissements concernent notamment un projet en intelligence artificielle lié à la résilience urbaine et la réduction des gaz à effet de serre. Puis, il y en a un pour améliorer l'expérience citoyenne en matière de permis et d'équipement. Ces sommes sont confirmées par la Direction des finances. Elles sont réparties dans différents postes budgétaires afin d'assurer une continuité des engagements municipaux, comme je le disais, depuis 2025.
1: OK, Paul, dans le calepin aujourd'hui.
2: Mais entre autres... Ah, je vais te parler de Mike Lee, vite fait.
1: Oui.
2: Gabriel Bayard, notre journaliste, se rend à Brossard, au plan chaudrome de l'endroit. Il y a une activité de skate aujourd'hui.
1: À quelle heure?
2: Ben, je pense en après-midi,
1: okay,
2: notamment.
1: Mike Lee, là.
2: Et Mike Lee est là pour faire du skate avec les jeunes à Brossard, au plan chaudrome, pour offrir, je pense, vers 16h30, un certain
1: Mike Lee, là, c'est Clay and Friends, là. C'est un gars qui a une formation en droit, entre autres, et qui fait du surf un peu partout dans le monde.
2: Du skate aussi.
1: Oui, du skate aussi.
2: Et également, il sera à Brossard. Donc, Gabriel va aller faire un tour. Il va rencontrer Mike Lee, il va rencontrer des jeunes participants à ce skate park également, ben, au plan chaudrome. Et, possiblement, Mme Assad, élue de... Je ne sais pas si elle va en faire.
1: Elle va faire du skate, Mme Assad, tu penses?
2: J'espère. Et on va parler...
1: Quand elle va se mettre un casque et des coudes.
2: Oui, elle est en forme, Mme
1: Assad. Conseil de pro, je le sais bien, mais même à ça.
2: Conseil de pro? Ah, tu fais du skate?
1: Ah, j'en parle pas. J'essaie de ne pas en parler.
2: Culture Montérégie dénonce l'abandon des budgets culturels protégés à l'école. Ça fait encore surface et on va parler également un petit peu plus tard. Ben, c'est ça pour l'instant.
1: Nous autres, dans les prochaines minutes, on parle de la pivoleuse, une activité donc de Zocalo, de nos voisins, nos voisines. Donc, Virginie Filion-Fecteau sera des nôtres pour nous parler de cette activité qui est la pivoleuse. C'est ce que
2: c'est? Du théâtre?
1: Non, c'est que...
2: Pas la vraie pivoleuse comme il y a dans Tintin.
1: Il y a une pivoleuse dans Tintin?
2: Oui, dans un des albums.
1: OK, dans quel album?
2: On va
1: en parler avec Virginie dans les prochaines minutes. Soyez des nôtres. Auparavant, c'est la musique de Laurie. Bonne journée à

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1: Bon, ben, Henri-Paul Raymond parle au diable, il avait raison. La pivoleuse, c'est dans les bijoux de la Castafiore. C'est une pie, c'est un oiseau qui vole des bijoux, qui ramène ça dans son nid. Mais c'est pas tout à fait la même affaire. Peut-être que ça a inspiré les gens de Zocalo. Zocalo, c'est nos voisins, nos voisines. On va en reparler de Zocalo dans les prochaines minutes. J'ai Virginie Filion-Fecteau qui est là, qui est administratrice, artiste visuelle, mais qui est administratrice chez Zocalo. Salut Virginie.
2: Bonjour Charles.
1: Bon, alors, la pivoleuse, tu le savais pas, tu l'as appris toi aussi,
2: c'était
1: dans Tintin.
2: Je vais poser la question à Claire, qui est partie du projet, savoir si c'était pas une inspiration, peut-être.
1: Ben, c'est intéressant quand même que de penser qu'il y a une inspiration. Alors, ben, raconte-nous, c'est une activité, ça a lieu le 28, donc dans quelques jours, dans une semaine ou à peu près, du côté de la Maison de la Culture ici, Marcel Robida.
2: Oui, c'est ça.
1: Ici, sur Saint-Charles. Donc, exactement, c'est quoi exactement la pivoleuse?
2: C'est quoi la pivoleuse? Ça va commencer à 6 heures, l'événement. C'est un événement où on va piger des œuvres originales qui viennent du Zocalo, qui ont été offertes par des artistes depuis des années.
1: Okay.
2: Mais on a la possibilité de conserver la pièce ou de la voler, d'où le nom la pivoleuse.
1: Comme un petit cadeau.
2: Exactement. Okay. Oui, ça va être un jeu ludique. En fait, l'événement est au prix de 150 $, puis ça va être animé par Ariane Simard-Côté.
1: OK. Ouais, qui est chroniqueuse ici le lundi matin.
2: Exactement. Oui. On est très contente de l'avoir. Puis, on va avoir aussi des bouchées qui vont être servies. On va avoir des bières gratuites offertes par les bières biologiques Baldwin.
1: OK.
2: Cette activité-là, c'est fait pour nous aider, le Zocalo, à avoir plus de sous pour réussir à faire nos activités. Puis en fait, je pense que c'est peut-être pertinent de dire c'est quoi le Zocalo.
1: Ben, c'est un atelier, c'est ici voisin. Donc à plusieurs reprises, on vous a reçu, oui. Mais rappelle aux gens qui nous écoutent ce que c'est que Zocalo.
2: Oui, parce que c'est super important. On a été créé il y a 35 ans quand même, presque 35 ans. On est en train de planifier une programmation pour fêter ça l'année prochaine. Puis on est au cœur du Vieux-Longueuil, puis on est surtout le seul centre d'artistes dédié en art imprimé en Montérégie. Ça fait qu'on est vraiment un pôle en art d'impression. Puis on offre aux artistes un espace pour faire de la recherche-création. Puis on met de l'avant vraiment la rencontre entre les artistes émergents et les artistes qui sont plus établis. Ça, c'est un de nos critères. Mais on fait aussi beaucoup de présence dans la communauté. On donne des médiations culturelles avec des gens. Des ateliers
1: aussi, je pense.
2: Des ateliers, oui, qui sont ouverts au grand public. Ouais. Puis, on fait aussi de l'impression. De l'impression sur des papiers d'or. Fait qu'on a vraiment beaucoup de produits là, à offrir.
1: Toi, t'es artiste visuel. Qu'est-ce que tu fais exactement?
2: Ah, c'est une bonne question.
1: Ouais.
2: En fait, je travaille beaucoup en gravure.
1: Okay.
2: Je suis formatrice aussi, donc on donne des formations. Si ça vous intéresse, vous pouvez aller voir sur notre site zocaloweb.org.
1: Okay.
2: On donne des formations qui sont vraiment pour les artistes, mais aussi pour le grand public, si vous voulez juste vous introduire à qu'est-ce que c'est l'art d'impression. Puis quand j'ai art d'impression, je suis certaine qu'il y a plein de gens qui... Ça résonne pas, en fait, là. Qu'est-ce que c'est? C'est qu'on part d'une matrice pour créer une image qui va être imprimée. Généralement, c'est des multiples. Ça peut être, par exemple, de la gravure sur bois, de la gravure linogravure, gravure en creux. C'est plein de techniques comme ça, mais c'est tout à partir d'une matrice, en fait.
1: OK. Donc, d'où on voit, des fois, on voit des œuvres, on dit numéro 1, numéro 2. C'est souvent,
2: oui,
1: ce genre de choses-là. Hein?
2: Exactement. Puis okay.
1: Ils sont numérotés, souvent.
2: Ils sont numérotés.
1: Tu parles de lino, mais de litho également. Il y a toutes sortes de choses là, qu'on peut voir aussi.
2: C'est ça. Puis généralement, ouais, quand on imprime dans un atelier collectif, parce que c'est souvent comme ça qu'on pratique les arts d'impression, bien, on donne des copies d'atelier à l'atelier qui nous a ouvert sa porte. Et c'est ça qu'on va donner à la pivoleuse pour les participants. Fait que c'est des années d'archives d'artistes.
1: Donc, c'est pas nécessairement des artistes qui le donnent pour l'activité comme telle.
2: Non.
1: Ils l'ont donné, puis bon, Zocalo en a beaucoup, beaucoup, puis dit, ben, on va les vendre.
2: C'est fait
1: pour
2: ça.
1: Puis on va faire des sous avec ça.
2: Oui, puis c'est des artistes. On a des artistes renommés qui font partie de l'événement. Fait que ça vaut la peine de regarder.
1: Comme qui, par exemple, les gens qui nous écoutent, okay, qui sont amateurs, là?
2: Très bonne question. On a Michel Lassalle, Claire Lemay qui est fondatrice.
1: On a déjà reçu ici.
2: Oui, oui, exactement. On a Annie Consecao-Rivet.
1: On l'a déjà reçu, je pense.
2: Denise Charland, Céline Goudreau. On a beaucoup d'artistes de la région Bosnie aussi. Nathalie Van der Ver... Oh, mon Dieu. On a beaucoup d'artistes, en fait.
1: T'as rien dit. On retire tes paroles. Donc, ça va être des œuvres. Ça coûte 150
2: piastres. Ça coûte 150
1: Est-ce qu'il faut les acheter, les œuvres rendues là, où le 150 implique qu'on peut choisir une œuvre?
2: Chaque billet donne droit à une œuvre.
1: OK.
2: Oui, mais donc il faut rentrer dans le jeu, par contre. On repart de là avec quelque chose.
1: Peut-être pas celle qu'on a choisie.
2: Exactement. Ah, ouais. Mais il va y avoir des petits twists, par contre. Ariane a préparé des immunités. Okay. C'est vraiment un jeu. C'est vraiment fait comme
1: prenez
2: un jeu.
1: Prenez l'œuvre de votre voisin de gauche.
2: Exactement, pour que ce soit intéressant pour, bon. Ben, pour les participants.
1: Donc, ça s'adresse à tout le monde, les gens qui nous écoutent, les gens qui veulent soutenir l'art. Donc, ça peut être une belle façon de le faire.
2: Exactement. Puis nous, ça va nous servir à avoir plus de résidences, à surtout engager des gens, parce que tout ça, ben c'est bien, mais c'est beaucoup avec des bénévoles. Fait qu'on voudrait avoir ben plus d'employés qui sont là pour vraiment soutenir nos belles activités. Fait que ça a vraiment un impact de participer à ça.
1: Virginie, j'ai déjà visité Zocalo, puis ça, ça m'avait impressionné de cette espèce d'espace qu'on, hein, c'est une maison ici à côté sur Saint-Charles. Je m'attendais à quelque chose de très petit, avec des pièces fermées. Non, c'est ouvert, puis il y a quelque chose, il se passe quelque chose, on sent quelque chose dans ces murs-là.
2: Bien, Zocalo, à la base, ça veut dire un lieu de rassemblement. Fait que c'est vraiment ça, là, dans l'idée, là, quand ça a été construit.
1: Et ça en est un, ça en est confirme.
2: Oui, puis on a une espèce de belle lucarne ensoleillée qui fait rentrer la lumière dans l'atelier. C'est hyper agréable de travailler là. Puis si vous passez, la porte est ouverte.
1: Donc, on peut dire, je peux-tu voir de quoi ça a l'air?
2: Tout
1: simplement.
2: Oui.
1: Alors, vous allez acheter des œuvres, vous voulez soutenir Zocalo. Ben, il y a la pivoleuse le 28. C'était dès 6 heures, tu disais, du côté de la Maison de la Culture, ici, tout à côté, à Longueuil, salle Marcel Robida sur Saint-Charles. Merci, Virginie Filion-Fecteau. Elle est administratrice chez Zocalo. Bonne pivoleuse. Et puis, tu pourras dire pourquoi ça s'appelle la pivoleuse. tu pourrais gagner un quiz à partir de ce moment-là. Donc, on s'en va vers un peu de musique. Tiens donc, puis l'Affaire République à 9h30, on reçoit nos amis du service de police de l'agglomération de Longueuil.

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0: 9h25, on s'en va vers l'affaire République dans les prochaines minutes. C'est la chronique du SPAL, la chronique mensuelle du SPAL. On va recevoir dans les prochaines minutes Sabrina Roy, l'agent de Sabrina Roy, et François Boucher, l'agent François Boucher, évidemment, du SPAL, qui s'occupe des communications, entre autres. On va parler de centres d'appel virtuels, entre autres. Donc, restez des nôtres. On va répondre également à une question du public. Alors, pour ceux qui nous quittent, tant pis pour vous autres. Puis ceux qui restent, je suis bien content de la chose, bien sûr. Non, si vous nous quittez, bonne journée. Restez à l'écoute du FM 103.3 si vous êtes en mesure de le faire. Évidemment, on est là toute la journée, donc gênez-vous pas. Puis sinon, on s'en va vers l'affaire République. Ce sera la musique de Scooter Gage juste avant.
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1: Ben, 9h32, on prend des nouvelles du SPAL. Ils sont parmi nous, ils sont avec nous. C'est la chronique mensuelle. Ben, on a des invités d'abord et avant tout, François Boucher des communications, l'agent François Boucher. Bonjour, agent Boucher.
2: Bon matin, Charles.
1: Et là, il y a quelqu'un avec vous ce matin.
2: J'ai de la visite.
1: Oui.
2: On est content de vous revoir après un mois. On trouve que c'est long, un mois d'attente pour venir vous revoir. Ah,
1: c'est vous autres la pétition là, qui veut venir plus souvent.
2: C'est exactement. Okay. C'est nous qui venons cogner aux portes très tard la nuit. Une facette peut-être moins connue du public aujourd'hui qu'on vous amène, le Centre de support virtuel aux opérations.
1: OK.
2: J'ai ma collègue Sabrina Roy qui est avec moi, qui pourra présenter ses actions, en fait, là, dans ce service aux citoyens-là. Aujourd'hui, on aborde les services, les façons de contacter le SPAL, d'échanger avec le SPAL.
1: OK.
2: Ça va faire partie.
1: C'est quand on fait le 911 ou quand on fait...
2: Expliquez-nous. La majorité du temps, ça passe par le 911. Et le 911 est en mesure, lui, dépendamment de l'urgence, dépendamment de la situation, des circonstances, de relayer vers d'autres services. Et je vais laisser, avec ça, Sabrina, vraiment nous expliquer ce qu'on appelle le CSV, le Centre de support virtuel aux opérations. Là. Qu'en est-il exactement?
1: Ben d'abord, bonjour, bienvenue chez nous, agent Sabrina Roy du SPAL. Alors, le CSVO, expliquez-nous.
3: Oui, donc c'est une équipe composée de 5 agents. On a plusieurs, dans le fond, responsabilités, mais notre priorité numéro 1, c'est la réponse aux appels. Donc, un petit peu comme les policiers sur la route, sauf que nous, on le fait à distance par téléphone. Donc, admettons, ce matin, vous vous réveillez, puis vous vous êtes fait voler dans votre voiture, vous avez besoin d'un rapport de police, donc vous appelez le 911. Il y a un répartiteur qui va prendre les informations et qui va acheminer directement l'appel à un agent du centre qui va pouvoir répondre directement à la ligne avec vous.
1: Donc, on fait le 911, il y a une étape au préalable, c'est le centre d'appel du 911
3: qui sait, c'est
1: un appel pour le CSV.
3: Exactement, ils connaissent la nature d'appel qu'on prend, donc ils nous acheminent l'appel. Donc nous, on peut prendre le rapport de police à distance, par téléphone, avec le citoyen. Donc c'est beaucoup plus rapide puis efficace pour tout le monde parce qu'il n'y a pas les déplacements policiers. Là. Donc on est disponible plus rapidement grâce à ça.
1: Mais vous êtes policière?
3: Oui, exactement.
1: Okay. Et ce sont des policiers qui opèrent le service.
3: Okay. Tout à fait. Donc, on prend la priorité numéro un, c'est vraiment de dégager les appels sur la route pour pouvoir permettre à nos collègues patrouilleurs de répondre à des natures d'appels qui peuvent être un petit peu plus urgentes.
1: OK, donc, mais êtes-vous affectatrice dans une certaine mesure ou bien au contraire, vous êtes en mesure de prendre une décision puis de dire voilà,
3: on peut prendre des décisions là, dans les dossiers. Donc, la majorité des dossiers qu'on prend, c'est des crimes contre la propriété. Donc, je vous donne des exemples, des vols dans les voitures, les vols de colis, vol de vélo, les introductions par infraction dans votre domicile, garage, cabanon, des marchandises perdues, votre portefeuille s'est fait voler, votre sac à main, tous ces types de nature-là, on en prend plusieurs là, à distance par téléphone. Puis même que depuis les derniers mois, on fait une nouvelle démarche supplémentaire qui est un lien de dépôt de preuves numériques. Donc, si vous nous appelez pour le vol dans votre voiture, puis vous avez une caméra de sécurité à la maison, donc la caméra a filmé le suspect, vous avez ces images-là à nous transmettre. Donc, moi, je vais être capable de vous envoyer un courriel avec un lien sécurisé que vous allez pouvoir glisser le fichier de l'image qui contient le suspect. Puis moi, je vais recevoir ces images-là. Je vais être en mesure de les visionner, les rajouter au dossier, puis on va pouvoir compléter le dossier
1: puis
3: de cette manière-là.
1: Du fait que vous soyez policière, donc vous pouvez faire avancer la chose plutôt que de dire, ben, je donne ça à quelqu'un d'autre.
3: Exactement, okay. Oui, c'est ça, tout à fait.
1: Ça fait combien d'années que le service existe?
3: 11 ou 12 ans, une douzaine d'années. Oui, moi, ça fait 6 ans que je suis en place dans cette équipe-là.
1: OK. Et votre rôle comme tel, c'est quoi dans le service?
3: Mon rôle, en fait, c'est...
1: Faites
3: je suis policière.
1: Un peu de tout.
3: Oui, c'est ça. Okay. Pour le centre de support virtuel aux opérations, comme je dis, on a une multitude de tâches, mais notre priorité numéro un, c'est la réponse aux appels via le 911. Puis, on a plusieurs autres tâches qu'on va pouvoir aborder, là, dont le rapport Internet, que c'est les agents de notre équipe qui corrigent.
1: OK.
3: Je ne sais pas si vous...
1: C'est quoi le rapport Internet?
2: Le rapport en ligne, en fait.
1: OK.
2: On s'est rendu compte...
1: C'est du moment où il y a un accident, puis on a un rapport au final pour l'assurance, quelque chose du
2: Exactement.
1: Genre.
2: Exactement. Il y a certains critères qui s'appliquent, mais plutôt que de demander aux citoyens de se déplacer dans un centre de service aux citoyens, là, au niveau du service de
1: ça
2: police...
1: Ça peut être fastidieux, ou de leur demander, déjà fait.
2: Exactement. Ou de devoir attendre qu'un policier patrouilleur se libère pour pouvoir aller les rencontrer à leur résidence. On offre depuis peu le service de rapport en ligne. Donc, ça donne toute l'autonomie aux citoyens de le faire au moment qui lui convient le mieux, dans le confort de sa résidence. Et c'est très, très facile. C'est bien expliqué. Il y a même des petites capsules vidéo là, qui sont très démonstratives.
1: Quand on fait ce genre de rapport-là, je ne sais pas si vous l'avez déjà fait à titre de citoyen, mais tu prends un crayon, il faut que tu écrives. Le crayon, des fois, ne marche pas.
2: Il y a l'intimité.
1: Puis tu ne peux pas te relire après sans biffer. Puis tu dis, attends une minute, là, mon explication.
2: Exactement.
1: Alors que si tu es dans le confort de ton foyer, peut-être avec ton ordinateur, peux te relire, puis te structurer, puis te dire, OK, ça, c'est une info dont ils ont pas besoin, ça, je peux dire ça. Oui. Donc, c'est plus clair peut-être au final.
3: Puis c'est facile, là, tu sais, c'est très facile d'usage. Donc, si vous avez un cellulaire, une tablette, un ordinateur, vous tapez rapport en ligne police de Longueuil, puis tous les critères sont écrits là, sur le site. Donc, c'est important de les lire quand même, parce que sinon, le rapport va être refusé. Mais il faut que ça soit survenu, évidemment, sur le territoire de l'agglomération de Longueuil. Il faut que ça soit un événement qui est survenu dans le passé et qui n'est pas en cours. Les rapports Internet, il ne faut pas qu'il y ait de suspects ni de preuves vidéo à transmettre.
1: Okay.
3: Puis, dans le fond, vous remplissez le formulaire, là, admettons que justement un vol de colis, mais vous êtes pressé, vous devez aller travailler, donc vous n'avez pas besoin de vous déranger. Vous pouvez continuer votre journée normalement. Puis quand vous revenez dans le confort de votre maison, peu importe l'heure du jour ou de la nuit, vous pouvez remplir vous-même le rapport Internet.
1: Puis l'envoyer par la suite.
3: L'envoyer, puis c'est un agent de notre section qui va le corriger. Donc, nous, on s'assure que toutes les informations sont remplies correctement. Si on a besoin de vous téléphoner, bien, vos informations sont à l'intérieur du rapport, donc on peut vous téléphoner.
1: Est-ce que ce service-là, c'est propre à la police de Longueuil, au SPAL? Est-ce que c'est devenu une normalité un peu partout au Québec, dans tous les corps de police?
3: Il y en a dans plusieurs corps de police maintenant, là, des rapports Internet de comme ça. Puis
1: il y a un service comme le vôtre aussi.
3: Oui, les centres de support virtuel aux opérations aussi, il y en a ailleurs là, dans d'autres corps de police. Donc, je pense que ça va être de plus en plus populaire là, parce que c'est rapide et efficace pour tout le monde, les citoyens, les policiers.
1: Une des choses qu'on doit vous dire, malheureusement, on ne peut pas avoir un policier devant nous pour pouvoir lui expliquer quelque chose. Donc, tout le côté émotif de l'affaire, c'est évacué en quelque sorte. C'est un peu moins...
3: C'est parce qu'on ne prend pas de crime contre la personne. Donc, c'est sûr qu'on ne pourra pas prendre des dossiers où il y a plus les émotions impliquées et tout ça. Là. Nous, c'est plus, comme je vous disais, là, des méfaits sur véhicules, les graffitis, les vols en véhicule, vols de colis, toutes ces choses-là qui sont peut-être un petit peu
1: moins... Les crimes sur la personne, c'est confié à un policier, un patrouilleur ou une patrouilleuse qui va aller chez vous,
3: Se déplacer. Tout à fait, pour assurer un bon service aux citoyens. Okay.
2: C'est vraiment un complément. Puis encore une fois, vous l'avez souligné, Charles, aussitôt qu'il y a des éléments émotifs que la personne hésite, peu importe, continue à composer le 911, il n'y a aucun souci. Vraiment, les appels, puis ça, je souhaite à le rappeler parce que souvent sur la page Facebook, les réseaux sociaux, les gens nous interpellent puis nous mentionnent, nous donnent des informations qui auraient peut-être dû être transmises au service de police de façon ponctuelle au moment où l'événement est survenu, mais les gens nous mentionnent souvent qu'ils hésitent parce qu'ils ne veulent pas déranger, ils ne veulent pas créer de fausses urgences, mais rappelons-le, le 911... Il y a vraiment une transmission, c'est géré par priorité. Donc, la ressource nécessaire va être attribuée au moment opportun.
1: Puis ce service-là n'existe pas, corrigez-moi si je me trompe, pour faire en sorte que on n'encombre pas le service. Au contraire, je pense que si à partir du moment où on veut parler à un policier ou une policière,
2: il y a toujours moyen de le faire.
1: C'est pas un service qui a été fait pour dire, on va
3: attendre. Non, pas du tout. Puis, tu sais, même quand les appels nous sont acheminés, parce qu'admettons, on rentre dans les critères pour que ce soit un agent de notre section qui le prend, si la personne veut rencontrer un policier ou justement, là, qu'elle ne se sent pas bien, qu'elle pleure beaucoup, il n'y a aucun problème. Là. On fait la demande, puis c'est un policier qui va sur place la rencontrer. On s'adapte aux gens. Là.
1: OK.
2: C'est vraiment complémentaire pour les gens qui désirent avoir une autonomie pour
1: le
2: faire.
1: C'est rassurant.
2: C'est rassurant aussi. Et puis, le service, en fait, c'est ça, à tout moment, les gens peuvent changer d'idée, vouloir rencontrer un policier.
1: Bon, service azimut, on est témoin d'un crime, quelque chose genre, on en parle souvent dans nos bulletins de nouvelles ici. Est-ce que c'est vous autres aussi? C'est à vous autres qu'on parle?
3: Oui, exactement. Donc, dans le fond, la ligne Info Azimut, c'est une ligne confidentielle sur laquelle on peut donner de l'information de nature criminelle. Donc, il y a deux étapes. Soit vous pouvez nous écrire un courriel, donc vous prenez le temps d'écrire tous les détails, les informations le plus précis possible, ou vous pouvez appeler une ligne puis laisser un message sur une boîte vocale. Donc, nous, on va écouter ce message vocal-là, on va retranscrire le texte dans un rapport puis il va être acheminé à la section appropriée. Donc, c'est ça, les gens appellent là-dessus pour donner toutes sortes d'informations, que ce soit relié à des événements qui ont été médiatisés pour aider dans des enquêtes, ou s'ils sont témoins de beaucoup de va-et-vient chez leurs voisins, ils pensent qu'il y a du trafic de stupéfiants ou de la prostitution ou de la vente de vapoteuses à leurs enfants, peu importe. importe. C'est un endroit où ils peuvent appeler. Ils peuvent choisir d'être totalement confidentiels ou ils peuvent nous laisser leurs informations avec leur nom de téléphone s'ils veulent être appelés là, par un agent.
1: Bon, si avez-vous des chiffres? Est-ce que c'est un service qui fonctionne bien? C'est-à-dire, est-ce qu'il y a beaucoup de gens qui appellent chez vous puis vous traitez beaucoup de dossiers?
3: Oui.
1: Avez-vous des chiffres pour
3: le
1: démontrer?
3: J'ai pas de chiffres pour vous, malheureusement, mais à tous les jours, il y a des courriels qui rentrent puis il y a des messages sur notre boîte vocale. Là. Donc, c'est un service qui est quand même bien utilisé là, par la population déjà.
1: Puis tout ce qui est laissé sur une boîte vocale, vous rappelez par la suite?
3: Oui, c'est ça. Il y a quelqu'un qui va rappeler si la personne le désire. Des fois, il laisse l'information là, de manière totalement anonyme, juste pour qu'on le sache. Puis ça, c'est bien parfait aussi. La ligne est faite pour ça. Puis si la personne veut être rappelée, il n'y a aucun problème aussi. Il y a quelqu'un qui va le faire. C'est juste important, je pense, de mentionner, parce que c'est arrivé quelques fois dans le passé, que les gens, vu qu'ils sont gênés, des fois, les citoyens, d'appeler le 911,
1: oui.
3: Ils cherchent des lignes sur la
1: carte. Mais le 911, il y a quelque chose qui se joue là. S'ils appellent le 911, ils vont-tu me demander plein d'informations? Sur moi, alors que j'ai juste vu je l'ai déjà fait ici un matin en rentrant, il y avait un fil électrique qui pendouillait. Mm. J'avais pas cette nervosité-là. J'appelle-tu le 911 pour ça? Je fais-tu. Puis vite, ça a été traité. Mm-hmm. Je l'ai fait dans un autre cas aussi. Je le dis parce que c'est peut-être les gens qui nous écoutent. Un matin, en venant travailler très, très tôt, donc autour de 5h moins quart, quelque part par là, à côté de chez nous, à Saint-Bruno, ben fuite d'eau. J'ai vu comme un geyser qui sortait de terre, puis j'étais le premier à le voir, j'imagine. Oui. Puis j'ai appelé au 911. Puis j'imagine que c'était à quelqu'un du CSVO que j'ai parlé.
3: Ah, oh, ça se peut, ça
1: m'a
3: se
1: dit,
3: peut.
1: Il m'a dit, merci d'avoir appelé. Non, on va envoyer des gens. Puis la personne, non pas me rassurer, mais je parlais pas à une boîte vocale.
3: Ah, c'est ça, exactement. Puis le point que je voulais mentionner pour la ligne InfoAzimut, ce qui est arrivé, c'est qu'il y a des gens, vu qu'ils sont gênés d'appeler 911, appellent cette ligne-là, mais c'est parce qu'ils craignent pour la vie et la sécurité des gens. Donc, c'est important de savoir qu'il n'y a pas des policiers qui sont là 24 heures sur 24 dans notre section. On ne travaille pas de nuit, donc il n'y a pas toujours quelqu'un qui peut prendre le message sur la boîte vocale. Donc, c'est important de se rappeler que si vous êtes inquiet pour la santé et sécurité de quelqu'un, vous entendez crier chez votre voisin, vous pensez que c'est quelque chose de grave, vous appelez le 911. C'est très important.
1: Puis il y aura toujours un humain qui va vous répondre.
3: Oui, 911, il y a toujours quelqu'un qui va pouvoir vous répondre, puis il n'y a pas de gêne à les appeler non plus. Ils sont habitués, c'est ça leur travail, ils réfèrent les gens vers la bonne section, là. Donc, il n'y a aucun problème, il n'y a pas de...
1: De ce côté-là. Bien, merci beaucoup, agent Sabrina Roy. Merci d'être venu nous voir, d'avoir nous avoir expliqué ce qu'était le CSVO, le Centre de services virtuels. Aux opérations.
2: Si on veut faire un résumé très court, là, Charles... Situation d'urgence, 911 sans hésiter. Mmh. Si c'est une fraude, si c'est une situation qui nous incommode, on est impliqué directement, il y a des émotions là-dedans, le 911. Autrement, police SPAL sur n'importe quel engin de recherche, le premier site Internet que vous allez percevoir, c'est vraiment le service de police de l'agglomération de Longueuil. Toutes les informations s'y trouvent, que ce soit InfoAzimut, tous les éléments, les références
3: Internet.
2: Dont on a parlé aujourd'hui, là, c'est très, très facile de s'y retrouver. Oui. Et encore
1: c'est longueuil.québec, tout simplement, puis ça va nous amener vers le SPAL.
2: Ah, directement. Oui. SPAL, police SPAL, puis vous allez avoir l'ensemble des références.
1: Googler le SPAL, tout simplement.
2: Oui, puis encore une fois, vous parliez de chiffres. Oui. L'adhésion, là, on voit que ça envoie des chiffres précis là, à vous transmettre. On voit que l'adhésion est en croissance là, de l'utilisation. Plus on le promouvoit...
1: Ben, si le service est encore là après 12 ans, c'est parce qu'il est utilisé.
2: Exactement. Puis les rapports en ligne, la même chose. Là. La première année, ça a été démonstratif. Là. Il y a au-dessus de 1600 heures de policiers patrouilleurs qui ont pu être redistribués de façon peut-être plus efficace au niveau des réponses aux services d'urgence. Donc, on a vraiment une belle lancée là, par rapport à ça. On invite les gens à utiliser les services au maximum sans
1: hésitation. Tout à fait. On salue donc cette démarche-là du SPAL. Agent Boucher, question du public.
2: Oui.
1: Elle est de moi, je dois l'avouer.
2: Qu'en est-il?
1: On s'est parlé la semaine dernière et je sortais... Vous savez, il y a eu... je me permets peut-être de passer devant mon canvas des fois des questions pour le SPAL. Il y en a quand régulièrement, puis gênez-vous pas pour le faire. Mais en se parlant, j'ai dit... Je sortais... Il y a eu ce délit de fuite la semaine dernière. C'était jeudi ou vendredi? Vendredi dernier. Vendredi dernier, ce délit de fuite, ce jeune homme de 20 ans qui est décédé, je pense, là, depuis a été happé par un véhicule. L'enquête se poursuit, je présume, aussi de ce côté-là.
2: Ouais, c'est toujours une enquête en cours.
1: Mais bon, ça a créé, évidemment. Puis certains diront, ben c'est pas grand-chose en considérant qu'un jeune homme de 20 ans qui a perdu la vie, puis ils ont raison. Mais ça a créé un embouteillage tout l'avant-midi parce que c'est devenu comme un entonnoir sur Tachereau. Et puis, je disais, bon, il y a reconstitution. Et quand on s'est parlé vendredi dernier pour préparer cette chronique-là, il disait, Charles, est-ce que vous, vous avez une question du public. Ben, j'en ai une, moi, Charles de Saint-Bruno, qui pose la question. Reconstitution policière, c'est quoi exactement quand on dit c'est fermé pour une reconstitution policière? Moi, dans ma tête, là, je vois des films policiers américains où des enquêteurs disent mettre des cônes oranges. Et non, c'est pas ça qui est arrivé. Attention. Puis, il y a quelque chose de très, qu'on peut prendre des heures pour essayer de découvrir quelque chose. Qu'est-ce qui se passe exactement? Qu'est-ce qui se joue quand il y a une reconstitution?
2: Ben, vous l'avez mentionné. Première chose, c'est vraiment de se créer un espace de travail pour les intervenants d'urgence sur place. C'est pourquoi souvent il y a plusieurs voies ou même une portion de rue complète là, qui est fermée. Premièrement, les policiers, les ambulanciers, si c'est un accident de véhicule pour venir sécuriser les véhicules. Là, souvent, il y a de l'électricité là-dedans. Il peut y avoir des pertes d'essence, des pertes de fluide qui peuvent être inflammables. Donc, la première étape, c'est vraiment sécuriser les lieux, sécuriser les personnes ou prendre en charge les personnes qui ont pu être blessées au moment de la collision, l'accident. Et ensuite, c'est de se créer un espace parce que vous avez parlé des reconstitutionnistes en scène d'accident. C'est des policiers qui ont une
1: spécialité.
2: Ils ont des formations spécifiques. Okay. Ils ont une expertise. Ils ont un devoir spécifique aussi de venir faire parler la scène au maximum le plus rapidement possible.
1: Exemple, une trace de frein. Ah, ben, on voit que l'auto, les traces de pneus, entre autres. On voit que.
3: Il y a une trajectoire.
2: Avant même de rencontrer des témoins potentiels, eux vont ramasser un maximum d'éléments de preuve ou d'éléments qui peuvent venir raconter vraiment les dernières secondes avant la collision.
1: Okay.
2: Ils vont prendre des photos, vont dessiner des schémas, vont récupérer un maximum d'objets qui peuvent être potentiellement utiles pour l'enquête sur les lieux. C'est vraiment leur travail là, de venir amasser un maximum d'éléments.
1: Est-ce qu'il y a des impératifs de temps, de dire il faut qu'on se grouille, on n'a pas la journée pour le faire?
2: Ou, ben, pas nécessairement.
1: Au contraire, on prend le temps, puis tout s'arrête, puis on s'en fout. C'est un peu.
2: Ben, c'est pas qu'on s'en fout. On veut bien faire le travail. Exactement.
1: Bien
2: on va prendre le temps nécessaire. Puis c'est pour ça, nous, au niveau des communications sur les réseaux sociaux, on essaie rapidement, quand il y a un incident comme ça, d'aviser la population justement pour détourner la circulation au maximum, parce que d'autant plus, oui, il faut conserver la scène, mais il faut s'assurer aussi que la circulation soit fluide au maximum et d'éviter qu'il y ait d'autres collisions causées par justement la distraction ou cet élément-là. Donc, on a des policiers à la fois qui sont sur le terrain, sur la scène, d'autres policiers qui s'occupent de la circulation.
1: Combien de policiers, combien d'enquêteurs peuvent travailler sur une scène de crime semblable à celle-là?
2: Dépendamment de l'ampleur de la scène.
1: On parle de dizaines de personnes.
2: Ça peut être facilement une dizaine de policiers enquêteurs sur place, là, momentanément. Là, on parle de la section d'identité judiciaire également qui va venir récupérer certains
1: éléments. Est-ce que ce sont des policiers du SPAL qui étaient là pour la reconstitution ou bien au contraire, il faut faire venir quelqu'un d'un autre corps de police spécialisé dans ce genre de choses-là?
2: La grande majorité du temps, quand on a les effectifs nécessaires pour le faire, là, on a l'expertise, on a les moyens de le faire par nous-mêmes, on est autosuffisant à ce niveau-là. Il y a des partenariats qui peuvent se faire au besoin dans certaines situations plus précises. Mais le SPAL a vraiment l'équipement nécessaire et la formation de ces policiers-là.
1: Quelqu'un qui veut travailler, un policier, une policière, qui veut travailler en reconstitution de crime, est-ce que c'est une autre formation? C'est une formation différente?
2: C'est pas la formation de base de patrouilleur. C'est des formations que les gens, justement, qui sont souvent à la section de sécurité routière ou dans ces eaux-là.
1: Je vais chercher une spécialisation. Je suis policier, je travaille sur ce genre de crime-là.
2: Exactement.
1: Ça m'intéresse.
2: Oui, parce qu'ils peuvent être appelés même à aller témoigner par la suite. S'il y a un procès, s'il y a des éléments criminels qui sont relevés, c'est eux qui vont aller témoigner de ce qu'ils ont perçu, de l'analyse de la scène, en fait. Puis ils ont un travail conjoint à faire avec nos enquêteurs également pour en venir à.
1: Est-ce qu'il faut des compétences scientifiques pour faire ce genre de métier-là?
2: Ben, il y a des calculs à faire, mais ça prend.
1: Physique,
2: ça
1: prend. Hein?
2: Oui, puis ça prend quelqu'un qui vraiment est capable d'être pointueux sur certains éléments, d'aller récupérer des petits indices.
1: Donc, l'expérience est importante aussi.
2: L'expérience.
1: J'ai vu ça sur une autre affaire.
2: D'être très attentif.
1: Faut faire attention.
2: Oui.
1: OK.
2: Ben, la majorité des fonctions policières, c'est un peu ça, là, c'est de se donner au maximum puis d'avoir la volonté
1: d'en venir à
2: des conclusions.
1: Mais il y a certains aspects de ce métier-là qui sont plus dans le sens du détail important, là, j'imagine.
2: Exactement, oui.
1: Est-ce qu'il y a beaucoup de policiers et policières au SPAL qui font de la reconstitution?
2: Ils sont peu nombreux. On en a quelques-uns. Donc
1: ça veut dire combien, ça?
2: Ben, j'ai pas le il y a quand même du mouvement de personnel. Je n'ai pas le nombre exact actuellement actif là, sur le terrain qui sont formés pour ça. Mais
1: est-ce qu'il y en a qui le font depuis des années?
2: Tu l'as mentionné.
1: Ça prend une expérience.
2: Ce sont des policiers d'expérience, oui. Puis une fois que tu as la formation, ben, c'est tellement précieux pour l'organisation aussi qu'on essaie de préserver ça et de faire valoir ces... ces expertises-là.
1: Ben, merci infiniment, François Boucher, à Jean-François Boucher, aux communications du SPAL. C'est très instructif. Je ne sais pas si de votre côté à la maison, vous avez pris des notes, mais c'est très instructif. Je suis content d'entendre ça. Merci à vous. Merci aussi à Jean-Sabrina Roy. Merci de votre visite à vous deux. Donc, on se retrouve dans un mois, évidemment, avec les gens du SPAL. Merci de nous avoir écoutés. Restez à l'écoute du FM 103.3, votre radio allemande. On se donne rendez-vous demain, 6h, de bonne heure le matin par la suite. L'affaire est publique.
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7: Le fédéral accorde une aide financière de 840 000 $ à deux entreprises manufacturières de la Rive-Sud touchées par les tarifs douaniers américains sur l'aluminium. La Rive-Sud s'illustre particulièrement cette année à la 21e édition du prix Ovation municipal de l'UMQ. La ville de Longueuil et la ville de Saint-Constant étaient honorées. Longueuil prévoit affecter un montant global de 392 240 $ provenant de ses surplus non affectés pour financer la poursuite de 8 projets.
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5: L'équipe de sauvetage d'urgence en milieu isolé du service de sécurité incendie de l'agglomération de Longueuil a réalisé 7 interventions en 2025. La Ville de Sainte-Catherine lance un important chantier pour solidifier les infrastructures souterraines du boulevard Marie-Victorin. Un contrat de 1,7 million de dollars a été octroyé. Ville de Belleuil constate un fort attachement des résidents à leur milieu de vie et souhaite concilier croissance, protection des espaces naturels et qualité de vie.
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6: Il est midi, si on répond à Raymond, voici votre bulletin d'information. Une situation nécessite une gestion d'horaire à Saint-Lambert entre l'utilisateur d'espace pour le pickleball et pour le deck hockey. La conseillère municipale Catherine Dupré constate à la lumière de plaintes de citoyens que l'accès au terrain de deck hockey du parc Préville est presque nul les fins de semaine. Ce serait en raison de la forte présence d'adeptes de pickleball. Des parents dénoncent notamment l'absence de plage horaire en journée la fin de semaine. Les joueurs ne peuvent accéder à la patinoire que tard le samedi et en après-midi le dimanche. L'élu affirme avoir transmis ses préoccupations. Elle souhaite un horaire plus équilibré entre les usagers. Voici Mme Dupré.
7: Je suis confiante que nous allons trouver un compromis qui, assurément, ne va pas plaire probablement à personne à court terme, mais que j'ose espérer que nos équipes seront en mesure de proposer un horaire qui est plus équilibré en tenant compte, évidemment, des différents usagers de la patinoire.
6: Toutefois, selon le conseiller Francis Le Châtelier, le pickleball attire nettement plus de participants. Il rappelle la perte de popularité du deck hockey au profit du pickleball. Il faudrait une solution pour qu'il dépasse la dizaine d'intéressés pour donner du temps de jeu.
8: Je pense qu'on peut faire des choses comme ville, par l'entremise de partenaires, pour relancer le hockey, mais ça se fera pas en claquant des doigts. Puis tant qu'il y aura pas suffisamment de joueurs d'hockey, mais ça va être très dur de leur donner plus d'heures.
6: Culture Montérégie se joint au Front commun pour les arts et lance un cri d'alarme contre la récente décision du gouvernement du Québec. Québec fusionne les fonds dédiés aux sorties scolaires, à la culture et à l'achat de livres dans une enveloppe globale incluant le sport et les activités sociales. Ce changement administratif élimine la protection historique de ces sommes, ce qui ouvre la porte à leur réaffectation vers d'autres besoins scolaires. Les intervenants craignent que l'on coupe dans les activités culturelles à l'école quand vient le temps d'ajuster les budgets des écoles de la région. L'accès des jeunes aux artistes locaux et à la littérature québécoise repose maintenant sur les priorités des centres de services scolaires. Culture Montérégie demande au gouvernement de rétablir des garanties budgétaires pour assurer que chaque élève, peu importe son milieu, conserve un contact réel avec les arts. Le directeur général de cette organisation, Martin Saint-Gelais.
9: Quand on parle de culture, quand on parle de francisation, quand on parle d'identité, ben, on n'est pas dans les enjeux identitaires culturels, on est dans les enjeux de l'accessibilité à la culture pour faire en sorte que la culture soit...
6: La Rive-Sud s'illustre particulièrement cette année à la 21e édition du Mérite Ovation Municipal de l'UMQ. La Ville de Longueuil remporte le prestigieux prix Joseph Beaubien pour son centre de services intégrés en violence sexuelle. La Ville de Saint-Constant double la mise en décrochant le prix Votre coup de cœur pour son pôle culturel et sportif, ainsi qu'une reconnaissance pour ses équipements collectifs. Enfin, un hommage souligne les 30 ans d'engagement municipal du maire de Sainte-Julie, Mario Lemay. Ces distinctions soulignent depuis 2005 le travail des administrations municipales qui déploient des solutions originales pour répondre aux besoins de leur communauté. La ville de Saint-Bruno-de-Montarville va présenter les deux premières parties affrontant le Canadien et la Caroline, celle de jeudi et de samedi au Polydôme, initiative qui permettra de mesurer l'intérêt et l'engouement de la population. D'autres pourraient suivre si la participation est au rendez-vous. C'est complet. 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
1: Alors bonjour. Bonjour tout le monde et bienvenue à Franchement les tourneaux.
2: Ça fonctionne. Ah oui. Hey boy! Jean-Yves, qu'est-ce qui s'est passé?
3: Le mauvais piton.
2: Ça arrive, ça, dans toutes les bonnes familles, le mauvais piton. Alors, bonjour tout le monde. Bienvenue à Franchement les tourneaux. C'est un plaisir.
4: On passe sur les... le poteau, ouais.
2: Sur les chapeaux de roue. Mais oui, Jean-Yves n'est pas de bonne humeur parce que j'ai mis un chandail des Cubs alors que j'aurais dû mettre un chandail du CH, mais j'en ai pas. Mais je me suis acheté une calotte du Canadien. Fait comme la semaine prochaine, on n'aura pas fini dans l'autre semaine parce qu'on est parti pour la Loire. Je pense qu'on va pouvoir éventuellement la sortir. Puis en attendant, je pourrais peut-être me trouver un chandail du CH. Mais avant toute chose, présenter Marie-Ève Martel qui est avec nous cette semaine.
5: Allô!
2: En forme?
5: Ben super, merci toi.
2: Ben oui!
5: Ah, c'est l'été!
2: Ben oui, t-shirt!
5: Oui, j'ai sorti ma petite robe.
2: T'as sorti ta petite robe.
5: Je suis déguisée en madame pour venir te voir.
2: Ouais, ça va durer par exemple 2-3 jours selon les spécialistes de la météo, mais bon, hein, on le prend pendant que ça passe. Et notre amie Marie-Ève va nous entretenir cette semaine de décisions qui ont été rendues là par rapport à Meta, les GAFAM, tout ça. Puis on sait que ça reste toujours un enjeu qui transcende toutes les frontières au sens où on le sait. On a entendu Pécopé encore récemment sortir pour dire que c'est effrayant. Faut qu'il coupe des conditions salariales, des conditions de travail du monde. Puis que lui, il paye ses taxes puis ses impôts. On peut pas dire que c'est pas vrai. Et que y en a d'autres qui devraient en payer des taxes et des impôts qui n'en payent pas parce qu'ils transcendent au-dessus des économies nationales. Hein, t'sais, sont au-dessus des lois, sont chum avec Trump, puis évidemment, mettent pas souvent la main dans leur poche, alors qu'ils siphonnent notamment des revenus publicitaires, que ce soit à la radio comme au FM 103.3, chez Québécois et partout à travers le Québec. Donc, on va aborder cette question-là après mon petit éditorial. Et aujourd'hui, on va parler de pauvreté. On va parler d'une étude, de chiffres qui sont parus récemment de la part de Statistique Canada sur les besoins de base non comblés pour les Québécois, les Québécoises. Et c'est quoi ça, les besoins de base non comblés? On va recevoir Evelyne Couturier, qui est la directrice de l'IRIS. L'IRIS, qui est l'Institut de recherche et d'information socio-économique. Elle a publié un texte. Ils ont publié des études à partir des chiffres de Statistique Canada. C'est plus de 500 000, je pense que c'est autour de 600 000, qui vivent dans l'extrême pauvreté au Québec. Et dans le fond, pour leur permettre de sortir la tête de l'eau, ça prendrait 4,5 milliards. Pas 40 milliards. 4,5 milliards d'argent investi, soit dans leur poche, par des augmentations du salaire minimum ou autre, ou encore par un meilleur filet de sécurité sociale, parce qu'on sait qu'il rentre de l'argent dans ta poche, mais il en sort de plus en plus. Parlez-en aux travailleuses pour aux travailleurs qui sont obligés de payer pour avoir un médecin de famille. Parlez-en aux travailleuses pour aux travailleurs qui sont obligés de payer un neuropsy dans le secteur privé pour faire évaluer les problèmes de leurs enfants, parce que dans le secteur public, ça n'existe à peu près plus. Sinon que de s'inscrire sur une liste d'attente à Sainte-Justine pendant 2 ans minimum. Donc, la question de la pauvreté, même si les autres font « je ne veux pas le savoir, je ne veux pas le voir », puis surtout ne taxons pas comme les méchants de Québec solidaire qui proposent 1% sur un patrimoine net de 25 millions. Parce que ça a l'air qu'ils vont s'en aller si on les taxe de 1%, imagine-toi. Ces gens-là, ils peuvent pas faire un effort supplémentaire pour que, par exemple, on réduise les inégalités sociales, par exemple, on mette quelque part des sous dans le système pour faire en sorte que le monde soit capable de payer le panier d'épicerie, de payer l'augmentation faramineuse du coût des loyers, combler la crise du logement. Mais ça, évidemment, les riches ne veulent pas en entendre parler parce que quand on leur parle de ça, eux, ils n'en ont pas de problème parce qu'ils sont capables de se payer un médecin, ils sont capables d'envoyer leurs enfants à l'école privée, ils sont capables de continuer à voyager 3 puis 4 fois par année et ça ne les intéresse pas de partager. Alors que le problème de notre monde actuel, plus que jamais, avec l'arrivée de Donald Trump. Rappelez-vous une chose, Donald Trump, le premier décret qu'il a signé aux États-Unis, c'était de baisser les impôts des plus riches. Puis j'entendais des entrepreneurs américains, pas plus tard que la semaine dernière, dans l'acier, notamment dans la région de Pittsburgh, qui disaient « Moi, on a baissé mes impôts, mais on n'avait pas besoin de baisser mes impôts. Je suis déjà riche. » archi riche. Mais ces tarifs douaniers font en sorte que je suis obligé de congédier 30 puis 40 % de mes ouvriers qui, eux, gagnent à peu près 70 000 par année. Fait que, est-ce que

0: créer de la richesse. Faut rattraper l'Ontario. Quand tu dis de monter le salaire minimum, ah ben non, on va pas monter le salaire minimum. On peut pas. Ben voyons donc. C'est qui va dans les épiceries, dans les magasins, dans les centres d'achat, dans les restaurants, dans les bars, qui voyage au Québec? C'est les gens de la classe moyenne. Si les gens de la classe moyenne s'appauvrissent, ils vont-tu consommer dans les Saint-Hubert Barbecue puis dans les hôtels de Québec qui sont rendus à 300 piastres la nuitée, à peu près, là, quand tu te déplaces dans un hôtel, dans le Bas-Saint-Laurent, à Côte-Nord, tout ça. Alors, je veux dire, il n'y a pas de recette magique. Il y a deux colonnes. Les revenus puis les dépenses. Fait que si tu n'augmentes pas les revenus de l'État, ben tu es obligé de réduire les dépenses. Puis quand tu réduis les dépenses, ben tu réduis le filet de sécurité sociale. Puis celui qui pense qu'il a gagné parce que le gouvernement a baissé ses impôts de 1% avec un paquet de change dans ses poches, ben il se retrouve du jour au lendemain à mettre la main encore dans ses poches pour payer davantage. Donc la quadrature du cercle, c'est tout le temps la logique puis la règle dans laquelle on se retrouve, à moins de la casser et de dire non, là, ça suffit, on va en faire un débat. Oui, il faut créer de la richesse, mais il faut la créer pourquoi? Pour la répartir, pas augmenter les profits puis la rentabilité des entreprises qui va dans la poche des actionnaires, jamais dans la poche de monsieur, madame, tout le monde, encore moins ceux et celles qui luttent pour survivre. Puis ça, malheureusement, il y en a de plus en plus au Québec. Après la pause, on revient sur les GAFAM. Et avec Marie-Ève Martel, pardon, on aborde cette question.
1: T'étais à bord de me tuer.
0: Ah, je t'ai quasiment mis mortel.

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2: On est de retour à Franchement les Tourneaux. Alors, comme je l'ai mentionné en introduction, ce n'est pas Marie-Ève Mortel, mais bien Marie-Ève Martel qui est avec nous.
3: Bien en vie, bien vivante.
2: Ben oui, j'espère. Ah j'espère. Oui, encore longtemps, encore
3: oui,
2: longtemps.
3: Oui, oui, mais j'ai pas la même fougue que toi que tu avais il y a quelques instants, mais ouais, je vais quand même essayer de faire un bon travail.
2: T'es bonne. De quoi tu nous parles?
3: Ben, j'ai le goût qu'on se parle un peu de Meta, c'est-à-dire la compagnie qui possède Facebook et Instagram. Tu sais, on l'oublie peut-être, mais depuis le début de l'année, peut-être même un petit peu avant, ils sont en négociation avec Ottawa pour voir comment gérer le fameux blocus des nouvelles canadiennes. Hein, pour ceux qui nous écoutent, rappelez-vous, depuis la fin de l'été 2023, il n'y a plus de nouvelles canadiennes sur les réseaux sociaux de Meta, donc sur Facebook et Instagram. Donc, pourquoi? Parce qu'il y a eu la loi sur les nouvelles en ligne qui forçait les géants du web à donner une redevance aux journalistes et aux médias pour les milliards de dollars, les centaines de millions à tout le moins, de revenus publicitaires qui engendraient les textes de nouvelles. Et donc, à ce moment-là, Mark Zuckerberg s'était dit, si la loi m'oblige à mettre une redevance pour les contenus médiatiques publiés sur ma plateforme, je n'ai qu'à ne pas remettre les contenus médiatiques sur ma plateforme. Donc, ça fait plus que 2 ans et demi qu'on ne lit plus de nouvelles sur la plateforme. Et donc, il y a des pourparlers entre Meta et Ottawa pour justement essayer de dénouer l'impasse. Rappelons-nous aussi, Google avait mis un fonds de 100 millions à la disposition des médias pour compenser les revenus engendrés par ces contenus-là. Et là, on n'en sait pas beaucoup encore. Ce qu'on sait, c'est qu'il se parle. Ce qu'on sait, c'est qu'évidemment, Meta veut faire pratiquement éliminer la loi, veut permettre absolument aucun problème à remettre les nouvelles en autant qu'il n'ait pas à payer pour ça. Hein? Puis on se rappelle aussi, tu l'as dit en introduction, les GAFAM, là, t'sais, Google, Apple, Facebook, Microsoft et compagnie, vampirisent les revenus publicitaires en ligne au Canada et c'est 85% des revenus publicitaires en ligne. Donc, on le dit, c'est pas nouveau. Tous les gens qui annonçaient dans les médias traditionnels avant ont commencé à annoncer sur Facebook. Ça veut dire qu'il y en a beaucoup moins qui annoncent dans les médias ont fermé, les journalistes ont perdu. Bref, je te parle de ça en disant que les deux parties restent campées sur leur position, mais il y a quand même des événements qui se sont passés dans les dernières semaines pour donner un peu de munitions peut-être au gouvernement Carney. Et ça commence en Italie, là, il y a 8 jours, le 12 mai.
2: Ah bon?
3: La cour en Italie a débouté Meta. Donc, qui contestait une législation italienne qui forçait Meta à indemniser les éditeurs de presse pour les contenus. Donc, c'est un peu la même chose qu'ici. Meta faisait valoir qu'il y avait déjà des conditions avec l'Union européenne. Donc, il voyait pas pourquoi l'Italie allait imposer un tarif de plus, une redevance supplémentaire. Et finalement, la Cour a dit non, l'Italie est en droit de vouloir une redevance de plus pour ses médias d'information. Donc là, on sait pas trop s'ils vont aller en appel, mais c'est une bonne nouvelle de savoir que OK, ben il y a un pays qui se tient debout, la cour a donné raison. Donc Meta peut pas faire ce qu'il veut. Donc ça, c'est une première décision qui est survenue. Et autre bonne nouvelle, en avril, l'Australie a décidé de revenir à la charge. On se rappelle, l'Australie en 2020, c'était un des premiers pays dans le monde, a adopté une loi pour forcer Meta, mais aussi les autres géants du web, à donner une redevance pour les contenus journalistiques. Donc, ça avait pas marché parce que c'est à ce moment-là, Meta avait menacé de reculer, avait menacé de boycotter, et donc ça avait un peu tombé dans le silence. Et là, donc, la semaine dernière ou le mois dernier, en fait, il y a 2 semaines, le Parlement australien a déposé une nouvelle loi, c'est à l'étude, pour maintenant, encore une fois, forcer une redevance sur les contenus d'information. Et aussi, cette loi-là prévoit des sanctions s'ils ne se conforment pas. Donc, ça donne un petit peu plus de mordant.
2: Oui.
3: Donc, ce que l'Australie dit à Meta, finalement, c'est tu vas payer, puis si tu le fais pas, on va aller chercher l'argent pareil. Donc, ça, c'est intéressant parce que là, à l'heure actuelle, le Canada, c'est le seul pays dans le monde où les citoyens n'ont pas accès à des nouvelles d'actualité de leur propre pays sur ces plateformes-là.
2: OK. C'est partout. Ouais. Ben, toi, tu es en France, tu es sur Facebook, tu veux tu peux partager un texte du Monde, tu peux partager un texte OK, il n'y a qu'au Canada que Meta se comporte de la sorte.
3: Ben c'est parce que c'est il y a juste le Canada qui a pas cédé au chantage. Rappelons-nous avant que la loi entre en vigueur, Meta avait dit ben là je vais me retirer et comme là Ottawa avait gardé son pied à terre, il avait mis sa menace à exécution. Mais tu sais en France, il y avait eu ça. Et ce qu'il y a eu aussi par exemple en 2023, il y avait la France, l'Allemagne, le Royaume-Uni. Eux, en fait, ils n'ont pas perdu les nouvelles, mais eux, il y avait le petit onglet « Actualité » dans l'application qui a été retiré. Mm-hmm. Mais donc, c'est ça, c'est vraiment au Canada où on ne peut pas lire les nouvelles. Donc ça, tu sais, moi, je continue de le dire, je trouve ça particulier, pour le moins, qu'une entreprise privée étrangère puisse décider de ce que la population d'un pays peut consommer. Parce qu'on ne se le cachera pas, les réseaux sociaux, ça demeure la porte d'entrée pour une majorité de Canadiens vers l'actualité. En 2024, c'était 57 % des Canadiens qui s'informaient principalement via les réseaux sociaux. Et comme la nature a horreur du vide, s'il n'y a pas de vraies nouvelles canadiennes sur les réseaux sociaux, ben qu'est-ce qui reste? Ben c'est la désinformation, c'est des contenus un peu n'importe quoi.
2: Des niaiseries, des fake news.
3: Oui. Ouais. Et évidemment, on ne connaît pas la nature des négociations entre Ottawa et Meta, mais il y a beaucoup d'experts qui spéculent que ça a un lien avec l'intelligence artificielle. Parce que dans les dernières semaines, c'est 8000 emplois de Meta qui ont été supprimés dans le monde. Mais sur ces 8000-là, il y en a 7000 salariés qu'on a affectés à l'intelligence artificielle. Donc, Meta développe ses outils d'intelligence artificielle et il y a plusieurs experts qui pensent que c'est pour ça qu'il veut redonner accès aux articles. Parce que dans le fond, Meta est au courant que les contenus sur sa plateforme, ça vaut pas grand-chose. Mm-hmm. Et donc, s'il permettait le retour des nouvelles canadiennes, ben là, il pourrait les utiliser pour entraîner ses outils d'IA. Parce qu'évidemment, c'est comme du bon contenu pour alimenter une IA. Si tu me donnes n'importe quoi à l'IA, ben ce qu'elle va te donner en retour, c'est aussi n'importe quoi.
2: En fait, ce que tu dis, c'est que dans la perspective de l'intelligence artificielle, on reconnaît effectivement qu'à la base, si tu demandes à ChatGPT, dis-moi donc, c'est quoi le taux de chômage au Canada? Ben lui, il va aller fouiller dans ce que les économistes de la presse ou les missions de zone économie ou les autres publient. Là. Il prend son information quelque part. Ben, et si ton information n'est pas distribuée par Meta, ben là, tu tournes à vide un peu.
3: Ben, il faut savoir que là, on parle de Meta, mais si on regarde, par exemple, le créateur de ChatGPT, OpenAI, il y a des médias, déjà, je pense au Devoir qui bloque OpenAI parce qu'il veut pas aller donner ses contenus sans rétribution. Parce qu'encore une fois, là, on parle des réseaux sociaux, des revenus publicitaires générés par le partage, les commentaires, l'engagement que suscitent les textes de nouvelles. Mais encore là, les intelligences artificielles qui s'entraînent avec des textes de nouvelles, ben là, il y a un enjeu de licence, de droit d'auteur.
2: Qu'est-ce qu'on
3: donne? Parce que le travail de recherche, ce sont des journalistes qui le font. Et donc, pourquoi on donnerait accès à des compagnies qui sont déjà milliardaires, l'accès à des contenus qui sont faits à grands frais par des médias qui se font voler leurs revenus depuis des années? Tu sais, je veux dire, à un moment donné, il faut arrêter aussi d'être épais puis de dire au nom de ma survie. Hein, parce que là, le problème, c'est que l'écosystème médiatique, pendant longtemps, a dépendu de Facebook, entre autres, et des autres réseaux sociaux pour avoir de la visibilité. Et il s'est passé qu'il y a eu une espèce de laxisme aussi au niveau réglementaire, mais je me dis, qui a vraiment besoin de Facebook dans la vie pour s'informer? La réponse, c'est personne.
2: Mais t'as-tu vu ce que c'est devenu, en plus?
3: C'est possible de s'informer ailleurs, mais justement, c'est, tu sais, on a le pouvoir, nous, bon, autant comme État que comme population, de dire, ben, ces réseaux-là, tu sais, on les a mis au statut qu'ils ont. Tu sais, je veux dire, Facebook, ça fait des revenus beaucoup plus importants que le PIB de plein de petits pays d'Europe ensemble.
2: Tout à fait.
3: Donc, on les a mis à ce niveau-là. On peut aussi les ramener en bas. C'est ça.
2: Non, mais tu sais, tantôt, dans mon introduction, je parlais de la question du partage de la richesse. Hein? Mais ça en est un exemple, là.
3: Effectivement.
2: Si ces transnationales-là sont complètement au-dessus des lois de chaque pays, en s'alliant notamment avec Donald Trump, parce qu'on se contera pas d'histoire, là. C'est pour ça qu'il colle sur le président des États-Unis. D'ailleurs, je me demande même, dans les négociations avec Meta, si ça fera pas partie d'un tout, ça, d'un ensemble, au niveau de la négociation de la CEUM, là, tu sais, parce qu'on s'apprête à négocier la CEUM, là. Fait que ça m'étonnerait pas que les Américains reviennent avec ça aussi, là.
3: Ben, ça va être à suivre, ça va être un débat très intéressant, parce que ça reste que l'information, je le dis tout le temps quand je viens, j'ai l'impression de radoter, c'est un outil démocratique.
2: Faut répéter.
3: Outil démocratique indispensable, donc je trouve ça un peu bizarre qu'une compagnie privée étrangère aurait autant de pouvoir dans la manière dont nous, on s'informe.
2: Tout à fait, tout à fait. Donc, M. Pelladeau a un peu raison, quand même, de lever ce drapeau-là.
3: Absolument.
2: Depuis quelques années. Là.
3: Absolument. Je veux dire, M. Pelladeau, on peut trouver des bobites, des bébites, mais sur le fond, il a absolument raison. Puis ça fait partie du contexte aussi de souveraineté informationnelle. Au Québec, on est chanceux parce que vu qu'on a une culture francophone, on est moins touché, par exemple, que nos collègues ailleurs au Canada qui sont noyés dans la culture américaine. Puis même le nombre de journalistes, on a beaucoup plus de journalistes au Québec qu'ailleurs au Canada.
2: Oui, tout à fait. Oui, oui. Ben, faut bien que ça donne quelque chose, hein, à un moment donné. Eh bien, merci, Marie-Ève Martel.
3: C'était
2: très bien. Alors, tu restes avec nous.
3: Absolument.
2: Parce que le reste de l'émission va être extrêmement passionnant avec notre invité qu'on va recevoir après cette pause.
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2: On est de retour à Franchement les tourneaux. Alors, comme je l'ai mentionné en introduction, on va recevoir Evelyne Couturier, qui est de l'Institut de recherche et d'information socio-économique, qui est chercheuse depuis une vingtaine d'années, n'est-ce
13: déjà,
2: pas, Evelyne?
13: Déjà.
2: Ben oui, hey, je suis tellement content que tu sois là.
13: Enchantée, moi aussi.
2: Ouais, j'ai reçu pas mal de monde d'Iris dans le passé sur différentes thématiques, mais là, j'avais envie de dire la plus ancienne, tiens.
13: Je suis la doyenne.
2: La doyenne, malgré ta jeunesse. Marie-Ève Martel est toujours avec nous pour cette deuxième partie de l'émission. Alors, Evelyne, t'as signé, je pense, le 13 ou le 14 mai dernier, donc c'est tout récent, un papier qui aborde évidemment la question de la pauvreté et de ce que Statistique Canada a publié comme données récentes, ouais, avec une façon de mesurer le panier de consommation qui t'amène à conclure, ou qui amène Statistique Canada à conclure, qu'il manque à peu près 4,5 milliards dans les poches ou en programme pour les gens qui sont extrêmement pauvres, exact, de sortir peut-être la tête un petit peu de l'eau.
13: Ouais, ben, faut commencer avec la base. Statistique Canada publie depuis des années ce qu'on appelle la mesure du panier de consommation, qui est une mesure panier de couverture de besoins, qui fait une espèce de budget pour dire c'est quoi le strict minimum qu'on a besoin dans nos poches dans différentes villes, dans différentes tailles de localités à travers le Canada. Fait qu'il y a un MPC pour Montréal, pour Québec, puis au Québec, après ça, ça va par taille de ville.
2: Okay.
13: Et c'est vraiment en fonction des dépenses réelles calculées par Statistique Canada.
2: Que le coût de la vie peut être différent, mettons, en région qu'à Montréal ou à Calgary.
13: Exactement, à Calgary, à Toronto. Alors là, on fait ce panier-là, puis on dit ça, c'est le strict minimum pour couvrir ses besoins. Ça veut dire qu'en dessous de la MPC, c'est l'indigence. C'est même pas... Pensez-y pas, vous avez besoin de solutions hors marché parce que vous y arriverez pas.
2: T'es dans la rue, là, quasiment.
13: L'aide sociale, c'est la moitié de la MPC. Fait que t'es pas dans la rue, mais t'as pas assez.
2: L'aide sociale, c'est pour une personne seule dans une année?
13: Pour une personne seule, c'est à peu près 12 000, 13 000 $.
2: Puis t'en prends, puis selon l'étude?
13: C'est 25 à 26 000 $ pour sortir de la pauvreté. Puis ça, wow, pour couvrir ses besoins. Puis ça, c'est Statistique Canada qui le dit, qui est calculé. Puis encore là, je donne les chiffres pour Montréal.
2: OK, c'est pas un institut de recherche marxiste de gauche.
13: Mais l'IRIS, qui est un institut de recherche progressiste et fièrement progressiste, il y a plusieurs années, on s'est demandé, est-ce qu'on peut utiliser la MPC pour parler d'autre chose que de couverture de besoins, parce qu'on s'entend, le gouvernement fédéral dit que c'est la mesure de pauvreté officielle, mais couvrir le strict minimum de ses besoins, théoriquement, ça ne veut pas dire réussir à répondre à ses besoins, ça ne veut pas dire sortir de la pauvreté. À titre d'exemple, pour Montréal, en 2025, Statistique Canada considère qu'il faut 1 150 $ pour le loyer, l'électricité et les assurances locataires à Montréal pour une famille de 4 personnes.
2: OK.
13: Fait que ça, c'est théorique, là. Quand on est dans la pratique...
14: On est dans le double des fois, là.
13: Exact.
14: C'est pas exagéré.
13: Ce qui veut pas dire qu'il y a pas une famille de quatre, il y a pas des familles de quatre à Montréal qui réussissent à avoir leur logement à 1 150 plus leurs frais, tout à 1 150. Mais ça reste que c'est très strict comme théorie, comme mesure de seuil de pauvreté. Fait que là, au-delà, on est encore dans la pauvreté. Fait qu'on veut pas utiliser, nous, la MPC comme mesure de pauvreté, mais on parle de couverture de besoins. Est-ce qu'on peut l'utiliser autrement pour en parler? Et en ayant accès à des micro-données qui nous donnent des données très, très fines sur les gens au Québec, on est en mesure de calculer les personnes qui n'atteignent pas la MPC. Combien qu'il leur manque? Systématiquement. Dépendamment de la taille du ménage, dépendamment de où ils sont. Et ça nous a permis de calculer ce qu'on appelait alors le déficit à la MPC. Puis en travaillant avec Statistique Canada, on a réussi à institutionnaliser ce calcul-là. Et pour la deuxième année, ils publient les données. Fait qu'en 2024, parce que ça prend toujours un délai pour calculer les données, ils ont fait ce grand travail pour calculer l'argent qui manquait pour chaque famille, pour chaque ménage, en fonction de s'ils habitent justement à Calgary, à Montréal, à Saint-Irénée. On fait tout ce calcul-là. Et ils déterminent qu'en 2024, il manquait 4,5 milliards pour que tout le monde ait au moins le strict minimum pour la couverture des besoins.
2: Au Québec.
13: Au Québec.
2: OK. On est essentiellement au Québec. Puis là, je veux juste bien comprendre, parce que peut-être tantôt, je me suis un peu fourvoyé en introduction. Là, on parle vraiment 4,5 milliards d'argent dans sonnant tes dans tes poches.
13: Exactement.
2: On parle pas du filet de sécurité sociale, on parle pas de programmes sociaux.
13: Mais ce qui est intéressant, c'est que, bon, on parlait de la MPC, la façon qui est calculée la MPC, ben, le panier de consommation minimal, le strict minimum au Québec, coûte moins cher que le strict minimum à Toronto.
2: Par exemple, parce que les loyers sont moins élevés à Montréal?
13: Parce que les loyers sont moins élevés, parce que peut-être, il faudrait vérifier, mais tu sais, il y a les différentes composantes, j'ai pas regardé chaque composante, mais l'alimentation coûte peut-être moins cher, les assurances, tu sais, il y a vraiment plusieurs composantes, mais la vie coûte globalement moins cher au Québec qu'en Ontario. Puis ça, chaque fois qu'on parle de la différence de revenus entre Ontario et le Québec, il y a toujours des gens qui disent « Attends un instant, là, qu'est-ce que tu peux t'acheter en Ontario? Qu'est-ce que tu peux t'acheter à Montréal avec le même dollar? »
2: Oui.
13: Ben la pauvreté, c'est plus facile, on sort plus rapidement, on couvre plus rapidement les besoins à Montréal qu'à Toronto ou qu'à Vancouver.
2: OK. Puis ça peut-tu vouloir dire que notre filet de sécurité sociale, même s'il a été malmené par des politiques néolibérales depuis 20, 25, 30 ans, qu'il se maintient quand même encore un minimum de services?
13: Moi, je pense que oui. Mais maintenant, la MPC, c'est un peu technique. Il ne prend pas en considération des dépenses qui sont spécifiques à un type de ménage. Par exemple, quatre personnes qui habitent ensemble n'ont pas nécessairement besoin d'un service de garde, mais quatre personnes qui habitent ensemble ont nécessairement besoin de faire l'épicerie. Fait que l'épicerie est dans la MPC, les services de garde ne sont pas dans la MPC.
2: OK, juste là, les besoins, bon, évidemment, se loger, se nourrir.
13: Se déplacer.
2: Se déplacer, donc le transport en commun.
13: Transport en commun ou achat de voiture, dépendamment.
2: Ou acheter ton vélo, peu importe.
13: Oui, se vêtir. Puis après ça, les autres dépenses, participation sociale, ameublement, produits d'hygiène.
2: OK. Fait que tu vas pas à Orlando avec les enfants dans le temps des fêtes.
13: Non. Comme je te disais, t'habites dans un logement qui est pas dans les normes de la MPC, ben, faut que tu coupes dans ton alimentation. Il y a pas d'espace pour les imprévus, il y a pas d'espace pour les chips, il y a pas d'espace pour grand chose.
14: Il y a pas d'espace pour la dignité non plus. Hein?
13: Non.
14: Tu sais, parce que, je veux dire, t'as beau faire avec peu. Il y en a qui réussissent très bien puis sont ingénieux, mais
13: absolument.
14: C'est ça. Et puis tu parlais au début, tu sais, justement, tu sais, c'est ce que ça prend pour arriver, mais ça en prend un petit peu pour dire on va améliorer notre qualité de vie.
13: C'est pour ça, entre autres, qu'à l'IRIS, on a développé l'indicateur du revenu viable. On s'est dit, la stricte couverture des besoins, c'est là. En dessous, c'est l'indigence. En dessous, tu n'y arrives pas. Rendu à la MPC, il y a quand même une certaine forme de dignité, tu peux répondre à tes besoins, mais l'affaire, c'est que c'est tellement strict, c'est tellement exigeant, ça te demande une discipline que je ne sais pas, que je n'ai pas,
14: Ce prix-là, il est psychologique.
13: Absolument. Mais le strict minimum, c'est ça. Mais après ça, t'es encore dans la précarité, t'es encore dans la pauvreté, t'as encore de la difficulté à y arriver. Fait que nous, on a inventé le revenu viable, qui prend les mêmes catégories que la MPC, mais qui ajoute la notion de dignité, qui ajoute la notion de choix, qui ajoute la notion de pouvoir avoir de la marge de manœuvre.
2: Oui. Tu ne l'as pas mentionné, mais en lisant ton papier, puis il y a eu aussi une lettre ouverte dans la presse, je pense, signée par notamment le collectif qui lutte contre la pauvreté, des présidences de centrales syndicales, tout ça. On parle de 626 700 personnes au Québec, 7 % de la population qui est concerné par cet
13: Absolument.
2: Enjeu-là.
13: Exact.
2: C'est pas 2-3 personnes, là.
13: Non.
2: On n'est pas dans la marginalité, là.
13: C'est trop, hein? On va le dire comme ça, c'est trop.
2: Ben, écoute, non seulement c'est trop, mais là, on pourrait se même mettre à parler de ceux qui font partie de la classe moyenne, mais qui sont obligés d'aller chez Renaissance.
13: Absolument.
2: Puis des banques alimentaires. Je sais pas si tu te rappelles, une dernière négociation du secteur public. Moi, écoute, quand je suis rentré à CSN, là, il y a 30 ans, là, pauvre, c'était quelqu'un qui était exclu du marché du travail, là, complètement, là, qui était sur l'aide sociale. Maintenant, un travailleur syndiqué, pauvre, ça existe.
13: Il y a des travailleurs pauvres, puis le coût de la vie a augmenté, puis le coût de la vie a augmenté dans des secteurs sur lesquels on n'a pas beaucoup de marge de manœuvre. Si on a un 5,5, on est locataire, on a un 5,5, on n'a pas beaucoup d'argent pour répondre à ses besoins, on peut pas appeler le propriétaire et dire aujourd'hui, je vais te payer. Pour ce mois-ci, je vais te payer un 4,5 à la place. Je n'irai pas dans la chambre à coucher pendant un mois. je la payerai pas. Tu peux pas faire ça.
14: Non, faut que tu trouves un coloc.
13: Ben oui.
2: Tu peux l'essayer.
14: Mais il y en a qui vivent dans leur voiture, hein, l'itinérance invisible aussi, qui se promènent de personne en personne. Il y en a plus qu'on pense. Quand on a
13: l'inflation qui est centrée principalement dans le logement, dans l'alimentation, c'est difficile de couper. Maintenant, il existe des solutions hors marché qui sont pas toujours faciles à trouver. Pour une personne qui travaille, justement, trouver une place dans une coopérative, dans un logement social, c'est pas évident. Les listes d'attente sont longues. Aller chercher de l'aide alimentaire, ça peut être stigmatisant. Il y a une question de dignité, c'est pas toujours évident. Il existe des solutions hors marché, mais et c'est important que tout le monde se sente à l'aise d'aller en chercher. Mais quand on parle des 700 quelques mille personnes qui sont sous la MPC, ben l'aide sociale ne permet pas d'atteindre la MPC. Mm-hmm. La solidarité sociale, quand on a un empêchement majeur à longue durée, ne nous permet pas d'atteindre la MPC. Le nouveau programme qui a été mis en place en 2023, qui s'appelle le revenu de base, qui permet aux personnes qui ont des incapacités majeures pendant de nombreuses années, mm-hmm. ne nous permet pas non plus d'atteindre la MPC. Exactement. Oui. Ça nous approche chaque fois un peu plus, mais on l'atteint toujours pas. Fait que c'est sûr que quand nos aides de dernier recours ne nous permettent pas de soulever les personnes pour qu'elles atteignent au moins leurs besoins de base, mais c'est sûr qu'on va avoir des centaines de milliers de personnes qui arrivent pas là.
2: Les gens qui sont au salaire minimum, risque-tu de les retrouver là?
13: Juste en haut. Mais faudrait que je vérifie. Faudrait que je vérifie parce que je pense que ça varie d'année en année. Mais en 2026, pour les dernières données qui sont disponibles sur les calculs que j'ai fait pour le revenu viable, on était juste au-dessus de la MPC. Fait qu'on était en dessous des autres mesures de pauvreté. On était bien loin du revenu viable, mais on était juste au-dessus de la MPC.
14: On était à 1 ou 2 % de l'augmentation du coût de la vie pour franchir la ligne, finalement. C'est quelques points de pourcentage.
13: Ça coûte cher.
2: Oui. Oui, tout à fait. Mais en même temps, quand on écoute la classe politique, on nous dit, mais au salaire minimum, c'est les étudiants puis les étudiantes. Ça tient pas de bout, là. Je veux dire, va vendre ça à quelqu'un, toi, dans ton appartement.
13: C'est parce que le salaire minimum est aussi utilisé comme salaire de référence. Bien sûr, le salaire minimum, quand tu regardes les statistiques, c'est un plus haut pourcentage de jeunes. C'est la majorité travaille à temps partiel. Tout ça, c'est vrai. Mais c'est le salaire qui va être utilisé pour que quand tu trouves un emploi à temps plein, ils vont te dire, je te paye 2 $ de plus que le salaire minimum.
2: Bien sûr.
13: Fait que tout ça découle de l'un de l'autre.
2: Bien oui. Puis même quand tu négocies une convention collective, tes bas salariés souvent vont s'accoter comme référent sur le salaire minimum. On a fait pas mal le tour de la question, mais après ça, le 4,5 milliards, j'aimerais après la pause qu'on se demande où on le prend. Parce qu'à Iris, vous travaillez aussi sur différentes formules. J'ai parlé dans mon introduction tantôt de la proposition qui a été faite par Québec solidaire, sans aucune partisanerie, mais qui était de taxer de 1 % les patrimoines de 25 millions, qui rapporterait à peu près ça, là, 4,5 milliards, magie. Après la pause, on revient avec Évelyne là-dessus.

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1: On est de retour à Franchement les tourneaux. Alors, Marie-Ève Martel, qui est toujours avec nous en studio, qui nous a fait une magnifique chronique, comme toujours, dans la première partie de l'émission sur les GAFAM et Meta, qui veulent pas payer leur juste part. Et parlant de payer, on vient d'aborder avec Evelyne Couturier de l'Institut de recherche et d'information socio-économique d'un papier qu'elle a publié la semaine dernière pour mesurer le panier de consommation et, dans le fond, aborder cette idée qu'il y a près de 500 000 personnes au Québec qui sont pas pauvres, là, mais qui sont très, très, très, très pauvres, comme elle disait un peu plus tôt, même dans l'indigence. Et on aurait besoin de 4,5 milliards pour les sortir de l'indigence, pour leur permettre de sortir la tête de l'eau. Évelyne, on prend ça où, le 4,5? Le Québec, as-tu les moyens? Parce qu'on a voté une loi il y a 20-25 ans, tu t'en rappelles, pour éliminer la pauvreté. Oui. Ça n'a pas marché, cette affaire-là.
2: La loi, elle existe encore. La loi est encore utilisée. La loi est encore un garde-fou. Et à mon avis, si on ne l'avait pas, les choses seraient pires encore. Maintenant, la loi n'est pas utilisée à son maximum et on a encore cette tendance à vouloir améliorer le sort de la classe moyenne et des plus riches plutôt que d'aider les pauvres. Une des raisons, c'est qu'on a un préjugé persistant que les pauvres, s'ils sont pauvres, c'est parce qu'ils ont fait des mauvais choix.
1: Oui.
2: Et que si on leur donne l'argent, mais qu'est-ce qu'ils vont faire avec? Des mauvais choix. Donc, on devrait les contrôler et leur donner tous les incitatifs pour faire des bons choix plutôt que de leur donner des moyens de s'en sortir. Fait que ça fait partie du problème. Mais ce qui est intéressant avec les données de Statistique Canada, c'est que je vous ai parlé des besoins non comblés, de l'argent qui manque pour aller au-delà, pour atteindre la MPC. Mais Statistique Canada publie aussi l'argent qu'on a en haut de la MPC, décile par décile.
1: Ah oui?
2: Oui. Alors, en moyenne, les gens qui sont dans le premier décile, donc les plus pauvres, ont à peu près, atteignent pas un panier au complet, là, atteignent à peu près 0,6 paniers par personne pour les personnes qui sont dans le premier décile. Puis pour le décile supérieur, pour les ménages les plus riches, on parle de 4,6 paniers par personne.
1: C'est
2: beaucoup plus de moyens.
1: Ça, c'est les mêmes là, qui ne peuvent pas payer 1% sur 25 millions de patrimoine net.
2: Par exemple.
1: Parce qu'ils vont aller vivre aux États-Unis ou en Ontario.
2: Je parle juste de revenus. Là. Je ne parle pas des patrimoines. Je parle juste de l'argent
1: bien sûr.
2: Fait que, avec les données de Statistique Canada, on voit l'argent qui est en haut de la MPC, puis le 4,5 milliards de dollars, c'est même pas le... les personnes qui sont dans le 9e décile, dans le 10e décile, là, je suis un peu technique, là, j'ai les chiffres.
1: Non, mais c'est bon, je les ai pris en note, moi, là, je les ai, ça, effectivement, tu te suis.
2: Le 10e décile a augmenté sa richesse de plus que le 4,5 milliards de dollars dans la dernière année. Fait qu'il existe de l'argent. Il existe de l'argent de plus dans la société. Cet argent de plus, ce n'est pas les plus pauvres qui l'ont, ce sont les plus riches.
3: Oui, parce que quand tu as de l'argent, c'est bien plus facile de faire de l'argent aussi. Là.
1: Mais tu l'as vu, Statistique Canada, on en parlait tantôt, là. Il y a des données qui sont sorties récemment. Moi, j'étais à Zone Économie, puis tu as les 20% des plus riches qui sont plus riches parce qu'ils jouent à la bourse, puis ils ont des régimes de retraite, puis ils misent.
3: Donc, alors ils que font ceux... de l'argent.
1: Alors que ceux qui sont dans l'économie réelle, à part leur augmentation de salaire, ils n'en font pas.
2: Non, puis qu'est-ce qu'on fait avec l'argent supplémentaire quand on a 150 000 $ de revenus? On a 150 000 $ de revenus, je vous donne 5 000 $ de plus. Qu'est-ce que vous allez faire?
1: On le place.
2: Vous allez le placer. Vous allez peut-être faire un voyage international dans un pays ensoleillé, faire du tourisme. Vous n'allez pas l'investir dans votre communauté. Vous avez 15 000 $ de revenus nets. Je vous donne 5 000 $. Qu'est-ce que vous allez faire?
3: Oui, mon doux, hein? Tu changes la voiture qui se crappe. Tu payes les livres d'école. Tu payes les vêtements des enfants.
2: Tu payes ton épicerie.
1: Tu payes ton loyer en retard.
3: T'en mets de côté pour les mauvais jours.
2: 30 000 $ là, tu réussis à couvrir tes besoins de base et un peu plus. Je te donne encore 5 000 $. Il y a plus de chances que tu, justement, investisses dans des dépenses que ça fait longtemps que tu veux faire, mais que tu réussis pas à faire. Alors que les personnes qui sont plus nanties, elles vont mettre de l'argent de côté. Donc, donner de l'argent aux plus pauvres, c'est aussi stimuler l'économie. Fait que, l'argent existe dans les revenus, l'argent existe dans le marché, et ça, on faisait juste le redistribuer. Si le gouvernement, quand il fait ses mesures fiscales plutôt que d'essayer de penser comment est-ce que je peux aider les plus riches ou qu'est-ce que ça va avoir comme impact sur les personnes qui travaillent et tout, si on regardait c'est quoi l'impact qu'on a sur les plus pauvres et si on avait un objectif réel et concret de sortir les gens de l'indigence, l'argent est tout là.
3: Parce que je me pose la question, est-ce qu'il y en a des études qui expliquent comment les gens dépensent leur argent? Parce que là, ce qu'on pense dire, c'est que plus les riches sont riches, plus ils vont réinvestir dans la société. Mais est-ce que c'est prouvé, ça? Parce que les personnes qui ont peu de revenus, ben leur argent, c'est une transition dans leur compte. Ils rentrent, puis il est pratiquement sorti. Alors que les personnes plus riches, est-ce qu'ils vont faire... Vont-tu amasser? Vont-tu dépasser à l'étranger? Vont-tu vraiment plus consommer localement au Québec? T'sais, ben, y a ça où ça passait?
2: Je peux pas répondre... précisément sur cette question-là. Je n'ai pas regardé les études récemment, mais toutes les analyses qui ont été faites sur le trickle-down economics nous montrent que ça ne fonctionne pas. Parce que l'idée du trickle-down economics, c'est bon, les riches font des bons choix en général, on va leur donner plein d'argent, puis ils vont le réinvestir. Fait qu'ils vont pas acheter plus de bananes, mais ils vont partir une entreprise, ils vont créer de l'emploi, ils vont investir pour améliorer la machinerie, whatever. On va juste... L'argent qu'ils vont avoir, ils vont réinvestir. Alors que ce qu'on a remarqué dans les dernières années, c'est que pour ce qui est des entreprises, plutôt que de faire du réinvestissement, ils vont faire de la surépargne. De la surépargne parce qu'ils vont, utiliser le justificatif de « Ah, l'économie est tellement incertaine, j'ai besoin d'avoir de l'argent au cas où il y aurait une autre crise de whatever. » la réalité, c'est que cet argent-là, ça finit souvent dans une augmentation des bénéfices, une augmentation des
1: bien sûr. Du rendement dans la poche des
2: actionnaires.
1: Pas dans
2: la poche des travailleurs et des travailleuses.
1: Non, non, en général, c'est pas ça. Puis, il y a un de tes collègues, Colin Pratt, qui a fait deux bons papiers sur qui sont publiés sur le site de l'IRIS où il parle du Grand Prix, avec les centaines de millions de profits, voire de milliards qui sont faits par une entreprise que moi, je connaissais pas, Liberté Média, qui investit, par exemple, au Luxembourg. Puis, il paraît qu'au Luxembourg, tu peux avoir les chiffres, contrairement à d'autres paradis fiscaux comme les îles Caïmans. Tu peux savoir combien d'argent ils mettent là. Écoute, c'est à coût de milliards qui investissent leurs trucs dans les paradis fiscaux. Ouais. Fait qu'ils financent pas le système de santé, ni l'hôpital Maisonneuve-Rosemont, ni le développement d'une troisième ligne de métro, ou de prolonger le métro à Longueuil, du métro Longueuil qui finit là en 67 jusqu'à l'aéroport de Saint-Hubert. Donc, même chose, Colin parlait des pétrolières.
2: Absolument.
1: Monsieur Carney a baissé la taxe pour nous permettre de... Vous avez vu le prix de l'essence? Il est encore élevé parce qu'il a augmenté les coûts de raffinage. 6 milliards de profits, Colin disait dans son étude, 6 milliards de profits en hausse de 4 milliards dans les premiers mois de la guerre pour les pétrolières canadiennes.
2: Il y a des choix qui ont été faits. Moi, je vois ça comme ça. Il y a des priorités, il y a des... Le gouvernement Carney aussi parle de vendre des ports, parle de vendre des aéroports.
1: Privatiser.
2: Privatiser, faire de l'argent. Puis il y a des a priori, il y a des gagnants là-dedans. Il y a des gagnants qui sont considérés comme légitimes par le gouvernement, puis il y a des perdants qui sont considérés comme légitimes par le gouvernement. Puis, ben moi, j'aimerais qu'on flippe ça. Et qu'on travaille à améliorer la vie des gens qui peinent à répondre à leurs besoins. Puis ça, il y a deux manières de le faire. Il y a plein d'argent qui est disponible. Il faut juste l'investir au bon endroit puis la bonne manière. Mais pour sortir les gens de la pauvreté, il y a deux manières. Il y a augmenter leurs revenus. Ça,
1: exact.
2: Ça passe par l'augmentation du salaire, l'augmentation des prestations. Au Québec, on a le crédit pour solidarité qui est très efficace, qu'on pourrait bonifier pour amener les gens qui n'ont pas assez d'argent à un revenu qui atteint au moins la MPC. Mais il y a aussi travailler sur les dépenses. Parce que si on fait juste toujours ajouter de l'argent dans le compte en banque des gens puis que le loyer continue à augmenter au rythme qu'il fait, ben il va juste falloir continuer d'arroser sans jamais régler le feu. Là. On n'est pas en train d'éteindre le feu.
1: Évelyne, il nous reste 2-3 minutes. Parle-nous d'IRIS.
2: Ben, l'IRIS, c'est un institut de recherche progressiste qui a été fondé en 2000. Alors, je n'étais pas là
1: Ah non, tu n'étais pas là au début, toi?
2: Non. Je suis arrivée 5-6 ans plus tard. Et c'est un institut qui a qui est progressiste, qui reconnaît que l'économie est une science sociale, une science humaine, une science des humains, et que si l'économie n'est pas au service des personnes, qui n'est pas au service de la société, elle est au service ça vaut pas la peine, c'est pas intéressant. Quand on s'est créé, on était beaucoup en opposition avec l'Institut économique de Montréal, mm-hmm. qui avait un discours très rationnel sur l'économie. L'économie nous dit que c'est mm-hmm. comme ça que ça fonctionne, c'est inéluctable. Puis on se dit, oui, mais un instant, là.
1: Il y avait pas de société trop dans l'affaire.
2: Il y a la main invisible là, qui vient mm-hmm. faire ces machinations. Et nous, on voulait ramener la question de l'égalité, de l'équité, mm-hmm. De la réduction des inégalités, de la richesse collective. Et donc, on a commencé à faire nos travaux comme ça. Puis on publie une dizaine de rapports étoffés, des centaines d'articles, on donne des conférences. Et notre objectif, c'est vraiment de donner des outils pour décoder la société. Mais de plus en plus aussi, on essaie de réfléchir pas juste à ce qui va mal, mais comment on pourrait faire que les choses aillent mieux, d'essayer mm-hmm. de penser à des solutions. Mm-hmm. On est une petite équipe de 10 personnes, mais on est une équipe, je pense, que assez efficace.
1: Oui, tout à fait. Moi, je vous avais connu à l'époque quand j'étais à la CSN, parce qu'on était partenaire et on travaillait avec vous, et il y avait eu une publication de 5 chantiers pour oui. le Québec. J'ai remis le nez là-dedans, puis il y a encore du stock pas mal intéressant. Ah, c'est encore très, très, très pertinent. J'invite le public à aller sur la page de l'IRIS, puis non seulement lire les papiers, mais peut-être contribuer aussi, parce oui. que c'est le soutien financier oui, de monsieur, madame, tout le monde.
2: Devenez membre, devenez donateur si vous êtes capable, c'est toujours très apprécié, mais tous nos papiers, toutes nos données sont disponibles gratuitement, c'est vraiment important pour nous.
1: Évelyne Couturier, je vais te réinviter. C'est assuré. Madame Martel, merci infiniment pour votre présence. Il en reste quelques-unes d'ici les vacances. On va peut-être faire un petit spécial fin juin autour de la Saint-Jean. C'est pas encore attaché, mais ça se pourrait que j'invite toute la gang pour faire un spécial d'1h30. Le Québec que nous voulons, serait bon ça, hein? Surtout qu'on s'en va en élection, là. Ça serait pas mal intéressant. C'est déjà tout pour Franchement les Tourneaux. On se voit la semaine prochaine. Je vous laisse en compagnie avec mon ami Jean-Yves Lemay.
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6: 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Voici vos manchettes au FM 103.3.
12: Ottawa verse 840 000 $ à deux manufacturiers de la Rive-Sud, dont l'entreprise Corflex de Delson, pour contrer les tarifs américains sur l'aluminium. Suite aux consultations citoyennes, la Ville de Belleuil réorientera son plan d'urbanisme pour concilier le développement immobilier et la protection de ses espaces naturels. La Ville de Sainte-Julie termine l'année 2025 avec un surplus de 7,5 millions de $ grâce aux droits de mutation et à une gestion salariale rigoureuse.
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12: Ah. 13h01, la journée est bien partie. On va continuer comme ça avec le soleil. Aujourd'hui, on a 27 degrés ressentis avec Humidex. Et demain, vendredi également, on aura du soleil avec des mercures autour de 20 degrés aussi pour le restant de la semaine. Le week-end, on va regarder ça plus tard, OK? Parce que pour le moment, c'est pas super beau pour le week-end, mais... On va y aller une étape à la fois. Avec la meilleure musique sur les ondes du FM 103.3, 100% franco. À venir, Justin Roy, Crozito et Fred Dionne notamment.

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0: Mélissa Ouimet, tout va bien en projection au FM 103.3 à la radio allumée. Il est 13h25 minutes et c'est avec un immense bonheur que je reprends la tournée allumée ce samedi. On sera en direct de la foire touristique de la région de Sorel-Tracy. Émission spéciale entre 9h et 16h. Donc, dès midi, en fait, je serai là entre midi et 16h à l'espace public ArcelorMittal. C'est d'Azimut Diffusion au 28 rue du Roi. Il y a une vingtaine d'entreprises touristiques et gourmandes qui seront sur place pour faire découvrir des attraits de la région, des expériences uniques et des offres exclusives. Alors, c'est un rendez-vous et vous avez la chance de gagner un panier cadeau d'une valeur de 2 500 $ pour profiter de la région tout l'été. Alors, c'est un rendez-vous ce samedi à Sorel-Tracy chez Azimut Diffusion, 28 rue du Roi. Je serai sur place dès midi pour une émission spéciale, mais l'activité commence dès 9h le matin. Alors, rendez-vous samedi.
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Ian Kelly. Et les mots que tu chantes. En nouveauté, le coup de cœur franco du FM 103.3, la radio allumée. La justice américaine qui a inculpé aujourd'hui l'ex-président cubain Raúl Castro, âgé de 94 ans, dans une affaire remontant à 1996. Il est accusé de complot en vue d'assassiner des Américains après l'abattage de deux avions civils pilotés par des opposants à son frère Fidel Castro. L'acte d'accusation vise aussi d'autres personnes et comprend plusieurs chefs de poursuite. Si les accusations aboutissent, les conséquences pour Raúl Castro serait surtout symbolique et diplomatique puisqu'il vit à Cuba, un pays qui n'extrade généralement pas ses dirigeants vers les États-Unis. Alors, arrestation surprenante aujourd'hui de Raúl Castro, 94 ans, par la justice américaine. On poursuit la musique avec le Blue Ridge Band et une autre histoire. Ça, c'est la position numéro 19 du top 25 de la semaine que je vous présente tous les vendredis entre 13h et 15h ici sur les ondes du FM 103.3, la radio allumée.

Elle est déjà de passage à Montréal et a posté des photos, publié des photos sur ses médias sociaux, ses Zaz. Et on l'ira au FM 103.3, à la radio allumée. Oui, elle sera à Montréal en spectacle le 23 mai, c'est samedi, à la Place des Arts. Les billets sont en vente sur le site de la Place des Arts. Joe Elizy, champion du monde au FM 103.3.

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8: L'agglomération de Longueuil investit 8,7 millions de dollars pour renouveler les véhicules de ses services de police et d'incendie, une dépense répartie selon le potentiel fiscal. Culture Montérégie dénonce la fusion des fonds scolaires par Québec, craignant que l'argent dédié à la culture et aux livres serve à d'autres activités. La Rive-Sud brille au mérite ovation municipale avec le prix prestigieux accordé à Longueuil pour le Civis et deux distinctions remises à Saint-Constant.
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Demain, 19h30, en compagnie de Simon Meloche, tous les matchs des Ducs seront sur les ondes du FM 103.3 les jeudis soirs avec Simon. La radio de Théo Raffin, Daniel Normandin, Sébastien Plourde, David Morin et aussi Ginette Bourget. Ils ont tous choisi de se joindre à la grande famille du FM 103.3 et l'émission T-Succès au travail que j'anime tous les jours de la semaine, du lundi au vendredi, entre 13h et 16h. Tyler Rich à venir avec Marie-Mé et on ouvre avec Whedon.

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1: À Mirabel, fermeture de la route 148 dans les deux directions entre le rang Saint-Étienne et le rang Saint-Joachim pour une durée indéterminée. On a eu accident grave un peu plus tôt à Mirabel. Et réouverture de la quai sud entre la sortie pour la 158 et la 50. Accident camion et un super cube. Il y avait une seule voie d'ouverte dans le secteur. On a réouvert la quai sud entre la sortie de la route 158 et la 50. Terminé sur la 40 ouest, l'accès pour la 15 sud, on avait un véhicule en panne, la voie de gauche entravée. Sur la 20 ouest, dans la sortie pour la 13, on a un camion en panne, la voie de droite entravée. Et c'est terminé sur la 138 est, au début du pont Mercier, il y avait une moto en panne, voie de droite entravée, ça a été déplacé. Et ailleurs, sur le réseau actuellement, c'est sur la 30 où c'est un peu plus lourd en direction ouest avant la 112 et jusqu'au secteur du 10-30. Et secteur du 10-30, c'est en direction est. 132, 9 minutes, 6 minutes par la 20 vers Montréal pour le tunnel.
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Pour sa musique avec la préférée de Gaston qui nous écoute régulièrement, Gaston le chasseur, celle-là, c'est pour toi. Dans le temps, position numéro 16 du top 25 de la semaine. C'est Jean-Yves Lemay qui est là jusqu'à 16h, jusqu'à l'arrivée de Roxane.

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1: C'est terminé à Mirabel, fermeture de la route 148 dans les deux directions entre le rang Saint-Étienne et le rang Saint-Joachim pour une durée déterminée. On vient de redonner les voies aux automobilistes. Réouverture également de la 15 Sud entre la sortie pour la route 158 et la route 50. On a eu accident camion avec Supercube dans la voie de droite. Et le point chaud actuellement sur la rive sud, c'est la 30. Hein, c'est très lourd. C'est depuis le boulevard Cousineau et c'est comme ça en direction est. Non, en direction ouest, presque jusqu'à la hauteur du boulevard Kimber. Plusieurs kilomètres de congestion, de très, très lourd sur la 30 actuellement. Secteur à éviter si vous êtes capable de le faire. 132, 15 minutes pour le tunnel, 11 minutes par la 20 vers Montréal. 49 minutes, c'est depuis Beaubien en direction sud. Jacques-Cartier va bien dans les deux directions. Le pont Champlain, c'est depuis de la Vérendrye. Des Carrés Nord, c'est sur toute la longueur avant Turcot. Et la 40 en direction de Repentigny pour le moment, ça va. 640 au ralenti.
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0: Des parents de Saint-Lambert dénoncent le manque d'accès au terrain de deck hockey du parc Préville, monopolisé les week-ends par des joueurs de pickleball. La ville de Sainte-Julie termine l'année 2025 avec un surplus de 7,5 millions de dollars grâce aux droits de mutation et à une gestion salariale rigoureuse. L'agglomération de Longueuil investit 8,7 millions de dollars pour renouveler les véhicules de ses services de police et d'incendie, une dépense répartie selon le potentiel fiscal.
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Léa Jarry à venir en musique, Yannick, et on ouvre avec Eddie Dupuis, Mêmes erreurs.

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1: 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Et ça devient de plus en plus lourd sur le réseau. En général, la 30, là, c'est pas facile en direction ouest depuis la 20, presque jusqu'au 10-30 et dans le sens inverse depuis la 10-30 jusqu'à la hauteur de Kimber. 132, 19 minutes pour le tunnel, 11 minutes par la 20 vers Montréal, 56 minutes c'est depuis Beaubien. Jacques-Cartier, c'est lourd présentement en direction de Montréal et congestionné également dans la bretelle Taschereau et Victoria, c'est au début de la traversée.
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0: Amir.
1: Parfaite pour moi.
0: Elle est parfaite au FM 103.3 à la radio allumée. 15h24 minutes. Le gouvernement de Christine Fréchette qui a annoncé aujourd'hui un investissement de 350 millions de dollars pour bonifier l'aide financière visant l'installation de thermopompes dans des immeubles à logement admissible. Ah, tiens, ce serait bon pour les RPA, les écoles également qui ont toujours pas il y en a des écoles qui n'ont pas d'air climatisé au Québec. Pouvez-vous croire ça, vous? Il y a des écoles au Québec qui n'ont pas de climatisation. Et lorsqu'on arrive aux examens du ministère en fin d'année, là, les élèves suffoquent dans les écoles. Alors, il y a un programme de subvention qui pourrait couvrir environ 55 % des coûts et permettre aux locataires de réduire leur facture d'électricité d'environ 20 %, soit jusqu'à 250 $ par année. Là, on parle bien sûr des immeubles à logement. Les RPA qui pourraient être admissibles également. Le financement qui provient à la fois du gouvernement du Québec et d'Hydro-Québec qui vise surtout les zones en situation précaire énergétique. Alors, on surveille ça de plus près. C'est une annonce qui a été faite aujourd'hui par le gouvernement de Christine Fréchette. Quand j'ai décidé...

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0: Mitsou et c'est chaud au FM 103.3 à la radio Elmire. Roxane est en
1: version
0: studio.
1: Version 2.0.
0: Oui, c'est bon, j'aime
1: oui,
0: ça. Moi, j'adore ça.
1: Ouais.
0: Roxane, oui. Tu auras une invitée au mois de juin.
1: Oui.
0: C'est Van Tibbs. T'en parles depuis des semaines.
1: Ben oui, on
0: et des
1: le sait d'avance. Des fois, c'est à la dernière minute que les entrevues sont planifiées. Mais celle-là, elle a été planifiée de longue date.
0: C'est une fille du Québec, là.
1: Oui, c'est ça.
0: J'ai pas l'impression qu'elle venait d'Europe. Non. Parce que t'en parles depuis du mois. Je pense
1: elle
0: que depuis
1: de
0: le mois
1: Québec,
0: d'avril.
1: Québec, je crois. Alors, okay. Tu sais, on planifie avec les visites des artistes dans la région. Des fois, ils viennent d'Abitibi, des fois du Saguenay.
0: Ben là, Zaz est à Montréal présentement,
1: oui,
0: tu savais, hein?
1: Ben oui.
0: J'ai vu passer des
1: t'as
0: photos.
1: Pas eu de billet,
0: non, j'ai pas eu de billet encore.
1: On a lancé l'appel en nombre. J'ai écrit
0: sur sa page Facebook, j'ai commenté, j'ai dit, viens faire un tour en studio, puis j'ai pas eu de nouvelles encore.
1: On ça verra. Serait formidable. Tu lui avais parlé la dernière fois.
0: Ouais, ce serait le fun qu'il vienne faire un tour ici. Il fait tellement beau. Hein,
1: je le souhaite. Ben c'est ça.
0: Il annonce d'appui peut-être en fin de la semaine. Alors.
1: Est-ce qu'elle est déjà à Montréal?
0: Elle est déjà à Montréal. Ouais, prenez des photos des tulipes puis des rues à Montréal. Puis elle dit, j'aime ça, je me sens bien ici. Elle a écrit ça comme
1: ici?
0: Ça sur sa page Facebook. Alors, ce serait le fun qu'il vienne faire un tour. Te rencontrer peut-être?
1: Mais pourquoi pas? J'aimerais beaucoup ça. Moi, je serais partante. Je l'aime beaucoup. C'est un rayon de soleil.
0: On lance ça dans l'univers. Alors, Zaz, si tu nous écoutes, on t'attend ici au FM 103.3. On peut lui donner l'adresse 91 rue Saint-Jean, puis une galerie d'art à côté. Elle adore faire la peinture.
1: Bon, mais c'est parfait.
0: Tout est dans tout.
1: Tout est dans tout.
0: Et on aura de la bonne musique pour Zaz ce soir.
1: Mais certainement, oui. Elle va pouvoir écouter mon émission et faire de belles découvertes en musique québécoise, francophone, qu'elle ne connaît peut-être pas.
0: Bon.
1: Alors, tout est dans tout aussi.
0: Alors, elle sera là à compter de 16h aujourd'hui. J'en suis convaincu.
1: C'est merveilleux.
0: Et moi aussi. Salut, à tantôt, bye, Roxane. Bye. Dès 16h, Roxane Saint-Gelais et Van Tibbs, qui s'en vient en juin, ici, dans nos studios, au FM 103.3, la radio allumée.

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1: Ah ben je sens que je vais avoir du temps en masse pour écouter Roxane aujourd'hui pour le retour à la maison. Écoutez, c'est rouge pas mal partout actuellement sur la 116 à la hauteur de Saint-Basile-le-Grand dans les deux directions, code rouge, dans le secteur du 10-30 également en route vers Chambly-Carignan sur la 30. Oui, Van Tibbs qui va nous écouter aussi à la radio en plus de Zaz. Elle est franco-ontarienne, Van Tibbs. Elle sera ici dans nos studios. C'est quand, Roxane? En juin! Van Tibbs sera là ici dans nos studios en juin. Peut-être Zaz aussi. Direction Montréal, le pont Jacques-Cartier, complètement congestionné d'un bout à l'autre. Et c'est des bretelles tachereaux très lourds. Le pont Champlain, c'est avant de la Vérendrye en direction sud. Bonaventure, c'est lourd également vers le pont Champlain. Et la 132, 20 minutes de perte de temps, c'est presque depuis le Vieux-Longueuil. Très lourd également sur la 20 vers Montréal. 64 minutes, c'est plus d'une heure. C'est depuis Beaubien en direction sud pour le tunnel. Et on est à plus d'une heure en direction de Repentigny sur la 40.
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1: Ben, ce que je vais faire dans la voiture, c'est que je vais écouter Roxane dès 16h. Je vais méditer un peu, je vais monter le volume, je vais chanter sur la musique de Van Tibbs qui sera ici dans nos studios en juin dans l'émission de Roxane. Moi, je vous laisse avec Clay and Friends qui est Honda. Salut, à demain 13h.

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6: La députée Linda Caron est officiellement reconduite comme candidate du Parti libéral du Québec dans la Pinière lors d'une assemblée réunissant plus de 200 militants. Ottawa verse 840 000 $ à deux manufacturiers de la rive sud, dont l'entreprise Corflex de Delson, pour contrer les tarifs américains sur l'aluminium. Et la ville de Sainte-Julie termine l'année 2025 avec un surplus de 7,5 millions de $ grâce aux droits de mutation et à une gestion salariale rigoureuse.
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1: Bienvenue dans Libre comme l'air. On va passer ensemble les deux prochaines heures avec de l'actualité culturelle, artistique. On va parler entre autres de Bleu Jeans Bleu qui dévoile enfin sa chanson à l'école, qui va donner le coup d'envoi des 30e journées de la culture. On va se jaser également du volet culturel, du volet artistique de la F1. Ça s'en vient. Festival de jazz également, nouvelles annonces, tout ça et plus avec le meilleur de la musique franco. Darren Vaudreuil s'en vient avec son excellente chanson Mauvais garçon, Ryan Kennedy en nouveauté, et c'est LGS qui débute tout ça avec Feels Right avec toi. C'est Feels Right avec toi, entre parenthèses, dans votre radio allumée, le FM 103.3. Je vous souhaite une excellente fin de journée.

Ryan Kennedy, Witness to Madness, dans votre radio allumée. Il y a un spectacle ce soir de Caïn du côté du Centre des Arts Juliette Lassonde à la salle Desjardins. C'est la tournée La Cour des Grands, les 25 ans de Caïn. 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Darren Vaudreuil, Mauvais Garçon, et on se jase dans quelques secondes de météo. On va aller jeter un œil également sur ce qui se passe sur le réseau routier.

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2: Encore une fois, une très belle journée avec du gros vent, mais du gros vent agréable. Des rafales à 52 km/h. Ce soir, cette nuit est dégagée avec un minimum de 6 et on n'a pas eu de pluie. Hein. On prévoyait de la pluie aujourd'hui en passant. Demain, jeudi, c'est du soleil avec 17. Vendredi, soleil avec 21. Oui, plus frais, mais moi autour de 20, je trouve ça vraiment très bien. Ça semble s'ennuager là, pour la fin de la semaine. Il y a de la pluie également au programme. Ça pourra encore changer. Évidemment, on est tôt. Actuellement, 23 beaux degrés.
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2: Sur la 25, direction sud, avant l'entrée Sherbrooke, donc en direction du pont-tunnel, véhicule en panne, la voie droite est entravée. 30, direction est à la hauteur de l'autoroute 10. On a aussi un véhicule en panne à droite. 40 est avant la sortie Lacordaire, véhicule en panne, voie droite entravée. 132, direction ouest, dans l'accès pour la 25 nord, véhicule en panne et l'accès est rétréci pour cette raison-là en protection. Alors 132, direction ouest dans l'accès pour le pont-tunnel. On a également du côté de Mirabel, Mirabel sur la 15 sud, à la hauteur du kilomètre 38, là au sud de la route 158, la voie de droite qui est bloquée. Alors, c'est pour une courte durée actuellement. Les différentes traversées, pont-tunnel, 58 minutes, donc près d'une heure pour traverser depuis Beaubien vers Montréal, c'est 13 minutes l'accès. La traversée se fait de manière intermittente. De l'autre côté, on a un bouchon qui commence rapidement là, après Notre-Dame et qui se poursuit jusqu'au boulevard Wilfrid Pelletier. L'accès par la 132 Est, 24 minutes. 132 Ouest, c'est au ralenti depuis Taschereau jusqu'au boulevard Simard. Jacques Cartier vers Montréal. Gros bouchon présentement, toujours bon cependant, en direction de la rive sud. Samuel de Champlain, on est à la hauteur du pont Victoria par Bonaventure. Le ralentissement commence là. Par la 15, on déborde actuellement. On est au chemin Upper Lachine sur Descaries. C'est très lourd. À partir là, du boulevard de la Vérendrye, vraiment très, très lourd jusqu'à l'île des Sœurs. Et ça se libère après l'île des Sœurs. Ça demeure au ralenti jusqu'au milieu du fleuve en direction nord. Avant Saint-Patrick, vous allez vous immobiliser pour aller prendre Descaries nord ou encore la 20 ouest. Pont Mercier, dans les deux directions, c'est difficile, spécialement vers Montréal en ce moment. Très lourd jusqu'à Saint-Patrick en direction de la rive sud. C'est en code rouge jusqu'au boulevard La Salle. La 10 est, ça va bien. 30 ouest, bouchon à la hauteur de Rome. On est également intermittent là, entre la 20 et la 116. Bouchon aussi à la hauteur du boulevard Cousineau en direction est sur la 30. C'est depuis la 116 pour aller prendre la 20 qui est au ralenti avant la 30 jusqu'à la route 229.
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King Melrose, et j'étais en train de rêver, je pense, la petite plage à l'ombre. Désolée. Oh, King Melrose et Million, vraiment, j'adore cette chanson. J'adore aussi la nouvelle chanson de Bleu Jeans Bleu qui s'appelle « Faut que tu dises wow ». Et c'est au son de cette chanson que les élèves participants du Québec et de la francophonie tout entière vont pouvoir entamer la prochaine année scolaire. Je vous avais parlé de Bleu Jeans Bleu qui avait été sélectionné pour cette chanson à l'école, qui a été enregistrée donc maintenant avec l'Orchestre symphonique de Montréal sous la direction de son directeur musical et artistique, Raphaël Payaré. C'est une 11e chanson à l'école et ça donnera le coup d'envoi, comme d'habitude, aux Journées de la culture, les 30e Journées de la culture cette fois. Alors, titulaire spécialiste du primaire et du secondaire, vous êtes invité à vous inscrire dès maintenant, à participer en grand nombre le vendredi 25 septembre à cet événement très rassembleur de la rentrée. Et l'équipe de Fab Télé-Québec, qui est complice de longue date avec l'événement, a traduit en images la folie de Bleu Jeans Bleu et la bonne humeur qui régnait sur la scène lors de la captation à laquelle ont participé entre autres Andrew Wan, violon solo de l'OSM, et Jean-Willy Kunz, organiste en résidence de l'orchestre aux commandes du grand orgue Pierre Béic. La vidéo est en ligne si vous voulez voir ça dans le site de Télé-Québec. Dans la chanson « Faut que tu dises wow », ben on invite les jeunes à adopter la positivité et à toujours voir le bon côté des choses. La chanson 2026 fera aussi l'objet, comme d'habitude, d'une chorégraphie originale de PPS Danse. En fait, je dis comme d'habitude, mais cette collaboration, c'est la 8e fois. Alors, 8e collaboration avec PPS Danse, 8e collaboration dans le cadre de l'activité. La chanson sera aussi traduite en langue des signes québécoise. Je vous fais entendre à l'instant un petit extrait de cette délicieuse chanson.

Chanson qui va faire du bien à tout le monde, ça c'est certain. David Jalbert s'en vient avec Alléluia en projection et c'est Rick Pagano qu'on s'offre à l'instant avec Comment t'oublier en nouveauté au FM 103.3.

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Laurent Saint-Martin qui sera dans nos studios demain avec Rien contre toi dans votre radio allumée. C'est la F1 qui s'en vient, le Grand Prix du Canada qui se tiendra à partir de vendredi jusqu'au 24 mai. On l'entendra, on l'entend pas mal tout autour de l'île. Ça se passe au circuit Gilles Villeneuve, évidemment au parc Jean Drapeau. On recommande fortement le métro à la station Jean Drapeau et les transports actifs, vélo, etc. puisqu'aucun stationnement général n'est disponible sur le site. On vous invite à télécharger l'application officielle F1 GP pour Grand Prix, hein, F1 GP Canada. Il y a là-dessus les billets électroniques, c'est une nouveauté pour cette année. La carte interactive, les horaires, la météo, les informations de transport, tout s'y trouve. Il y a trois entrées qui sont prévues selon les sections de billets, alors selon vos billets. Le site est entièrement sans argent comptant, sachez-le, seuls les paiements par carte seront acceptés. Vous pouvez apporter appareils photo, poussettes, les sacs de format à permis, mais l'alcool extérieur, les contenants en verre, les drones et les vélos sont interdits sur le site. Alors, même si vous y allez en vélo, vous devez le laisser à l'extérieur du site. Côté piste, mais les moments clés, on a les qualifs sprint vendredi, course sprint et qualification samedi, parade des pilotes et Grand Prix, c'est dimanche à 16h. On propose aussi près de 130 concessions alimentaires sur le site, principalement locales, plusieurs options qui sont adaptées aux restrictions alimentaires. Et sur le plan artistique, c'est fort cette année, les concerts CGV, une programmation 100% canadienne, avec vendredi Matt Lang et Simple Plan, samedi Dean Brody et Bryan Adams et dimanche The Beaches et Alessia Cara. Vraiment une très, très grosse distribution artistique pour le Grand Prix cette année qui commence ce vendredi. Ce sera gros le hockey, le Grand Prix. Gros week-end à venir. Coup de cœur franco, ça s'en vient avec Ian Kelly cette semaine. Et juste avant, ben, on vient d'en parler avec la chanson à l'école. Ce sont eux qui chantent, qui interprètent et qui ont composé cette nouvelle chanson à l'école des 30e Journée de la Culture. Mais on les écoute avec Scotch and Posh à l'instant dans votre radio allumée. 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Bonne fin de journée ensoleillée, tout le monde.

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0: Quelle belle journée encore une fois qui s'est légèrement rafraîchie, mais c'est une belle fraîcheur, comme on aime, ce soir et cette nuit dégagée. Avec un minimum de 6. Je ne sais pas si vous avez eu l'occasion d'aller marcher hier soir, mais c'était magique, tropical. J'ai dit ça toute la journée hier. Jeudi, on prévoit du soleil avec 17. Vendredi, du soleil également avec 21. Ce sera agréable également. Ça sent nuage pour le week-end, mais on en reparlera. Actuellement, c'est 23.
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0: 40, direction Est. Après l'échangeur des Caries, il y a eu accrochage. Faites attention, la voie de gauche est bloquée. 30 Ouest, sur le pont Madeleine-Parent, on a un véhicule en panne à droite. Également, du côté de la 25 Sud, je vous rappelle qu'avant l'entrée Sherbrooke, on a un véhicule en panne à droite. Les différents points chauds, bien, la 20 Est au ralenti depuis le boulevard de Montarville jusqu'au chemin du fer à cheval. Et pour aller prendre la 20, vous allez ralentir au boulevard Cousineau avant même, là, c'est intermittent jusqu'à la 20. 30 Ouest, intermittent également de la 20 jusqu'au boulevard Maricourt. Un petit peu plus loin, on a un bouchon entre la 10 et le boulevard Matt. Voilà, Pont-Mercier, je vérifiais quelque chose. Pont-Mercier, en direction de Montréal, c'est en code rouge depuis le milieu du fleuve et à partir de la rue Wanklin, c'est pare-choc jusqu'à Saint-Patrick là, pour aller prendre la 20 ouest. En direction de la rive sud, c'est très, très lourd jusqu'à Jean-Milot. Code rouge jusqu'au boulevard La Salle. Pont-Samuel de Champlain, par Bonaventure, on est à Guétang-la-Berge par la 15. On déborde actuellement sur Descaries, on est à Pullman. C'est en code rouge et rouge foncé jusqu'à l'île des Sœurs. Très difficile ce soir au ralenti jusqu'au milieu du fleuve. 132 ouest depuis le chemin de Chambly jusqu'au boulevard Simard, c'est intermittent également. Le pont Jacques-Cartier vers la rive sud, c'est lourd sur Papineau là, depuis Saint-Grégoire jusqu'à l'entrée du pont, mais la traversée est libre et en direction de Montréal, c'est intermittent. Difficile dans l'échangeur. 132 est, 23 minutes pour accéder au pont-tunnel. Par la 20, on prend 13 minutes. C'est congestionné quand même la traversée vers Montréal. De l'autre côté, bouchon entre Hochelaga et le boulevard Wilfrid Pelletier. 37 minutes l'accès à la rive sud. En fait, l'accès au pont-tunnel en direction de la rive sud depuis l'échangeur Anjou.
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Je veux vous parler de la F1 encore une fois, parce que si vous aimez la F1 pour son côté glamour et que vous avez envie de voir des vedettes, il y a le restaurant le Palma qui est une propriété de Moti Mesilati. 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On a déjà vu là Alexander Ovechkin, Sidney Crosby, plusieurs équipes de la LNH, la top modèle Niki Taylor également, le coureur automobile Lance Stroll. Et il y a plusieurs événements d'ici dimanche, c'est pour ça que je vous en parle, dont un brunch dimanche à 16h avec la course en direct sur 6 écrans géants. Alors allez sur palmamtl.ca si ça vous intéresse de vous la jouer glamour un petit peu. Festival de jazz de Montréal qui a dévoilé les derniers ajouts à son édition 2026. Premièrement, après un concert qu'il avait sacré parmi les grands en 2022, il y a Kamasi Washington qui sera de retour pour livrer ce qui sera peut-être l'une des prestations incontournables de l'année. S'ajoute également à la programmation des rendez-vous de fin de soirée Kells, première visite pour cette auteure-compositrice-interprète qui a une voix puissante et très old school. Il y aura aussi Mono Néon, un bassiste expérimental que le festival avait reçu en 2022 aussi, connu pour être l'une des dernières personnes à avoir travaillé avec Prince. À souligner aussi sur la même scène, le prodigieux et déjanté duo Domi and J.D. Beck, déplacé à l'extérieur, qu'on déplace à l'extérieur au bonheur du plus grand nombre. Les talents locaux aussi se déploient avec l'addition de Salin, batteuse nommée au prix Juno, qui marie les sonorités de la Thaïlande septentrionale au rythme psychédélique de l'Afrique de l'Ouest. On peut découvrir également Ping Pong Go, nouveau projet musical du pianiste Vincent Gagnon et du batteur P.E. Baudouin. De nouvelles parties s'ajoutent aussi à la programmation en salle, notamment à Anaïs Cardot, auteure-compositrice-interprète franco-gabonaise, qui est considérée comme l'une des voix montantes du jazz français. Elle ouvrira pour Diana Krall à la salle Wilfrid Pelletier de la Place des Arts. Dans la même salle, vous pourrez aussi vous laisser porter par Lucinda Chua, violoncelliste et compositrice de grand talent d'origine anglaise, malaisienne et chinoise. Elle sera en première partie de Saint-Vincent. 46e édition du Festival international de jazz de Montréal. Je dis toujours, c'est mon préféré parce que c'est là qu'on peut faire les plus belles découvertes, des sons vraiment originaux qui sortent de ce qu'on entend partout en raison des métissages. Hein, c'est rarement du jazz pur. C'est du jazz mélangé avec toutes sortes d'influences, hip-hop, et j'en passe, rythme du monde, etc. Ça donne des trucs vraiment, vraiment originaux. Alors, ça se passe dans le quartier des spectacles du 25 juin au 4 juillet. Pour plus d'informations, montrealjazzfest.com. Fred Dionne s'en vient nous chanter. Je pense qu'on est dû avec Zach Chico. C'est le numéro 3 de notre décompte franco. Juste avant, en nouveauté, Laetitia Jiménez et Fiestas. Et on s'informe avec Henri-Paul Raymond tout de suite après ça.

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6: Le conseil avait voté, on avait adopté un budget pour le PTI pour des mesures de mitigation, dont l'ajout de bac à fleurs. Donc aussi au prochain CGD, on va pouvoir se pencher sur un petit projet pilote là, dès cette année là, pour des bacs à fleurs là, pour sécuriser nos rues.

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1: Il est 17h, ici Henri-Paul Raymond. Voici votre bulletin d'information. La ville de Sainte-Julie a fini son année 2025 dans le vert avec un surplus de 7,5 millions de dollars sur des revenus de 67,6 millions. Le maire Mario Lemay rend compte de cette saine gestion qui permet de garder le cap malgré un budget exigeant. Ce surplus s'explique principalement par les revenus tirés de la taxe de bienvenue et par un contrôle rigoureux de la masse salariale. Près de 8 millions de dollars de surplus non affectés servent déjà à financer des projets comme le nettoyage des étangs aérés. Sainte-Julie mise aussi sur le paiement comptant de futurs travaux de pavage et le rachat de la dette pour limiter l'endettement net qui se chiffre à 57,6 millions de dollars. L'agglomération de Longueuil autorise une dépense de plus de 8,7 millions de dollars pour acquérir et remplacer des équipements motorisés pour ses services de police et d'incendie. La dépense figure dans le PTI 2025 à 2027 et est pour maintenir la fiabilité de la flotte et soutenir les services. Les élus prévoient autoriser un emprunt en deux volets. Le premier volet est d'un peu plus de 2 millions de dollars sur 5 ans pour les véhicules légers et petits équipements et le second de 6,7 millions sur 15 ans pour les véhicules lourds, les fourgons et les remorques. Il est aussi prévu que la charge soit divisée entre les 5 municipalités selon leur potentiel fiscal jusqu'au remboursement complet. Ainsi, Longueuil paie la plus grande part, soit 48 % des factures. Brossard en assume 23 % Boucherville 14 % et Saint-Bruno et Saint-Lambert respectivement 9 et 8 %. Le programme inclut l'ajout de 3 moteurs et de 2 véhicules en plus du remplacement de 26 unités. Le service de police reçoit 27 véhicules contre 4 pour le service incendie. Les équipements remplacés seront vendus. Une situation nécessite une gestion d'horaire à Saint-Lambert entre l'utilisateur d'espace pour le pickleball et pour le deck hockey. La conseillère municipale Catherine Dupré constate à la lumière de plaintes de citoyens que l'accès au terrain de deck hockey du parc Préville est presque nul les fins de semaine. Ce serait en raison de la forte présence d'adeptes de pickleball. Des parents dénoncent notamment l'absence de plage horaire en journée la fin de semaine. Les joueurs ne peuvent accéder à la patinoire que tard le samedi et en après-midi le dimanche. L'élu affirme avoir transmis ses préoccupations. Elle souhaite un horaire plus équilibré entre les usagers. Toutefois, selon le conseiller Francis Le Châtelier, le pickleball attire nettement plus de participants. Il rappelle la perte de popularité du deck hockey au profit du pickleball. Il faudrait une solution pour qu'il dépasse la dizaine d'intéressés pour donner du temps de jeu.
2: Je pense qu'on peut faire des choses comme ville, par l'entremise de partenaires, pour relancer le hockey, mais ça se fera pas en claquant des doigts. Puis tant qu'il y aura pas suffisamment de joueurs d'hockey, bien, ça va être très dur de leur donner plus d'heures.
1: Culture Montérégie se joint au Front commun pour les arts et lance un cri d'alarme contre la récente décision du gouvernement du Québec. Québec fusionne les fonds dédiés aux sorties scolaires, à la culture et à l'achat de livres dans une enveloppe globale incluant le sport et les activités sociales. Ce changement administratif élimine la protection historique de ces sommes, ce qui ouvre la porte à leur réaffectation vers d'autres besoins scolaires. Les intervenants craignent que l'on coupe dans les activités culturelles. L'accès des jeunes aux artistes locaux et à la littérature québécoise repose maintenant sur les priorités des centres de services scolaires. C'est complet. 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
1: 17h05 minutes sous un soleil magnifique encore. On se parle au cours de la prochaine heure d'une nouvelle pièce pour Robert Lepage, d'une nouvelle pièce pour Offenbach également.

Oui, c'est ce qu'on fera bientôt en vacances, prendre du temps pour soi. Une très belle nouvelle pour le rock québécois, près de 47 ans après l'avoir enregistré en décembre 79 pour être précise, durant les séances de l'album Rock Bottom, Offenbach révèle une nouvelle chanson, Out of the Rain, chanson inédite chantée par Brine Leboeuf. On en offre deux versions désormais sur format 45 tours et sur les plateformes numériques. C'est une chanson qui avait été exclue de la sélection finale de Rock Bottom en 80, le deuxième album d'Offenbach dans la langue de Ray Charles. Brine Leboeuf a dit « On avait tellement de matériel et on avait des limitations de durée à cause du format vinyle. Ça fait qu'il y a des tunes qui ont pris le bord. » Il dit qu'avant qu'on lui fasse réécouter Out of the Rain, il avait complètement oublié cette chanson. Pourquoi une nouvelle chanson maintenant? C'est qu'on est tombé sur 35 bandes multipistes, 75 bandes maîtresses et des bandes vidéo également. Alors, c'est une trouvaille qui pourrait permettre à plusieurs albums originaux d'Offenbach d'être rematricés, mais aussi à 4 albums d'être carrément remixés, ainsi qu'à 3 enregistrements inédits en spectacle d'être enfin rendus publics. Alors, même 40 ans après son dernier show, Offenbach n'a pas dit son dernier mot. D'autres enregistrements parmi ceux dépoussiérés vont émerger au cours des prochaines années, c'est certain. Brine précise, l'idée, ce n'est pas de repartir une activité commerciale, mais de récupérer et de repolir ces belles affaires-là qu'on pensait perdues à jamais. Je vous fais entendre un extrait de cette chanson, Out of the Rain, d'Offenbach.

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1: 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Très belle journée ensoleillée. Ce soir, cette nuit, ça demeure dégagé. C'est plus frais qu'hier soir. Par exemple, hier, on a eu 20 pendant la nuit, 6 ce soir. Pour des températures qui sont plus près des normales saisonnières, normales qui sont entre 9 et 21. On aura demain, jeudi, 17 avec du soleil, 21 pour vendredi avec du soleil également. C'est à peu près ce qu'on a en ce moment, 22 degrés, et c'est très agréable.
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1: Un coup d'œil pour commencer sur le réseau. Tout d'abord sur la 20 Est à la hauteur de la sortie pour l'autoroute 13. On a un véhicule en panne. Les deux voies du centre sont retranchées, alors faut ralentir bien d'avance. 25 Nord à la hauteur d'Hochelaga. Donc après le pont-tunnel, véhicule en panne à droite. La voie de droite est entravée. 13 Nord à la hauteur de l'autoroute 40. On a un camion en panne également à droite. Les différents points chauds, pont-tunnel vers la rive sud, 40 minutes depuis Beaubien. L'accès par la 20 vers Montréal, c'est 15 minutes. Très lourd, hein? Depuis la rue de Normandie. La traversée, c'est intermittent. De l'autre côté, on a un bouchon entre la rue Sainte-Claire et le boulevard Wilfrid Pelletier. L'accès par la 132 Est, c'est 25 minutes. Jacques-Cartier, encore très achalandé dans l'échangeur vers Montréal. Bouchon sur toute la longueur vers Montréal, toujours en direction de la rive sud. La traversée est libre. 132 Ouest, au ralenti depuis Chambly, un peu après Chambly, et jusqu'à la rue Riverside, près du boulevard Simard, là, c'est au ralenti. Samuel de Champlain, on est à Guétan-la-Berge par Bonaventure. Par la 15, on est à Saint-Patrick. Quand même assez lourd jusqu'au boulevard Lassalle. Code rouge par la suite qui se termine après l'île des Sœurs. En direction de Montréal, au ralenti depuis Saint-Patrick, là, pour aller prendre la 20 Ouest ou encore Descaries-Nord. Pontmercier, difficile dans les deux directions en ce moment, entre la 20 et le boulevard Lassalle. 10 Est au ralenti depuis le Duc jusqu'à l'autoroute 35. 30 Ouest intermittente entre la 20 et le boulevard Maricourt. En direction Est, vous allez ralentir avant la 116. C'est intermittent jusqu'à la 20. La 20 qui est au ralenti, le ralentissement commence avant l'échangeur de la 30 et se termine quelque part après la route 229.
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Et parlant d'espoir, Robert Lepage a dévoilé aujourd'hui son nouveau spectacle qu'il fera avec sa compagnie Ex Machina. Il l'a dévoilé lors du lancement de saison du Théâtre du Diamant dans le Vieux-Québec. La pandémie de COVID nous l'a rappelé. On cherche toujours un coupable à la propagation d'une maladie dans le monde. Et ce coupable, c'est souvent l'étranger. À la fin des années 80, le sida décimait des dizaines de milliers d'Américains et un jeune Québécois blond nommé Gaétan Dugan est devenu le responsable de l'arrivée du sida aux États-Unis. Avec sa pièce intitulée Gaétan, qui sera créée en avril 2027, Robert Lepage revient sur la vie de cet agent de bord d'Air Canada, accusé à tort d'être à l'origine de l'introduction du VIH. Il avait été faussement identifié comme le patient zéro, a été réhabilité un peu dans les années 2000, parce que des recherches scientifiques ont prouvé que l'origine du virus remontait à plus loin. Alors, il part de cette histoire, fait le parallèle entre deux pandémies. Il dit, Robert Lepage, durant la COVID-19, quand tout s'est arrêté, je suis allé au cimetière de l'ancienne Lorette près de chez moi et je suis tombé sur une pierre tombale avec l'inscription Dugas en dessous, Gaétan Dugas, en pleine pandémie, alors que tout le monde est masqué et qu'on ne peut pas se toucher. C'était curieux de tomber sur sa sépulture. Je me suis dit que ça pourrait faire une bonne prémisse pour une création. Alors oui, il revient sur le début du sida, mais c'est pour mettre un visage humain sur la pandémie et il veut aussi parler des préjugés et de l'ignorance. Alors, au-delà donc de l'épidémie, il s'intéresse vraiment à l'humain. C'est pour ça que le titre est Gaétan, pas le patient zéro. Il dit Dugas était un petit gars de Québec qui rêvait de découvrir le monde. Il a vécu dans l'insouciance de sa jeunesse, de son époque et de la libération de sa communauté. Alors, on retrace le parcours de Dugas de son adolescence à Québec à sa vie d'agent de bord pour Air Canada jusqu'à sa mort à travers le regard du narrateur qui est Robert Lepage. Et on voyagera dans le temps des années disco à celle de la COVID-19. Robert Lepage jouera dans Gaétan avec Frédéric Bradet et Nathan Maël Gray, ce dernier qui interprétera le rôle de Dugas. Robert Lepage dit « c'est de l'autofiction, alors je peux difficilement demander à un autre acteur de me jouer ». Voilà. En septembre dernier, je vous rappelle que Robert Lepage avait subi une opération pour le cœur. Il était à l'Hôtel Dieu en plus, le même hôpital où Gaétan Dugas est mort. Il dit qu'il croit beaucoup à la synchronicité des hasards. Il est en pleine forme. Il mentionne « on m'avait dit que la douleur serait terrible après l'opération. Finalement, ça n'a pas fait mal, pantoute ». Alors voilà, il est en pleine forme pour prendre... pour commencer cette pièce Gaétan qui sera présentée au printemps. Et on l'espère que ça se promènera et qu'on pourra voir ça ici. Joseph Poirier, Rodéo, juste avant la lancette en nouveauté. C'est ce qu'on s'offre au FM 103.3, votre radio allumée.

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0: Christelle Mongeau, un nouveau jour au FM 103.3. Cette chaleur nous donne l'impression d'un nouveau jour après un hiver qui fut, ma foi, assez interminable. La Fadoquerie de Boucherville présente une pièce vraiment intéressante qui s'appelle Génératrice. Imaginez-vous en l'an 2037, c'est pas si loin, la crise économo-énergétique qui frappe de plein fouet le Québec. Les rivières se sont asséchées, alors les citoyens et citoyennes sont contraints de fabriquer leur propre source d'énergie. Les logements étant rares et dispendieux, la colocation est devenue un mode de vie. Alors sous un même toit se côtoient diverses générations qui tentent de cohabiter en harmonie. Et les premières syllabes du mot génératrice font penser à génération. Il n'y a pas de hasard. Pour une deuxième année consécutive, la troupe de la Fadoquerie est intergénérationnelle. Alors, il y a des jeunes de 13 ans à 86 ans qui sont au cœur de cette belle création multidisciplinaire où se côtoient chant, théâtre et cinéma pour le plus grand plaisir du public. Ce que vous verrez sur scène demain et après-demain, c'est le fruit de plusieurs ateliers d'improvisation, de tournage, de répétition exigeante mais ludique. Voilà, toute la gang espère que leur plaisir sera communicatif. Je n'en doute pas du tout. C'est une mise en scène de Philippe Néron. Ça se passe à la salle Desjardins à l'école secondaire de Mortagne de Boucherville demain et vendredi à 19h. Alors, pour les billets, vous allez sur monvirtuel.com, fadocboucherville.org pour les informations. La belle pièce génératrice, c'est une comédie de la Fadoquerie présentée à Boucherville demain et vendredi. Justin Roy s'en vient avec Gabrielle Fredette et King Melrose nous chanter On s'en fait pas. On dirait que toutes les chansons aujourd'hui, c'est un petit peu ça le thème. Profitez de la vie, l'espoir, ne pas s'en faire. Ça fait du bien. Et juste avant, on s'offre les rats de swamp avec une frette au FM 103.3.
1: On va en

0: météo. Quelle belle journée, j'aime beaucoup moi ça, 20-22, ça serait pas mal mon parfait de l'été ça. Alors, c'est une journée parfaite. Ce soir, cette nuit dégagée avec un minimum de 6. Hein, c'est plus frais qu'hier soir. Hier soir, c'était... Ben oui, tropical, je l'ai dit toute la journée. Demain, jeudi, on aura du soleil avec 17. Vendredi, soleil avec 21. Deux autres très belles journées avant un week-end peut-être plus gris. On confirmera ça quand on sera rendu plus près du week-end. Actuellement, on a 22.
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0: Attention sur la pointe de l'accès de l'autoroute 520 Est pour la 13 Nord. On a un véhicule en panne. Le ministère des Transports s'en vient. Je vous rappelle également que sur la 13 Nord, à la hauteur de l'autoroute 40, on a un camion en panne à droite. Les points chauds, ben ça demeure la 20 Est de la 30 jusqu'à pratiquement la rue Saint-Jean-Baptiste. C'est intermittent. Si vous voulez aller prendre la 20 Est par la 30 Est, c'est depuis la 116, 30 Ouest, bouchon entre la 20 et la 116, justement. Ralentissement également à prévoir du chemin de Chambly jusqu'au boulevard Mat. 10, direction Est du boulevard du Quartier jusqu'à l'autoroute 35. En fait, je vous dirais jusqu'au chemin Bellerive. C'est au ralenti. Le pont Mercier, toujours difficile en direction de la Rive-Sud, surtout dans la portion de la 20 jusqu'à Jean-Milo. En direction de Montréal, ça s'est amélioré. C'est depuis la rue Clément pour aller prendre la 20 ouest. Pont Samuel de Champlain par la 15, ça déborde sur la 20 actuellement à Notre-Dame. On est à Pullman également sur Descaries. C'est en code rouge et rouge foncé jusqu'à l'île des Sœurs. 132 ouest de Jacques-Cartier jusqu'au boulevard Simard intermittent également. Si vous vous en allez à Montréal pour le hockey, c'est très, très lourd dans l'échangeur vers Montréal et jusqu'à l'île Sainte-Hélène. Code rouge pour le reste de la traversée. 132 Est, 21 minutes pour atteindre le pont-tunnel. 13 minutes par la 20 vers Montréal. La traversée, c'est intermittent. Bouchon de l'autre côté à la hauteur de Sherbrooke qui se termine au boulevard Wilfrid Pelletier. Et toujours 54 minutes en direction de la Rive-Sud.
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Rhymes et Goodbye avec un autre sifflement qui reste dans la tête. Une bonne nouvelle en terminant, Scani Bottin remporte le prix Découverte Sony à Cannes. C'est du réalisateur montréalais Romain F. Dubois. Une reconnaissance inattendue pour un tout premier projet en sélection officielle. Son court-métrage s'est distingué aujourd'hui dans le cadre de la Semaine de la critique, une section du Festival de Cannes dédiée aux cinéastes émergents. Alors, le prix Découverte Sony du court-métrage remis par un jury et c'est une récompense qui vise à souligner les œuvres jugées particulièrement prometteuses parmi la sélection et à soutenir l'émergence de nouveaux talents. Alors on retient ce nom, Romain F. Dubois. Ça se déroule à Montréal en pleine saison hivernale. On y suit un jeune voleur à la tire qui enchaîne les petits vols dans l'espoir de réunir l'argent nécessaire pour rembourser son ex-copine, le tout accompagné de son cousin que sa tante lui a laissé pour la journée. Le cinéaste a mené cette production sans l'appui habituel des organismes publics. Il avait expliqué avoir financé le tournage lui-même en utilisant en partie sa crypto-monnaie. C'est aussi le seul film 100% canadien sélectionné cette année au prestigieux festival. Alors, félicitations à toute l'équipe derrière Scani Bottin. Félicitations à toute l'équipe. Ce soir, dans votre radio allumée, Wow 80, c'est à 19h, animé par Patrick Delisle-Crevier, et c'est suivi de Dans le temps avec Stéphane Gourde de 21h à 23h cette semaine. Les chansons québécoises, françaises et américaines qui étaient dans les palmarès au Québec et au Canada en 1969. Alors on remonte loin quand même. Demain à l'émission, Étienne Drapeau et Laurence Saint-Martin en entrevue. Je vous souhaite une excellente soirée. Profitez bien de la belle journée et on se retrouve demain 16h. Bye bye!

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2: Suite aux consultations citoyennes, la Ville de Belleuil réorientera son plan d'urbanisme pour concilier le développement immobilier et la protection de ses espaces naturels. L'agglomération de Longueuil investit 8,7 millions de $ pour renouveler les véhicules de ses services de police et d'incendie, une dépense répartie selon le potentiel fiscal. Culture Montérégie dénonce la fusion des fonds scolaires par Québec, craignant que l'argent dédié à la culture et aux livres serve à d'autres activités.
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7: Bonsoir et bienvenue à cette 90e émission de Wow 80. Ce soir à l'émission, nous célébrons une fois de plus, parce qu'on l'a fait lors de la première année, le Thunderdome, bar mythique situé au 1252 de la rue Stanley. Au dernier tournant des années 80, on y entendait les New Order, The Cult, The Cure, Depeche Mode, Ann Clark, Nina Hagen, Kraftwerk et combien d'autres. C'est à cet endroit que j'ai découvert Ann Clark et son Sleeper in Metropolis que l'on écoute à l'instant même à Wall 80.

C'était le Sleeper in Metropolis de Anne Clark, grand succès de l'année 1983, extrait de son album Changing Places. Je me souviens avoir entendu cette chanson sur la piste de danse, et oui, de ce Thunderdome, bar en vedette ce soir. Pourquoi le Thunderdome? C'est un bar alternatif, et c'est à cet endroit que j'ai connu beaucoup de mes amis de l'époque, et c'était vraiment un endroit magique dans les anciens, sous le même toit que le mythique Limelight des années 70 et de l'ère disto. Donc c'était tout un endroit. Donc ce soir aussi, pour célébrer ça, on aura un Pop en Bulle remix avec The Cure. Mais en attendant, on va y aller avec nul autre que Yaz et la pièce Don't Go, et aussi avec Love and Rockets et la pièce So Alive. Et c'est parti pour ce beau doublé alternatif à War 80.

On vient d'entendre le Dongo du groupe Yaz, ou Yazoo selon le cas, groupe qui vous chantait Dongo en 1982. Grand, grand succès avec la voix, bien sûr, de cette grande Alison Moyet qui nous a offert plus tard dans la décennie 80 la pièce Invisible. Juste avant, on écoutait les Love and Rockets et la pièce So Alive, extrait de leur quatrième album, qui était un album éponyme. L'album est paru en 1989. Et maintenant, si on se plongeait une fois de plus dans l'ère alternative avec nul autre que les Jesus and the Mary Chain et la pièce Just Like Honey, tout ça sur les ondes du FM 103.3, la radio allumée. Et si vous avez des demandes spéciales reliées au Thunderdome et même un souvenir du Thunderdome, vous m'écrivez sur ma page Facebook Patrick Delisle-Crevier. Et c'est parti pour Just Like Honey des Jesus and the Mary Chain.

Et on vient d'entendre à WOW 80 le Just Like Honey des Jesus and the Mary Chain, extrait de leur album, excellent album, de l'année 1985, Psycho Candy. J'ai la chance, depuis quelques années, de participer musicalement à un événement qui s'appelle Signature. Signature, c'est le plus grand défilé de mode au Canada. Ça a lieu chaque mois de mai. Cette année, c'était une fois de plus au Grand Quai du Vieux-Port de Montréal. Signature, c'est les étudiants finissants du Collège Lasalle qui font un défilé pour présenter leur collection. C'est un peu leur chant du cygne avant de sauter pieds joints dans le marché du travail. Et moi, eh bien, j'ai la chance de faire la bande-son de ce grand défilé qui dure presque une heure. Et cette année, j'ai inclus deux chansons qu'on pourrait qualifier de Thunderdome Yen. On va y aller avec le Psycho Killer des Talking Heads et juste avant le Computer Love de Kraftwerk. Et c'est parti, tout ça sur les ondes du FM 103.3, la radio allumée.

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Belle façon de débuter ce deuxième bloc spécial Thunderdome, musique alternative, que la pièce I Touch Roses du groupe The Book of Love, extrait de leur album éponyme, c'est-à-dire The Book of Love, paru en 1986. Je vous faisais un appel pour des demandes spéciales. Si vous avez des demandes spéciales reliées au Thunderdome, eh bien, on a un certain Martin qui, lui, nous demande le Mandinka de Sinead O'Connor. Il nous dit que c'est à cet endroit qu'il a découvert Sinead. Alors, on l'écoute pour toi, Martin. Tout ça sur les ondes du FM 103.3. Voici Mandinka et Sinead O'Connor, extrait de son album « The Lion and the Cobra ».

C'était la pièce Mandinka de Sinead O'Connor, extrait de son album paru en octobre 1987, sa première carte de visite qui avait pour titre The Lion and the Cobra. On a une autre demande spéciale, celle de Mélanie, qui elle nous demande Sweet Dreams des Eurythmics. Eh oui, on l'entendait. Oui, on l'entendait. Au Thunderdome. Et on a aussi un certain David Simard qui lui nous demande le Private Life de Grace Jones, chanson datant de l'année 1980. Et c'est parti pour ce beau doublé des Eurythmics et de Miss.

0: Life de Grace Jones, chanson écrite par nul autre que Chrissy Hynde, la grande, la plus belle voix, selon moi, féminine de presque tous les temps. Cette Chrissy Hynde, une voix magnifique. Cette chanteuse a écrit la pièce Private Life et son groupe, les Pretenders, l'ont aussi endisqué sur l'album Pretenders, paru en 1980. Et Grace Jones, elle, l'a endisqué aussi en 1980 sur l'album Warm Leatherette. Juste avant, on entendait un grand succès de l'année 1983, le Sweet Dreams des Eurythmics, extrait de l'album Sweet Dreams des Eurythmics. Et on poursuit maintenant avec deux gros canons de la décennie 80 du côté alternatif. On va y aller avec le Blue Monday de New Order et avec, en entrée, le Sunday Bloody Sunday de U2. Et c'est parti.
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6: Once upon a time, in a castle of Transylvania, a gambler who said, no fear the reaper, and then he came.